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Tout le monde a déjà entendu des histoires sur les trous d'eau insondables. Chez nous, une rumeur disait qu'à quelques milles de la côte, il y avait une faille très profonde. Un jour, le commandant Cousteau en personne était venu, il avait déclaré « Il est possible qu'elle mène jusqu'au bout du monde ».

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2: À 6h30 en temps universel et à Dakar, vous écoutez Radio France Internationale. Le journal Afrique avec vous, Edouard Dupénoit, et à la une, le Premier ministre du Sénégal qui soigne son secteur privé.
3: Ahmadou Alaminoulo qui reçoit des patrons pour leur promettre notamment que l'État sénégalais va apurer ses dettes. Vieux dossier, vieux contentieux qui règne entre Dakar et de nombreuses entreprises privées. Tout va commencer à s'arranger dans les mois qui viennent, promet donc le chef du gouvernement. De nouvelles déchéances de nationalité prononcées au Niger. Un décret lu hier soir à la télévision d'État. Qui sont les citoyens concernés? Que leur est-il reproché? Les détails dans quelques minutes. Des dizaines d'exécutions de condamnés dans l'est de la Libye ces dernières semaines. Au moins autant de détenus toujours dans le couloir de la mort et l'alarme des Nations Unies à ce sujet. Après des années d'un moratoire pourtant sur cette peine capitale.
2: Et puis il y a 70 ans, l'un des temples du savoir-faire français s'ouvrait à l'idée que la littérature pouvait venir d'ailleurs.
3: Oui, c'était le congrès des écrivains et des artistes noirs. Des expositions en ce moment à la Sorbonne, en plein cœur de Paris pour... Retracer ce congrès il y a 7 décennies, ce sera le dossier de cette édition. RFI pose ses micros à la Sorbonne proprement dite ce soir.
2: Illustration donc d'un pouvoir politique qui tente de se rabibocher avec son secteur privé.
3: Le Premier ministre sénégalais recevait hier des représentants d'organisations patronales. Après le scandale de la dette cachée d'une part, et alors que beaucoup d'entreprises reprochent à l'État d'être un très mauvais payeur d'autre part, Ahmadou Alaminoulo voulait rassurer le secteur autant que possible, notamment sur ces fameuses factures impayées, qu'il promet de commencer à apurer les Léa-Lisa Vesterov dans les mois qui viennent.
4: La morosité du climat des affaires, le manque de concertation et d'échanges entre l'État et le secteur privé, voilà quelques-unes des préoccupations soulevées par la quinzaine d'organisations patronales autour de la table hier. Renouer le dialogue alors que la dernière rencontre avec le chef du gouvernement, Ousmane Sonko, à l'époque, date d'il y a un an. C'est un premier pas pour le président du mouvement des entreprises du Sénégal, Mbanik Diop.
5: C'est le premier contact direct entre le Premier ministre et le secteur privé dans son ensemble. Et là, premier, de mettre un cadre pour se revoir au moins une fois tous les 3 mois. Parce que pour nous, patronat, l'État ne dispose pas de monitoring fiable sur la situation des entreprises sénégalaises.
4: Autre souci majeur, la dette que l'État doit aux entreprises privées. Le Premier ministre Ahmadou Alaminoulo l'a estimé à près de 2000 milliards de francs CFA. Hier, il a assuré que 300 milliards de francs CFA du budget serviront à commencer à apurer cette dette. Baye Diagne est le président du Conseil national du patronat.
6: Nous prenons ça comme une bonne nouvelle. Nous avons l'engagement du gouvernement par le Premier ministre que d'ici la fin de l'année, ils commenceront à apurer d'une façon substantielle cet endettement.
4: Pour cela, il faut encore décrocher le feu vert définitif du FMI pour son prêt de 2,2 milliards de dollars. Dakar espère l'avoir d'ici décembre et d'ici là, temporiser et rassurer les opérateurs économiques. Léa-Lisa Vesterov, Dakar, RFI.
3: On continue de parler maintenant du secteur privé au sens beaucoup plus large, en se demandant si, finalement, il n'est pas en train de déferler sur le continent africain. À bien regarder, en tout cas, les tout derniers chiffres publiés par la Banque mondiale, on serait tenté de le croire. En 4 ans, dit cette institution, les capitaux privés qu'elle est parvenue à mobiliser sur le continent ont crevé les plafonds. Ils sont passés de 9 à 22 milliards de dollars, soit une hausse de 150%, dans un contexte aussi où l'aide publique au développement est en chute libre, notamment du côté des États-Unis. Est-ce à dire que le secteur privé fait de plus en plus confiance à l'Afrique? Début de réponse avec Clotilde Hazard.
7: Attirer les investisseurs privés est devenu une priorité pour la Banque mondiale. Pour y parvenir, elle s'appuie sur ses propres financements et ses garanties pour réduire les risques et faire venir les capitaux privés dans les pays en développement. En Côte d'Ivoire, elle a ainsi garanti près de 30 millions de dollars sur une opération de plus de 100 millions destinée à financer près de 600 000 nouveaux branchements électriques. Une façon de rendre le projet moins risqué et donc plus attractif pour les investisseurs. La Banque mondiale cherche aussi à s'attaquer à un autre frein, les risques liés aux monnaies locales. Elle développe des solutions pour permettre aux investisseurs de se protéger contre les variations de change et propose plus de financement en monnaie locale, des outils qui peuvent motiver plus d'investisseurs locaux. Mais cette stratégie a une limite. Les investisseurs privés restent beaucoup plus difficiles à attirer dans les pays les plus pauvres, où les besoins sont pourtant en augmentation. Dans les pays à faible revenu, les capitaux privés mobilisés par la Banque mondiale sont ainsi restés quasiment stables, autour de 3 milliards de dollars.
3: Clotilde Hazard, en Guinée, la haute autorité de la communication annonce l'interdiction de France 24, ainsi que le blocage de ses canaux de diffusion numérique. Selon son communiqué, la chaîne aurait refusé d'appliquer la mise en demeure édictée la veille par la HAC, après qu'un présentateur a tenu des propos jugés offensants pour le chef de l'État guinéen. France 24 dit regretter cette décision, survenue alors qu'elle avait présenté dès mercredi soir des excuses et corrigé l'erreur à l'antenne et en ligne. La direction de la chaîne dit continuer de dialoguer de manière constructive et honnête avec les autorités guinéennes pour permettre le rétablissement de la diffusion de France 24 dans le pays.
2: Les autorités de transition nigériennes prononcent de nouvelles déchéances de nationalité.
3: 5 personnes déchues, provisoirement donc de leur nationalité, selon le décret d'Abdourahmane Tchiani. L'annonce en a été faite hier soir à la télévision d'État. Et ce ne sont pas les premières. En 2 ans, Magali Lagrange, plus d'une vingtaine de personnes, essentiellement des proches du président renversé Mohamed Bazoum ou des voix critiques de la junte militaire, ont ainsi été déchues de leur nationalité.
8: Parmi les noms cités, celui d'Oumoudou Mahamadou, ancien premier ministre sous la présidence de Mohamed Bazoum, figure aussi sur la liste des personnes actives sur les réseaux sociaux, voix critique du pouvoir militaire en place à Niamey et actuellement hors du sol nigérien. Selon le communiqué, ces 5 personnes sont notamment poursuivies pour diffusion de données de nature à troubler l'ordre public, intelligence avec des puissances étrangères, participation à une entreprise de démoralisation de l'armée et atteinte à la sûreté de l'État. Depuis la création par le pouvoir nigérien en 2024, d'un fichier des personnes impliquées dans des actes terroristes ou portant atteinte aux intérêts de la nation, plus de 25 personnes ont été déchues de leur nationalité nigérienne, d'anciens ministres, officiers, activistes, opposants au régime du CNSP, dont Mayra Djibrin, qui préside l'Alliance des démocrates du Sahel, une coalition d'opposants maliens, nigériens et burkinabés qui plaident pour un retour à l'ordre constitutionnel. Ces déchéances de nationalité sont dites provisoires. Selon le texte en vigueur, elles ne deviendraient définitives qu'en cas de condamnation des personnes concernés à une peine d'au moins 5 ans de prison.
3: Magali Lagrange, le Niger, où cela fait aujourd'hui 18 jours que nous sommes sans nouvelles de Moussa Kaka, notre confrère, directeur de la radio-télévision Sahraouia, qui n'a plus donné signe de vie depuis le soir du 31 août, lorsqu'il a quitté son travail sans jamais parvenir à son domicile. Nous étions alors au surlendemain d'une violente mutinerie dans Niamey. Reporters sans frontières parlent de disparition forcée et les voix continuent de s'élever pour demander au moins des éclaircissements de la part du pouvoir de transition. Ainsi de Jean-Marie Kassamba, lui préside la section de Kinshasa de l'UNPC, l'Union Nationale de la Presse du Congo.
9: Je condamne d'abord au nom de toute la presse de Kinshasa cette disparition qui doit être expliquée, notamment par les autorités du Niger. Et il n'est pas acceptable qu'un journaliste disparaisse de cette manière et qu'on ne trouve pas des explications auprès des autorités qui sont censées d'abord nous protéger et protéger notre métier. Et donc, nous exhortons à ce que les autorités fassent tout ce qui est en leur pouvoir pour que Moussa Kaka, notre confrère, retrouve à la fois les libertés, qu'on nous donne des informations, ne serait-ce que sur son lieu de détention, s'il est arrêté ou s'il lui est arrivé quelque chose. C'est condamnable et c'est regrettable et c'est très inquiétant pour les journalistes et les continents, notamment ici à Kinshasa, où il y a quelquefois aussi des soubresauts, des crises qui peuvent conduire à ce que les journalistes traversent des moments beaucoup plus difficiles.
3: Jean-Marie Kassamba pour l'Union Nationale de la Presse du Congo, il est aussi le directeur général de Télé 50. Un dernier mot du Niger pour vous parler de cette réponse. Au Nigeria, il faut se souvenir que le 3 septembre, le ministère nigérian des Affaires étrangères expliquait dans un communiqué qu'Abuja ne soutenait pas les changements inconstitutionnels de gouvernement et n'avait rien à voir avec la mutinerie de Niamey. Niamey qui a donc répondu 2 semaines plus tard avec ce communiqué toujours du ministère des Affaires étrangères qui affirme que le Niger n'a jamais officiellement cité son voisin parmi les pays impliqués et que le gouvernement ne saurait être tenu pour responsable des propos tenus sur les réseaux sociaux.
2: Les Nations Unies s'alarment de la reprise des exécutions en Libye.
3: Oui, c'est précisément la mission d'appui de l'ONU dans le pays qui demande l'arrêt immédiat d'éventuelles nouvelles mises à mort. Ces dernières semaines, au moins 30 personnes ont été exécutées dans l'est du pays par l'ANL, l'armée nationale libyenne dirigée par Khalifa Haftar. Selon différentes ONG, locales et internationales, une 50aine d'autres détenus condamnés se trouveraient aussi dans le couloir de la mort. Pourtant, Ouda Ibrahim, cela fait des années que la Libye observait un moratoire sur cette peine capitale.
10: Ces exécutions ont commencé le 23 août dernier quand l'ANL a procédé à l'exécution arbitraire par fusillade d'une dizaine de personnes. Les procès de ces prisonniers sont manifestement iniques. Ils sont accusés de terrorisme et sont présentés devant des tribunaux militaires alors qu'ils sont des civils. Leurs procès sont secrets et entachés de torture. Selon les ONG de droits de l'homme, certains condamnés ont déclaré que des aveux...

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1: Bonjour à toutes et à tous, vous êtes à l'écoute sur Radio d'ici et dans cette nouvelle surprise sortie du chapeau, nous recevons aujourd'hui Sandrine Bonjour. Et Annie. Bonjour.
2: Bonjour.
3: Bonjour.
1: Alors vous venez nous parler de la Taillardine au nom du Sous des écoles publiques de Saint-Sauveur-en-Rue. Alors cet événement qui propose depuis plusieurs années plusieurs parcours de randonnée à pied et en VTT autour de la commune se tiendra cette année ce dimanche 20 septembre. Et pour commencer, est-ce que vous pouvez présenter Sandrine et Annie à nos auditrices et nos auditeurs la Taillardine? Depuis combien de temps existe-t-elle? Qui l'a créée et dans quel esprit?
3: Moi, je peux parler un petit peu de la création, même si je n'étais pas complètement à l'origine. Donc, il y a 36 ans que la Taillardine a vu le jour. Elle a été créée à l'époque à l'initiative du directeur d'école, de l'école et du président du SOU de l'époque. Je pense qu'on peut les nommer parce que c'était des gens quand même qui ont beaucoup œuvré pour cette Taillardine. Donc, le directeur de l'école, c'était Michel Châtelard. Et le président du SOU de l'époque, c'était Jacques Ferrus. Donc, cette Taillardine, elle a été créée pour faire découvrir la forêt et pour faire des promenades familiales ouvertes à tous, grâce à tous ces petits circuits. Et ces événements festifs, donc la Taillardine ou d'autres événements, étaient mis en place pour financer des projets et mettre des projets pédagogiques qui étaient mis en place par les enseignants et des projets extrascolaires aussi.
1: D'accord. Donc, est-ce que c'était ouvert au public, en fait, au départ, ou est-ce que c'était surtout pour...
3: Non, dès le début, ça a été ouvert au public, oui. En fait, parce que c'était vraiment dans le but de faire de l'argent un peu pour financer les activités.
1: D'accord.
3: Donc, et dès la première année, ça a eu... alors, moi, je ne me rappelle plus des chiffres, mais ça a eu du succès dès la première année, parce qu'il y avait beaucoup moins de marches organisées qu'aujourd'hui. Aujourd'hui, oui. Il y en a dans tous les villages, dans tous les... Là, la Taillardine, elle avait une notoriété. Les gens venaient marcher à Saint-Sauveur... parce qu'il y avait très peu de randonnées organisées.
1: D'accord. Et est-ce que ce nom, du coup, la Taillardine renvoie à la forêt de Taillard, au territoire, à une histoire locale?
3: Oui, bien sûr. Oui, bien sûr. La Taillardine, il y a une forêt de Taillard qui est très belle à Saint-Sauveur. Et donc, le but de cette Taillardine, c'était de faire découvrir la forêt aussi aux gens.
1: D'accord.
3: Que les gens puissent faire des balades dans la forêt.
1: Très bien. Et du coup, sur cette course, quels parcours sont proposés à la fois à pied et en VTT?
2: Alors oui, la Taillardine a évolué puisqu'au démarrage c'était des randonnées pédestres et puis il y a quelques années l'idée a été de diversifier et d'offrir aux vététistes des parcours balisés pour aussi faire découvrir des beaux endroits de la forêt et puis des alentours. Puisque là maintenant la Taillardine aussi, elle oscille entre une année dans la forêt de Taillard et une autre année plutôt du côté de Gimel avec d'autres paysages magnifique aussi. Du coup, il est proposé 3 parcours pédestres et 3 parcours VTT. Donc les pédestres, c'est 8 km, 15 km et 23 km. Et les parcours VTT, cette année, ce sera 15, 27 et 41 km. Sachant qu'il y a des ravitaillements tout au long des parcours. Ravitaillements qu'on propose avec que des bons produits locaux, des producteurs des alentours.
1: D'accord. Je ne me rends pas bien compte, en VTT, 41 km, on les fait comment à la demi-journée
2: Non, je ne suis pas VTT.
1: Ouais.
3: Mais... Non, 45 km, les gens prennent la journée pour la faire. Parce qu'ils peuvent, le matin, les départs sont un petit peu échelonnés. Donc après, il y a plus les mordus, effectivement, qui vont peut-être partir dès l'ouverture et qui vont être rentrés pour midi. Mais il y en a plein d'autres, ils prennent un peu plus de temps quand même.
1: D'accord.
2: L'idée, c'est de ne pas être pressé et de savourer l'instant. Donc après, c'est vrai que chacun, avec sa pratique de VTT...
1: Va à son rythme.
2: Oui,
3: on avait bien noté que c'était une randonnée sans compétition, ni prix à gagner. C'était plus la découverte.
1: D'accord. Et alors, à qui s'adressent ces parcours? Les sportifs, les familles, habitués, promeneurs, promeneuses? J'ai vu qu'il y avait aussi une balade chasse au trésor, accessible aux poussettes. Est-ce que c'est une façon d'ouvrir l'événement aux familles et aux plus jeunes?
2: Alors, comme vous le constatez, on fait 3 parcours dans chaque catégorie, plus une chasse au trésor pour les petits. Du coup, on a le choix, en fait. 8 km, c'est accessible aux familles, aux enfants de 6, 7, 8 ans, minimum. Et puis, on peut aller jusqu'à 23 km pour des gens qui sont capables de marcher longtemps et qui peuvent prendre le temps sur la journée. Pour le VTT, c'est un peu la même chose. On prend son temps, on peut aller jusqu'à 41 km, 15 si on a moins le temps, si on est moins expérimenté, ou pour les enfants. Puis on a pensé chaque année essayer de créer un événement un peu plus adapté aux enfants et aux familles, aux petits-enfants. Donc parfois ça a été des balades comptées et cette année c'est une chasse au trésor, accessible aux familles, notamment avec des petits qui ont des poussettes, qui pourraient pas aller grimper dans la forêt de Taillard, et du coup de pouvoir offrir quelque chose de, une approche de la balade ludique avec un petit objectif et un petit cadeau à la fin.
1: D'accord. Et tu évoquais tout à l'heure le fait qu'une année sur deux, c'est plutôt la forêt de Taillard, une année sur deux, c'est plutôt Gimel. Et du coup, cette année, ça va être la forêt de Taillard, si j'ai bien compris.
2: Et non, cette année, on est sur Gimel.
1: D'accord.
2: Donc avec des découvertes en passant par le Tracol, en montant du côté de Gimel, et puis en redescendant un peu le long vers Vernaly et revenir à la gare.
1: D'accord.
2: C'est pas tout à fait les mêmes paysages.
1: Parce Alors, qu'est-ce qui fait justement la beauté de ces paysages ?
3: Il y a vraiment les deux, les adeptes des deux versions. Il y a des gens qui aiment beaucoup la forêt parce que c'est la forêt et on est dans au milieu des arbres. Mais par contre, l'inconvénient de la forêt, c'est qu'on a souvent moins une belle vue. Et il y a des gens qui aiment beaucoup quand la Taillardine se fait de l'autre côté, parce que justement, on a une vue, c'est le versant qui est tourné au sud en plus. Donc, en fonction de la météo, c'est un versant qui est plus ensoleillé. Et puis, on a une vue qui est plus dégagée.
1: Est-ce qu'on passe à proximité du coup de la tourbière avec les parcours ?
2: Alors, pour les vaillants vététistes et les vaillants randonneurs, parce que c'est assez loin finalement de la gare et du centre de Saint-Sauveur. Donc, pour les plus jeunes et les moins aguerris, ils n'iront pas jusqu'à Gimel, mais ils découvriront des beaux paysages. En étant sur les hauteurs et en voyant la vallée du Rhône, même les Alpes, s'il fait vraiment beau.
1: D'accord. Alors, je vous propose une première pause en musique avec Gary Gréou dans La vie, faut pédaler. On se donne rendez-vous juste après pour la suite de cette émission consacrée à la Taillardine.
0: À moi ou à toi ? La prochaine chanson est spécialement dédicacée à tous les nouveaux-nés de l'année, à ceux de l'année passée, à ceux de l'année d'avant, à ceux de l'année prochaine, à ceux qui auront 20 ans quand on devra fêter ma centaine. 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

0: De retour dans Surprise sortie du chapeau sur Radio d'ici avec Sandrine et Annie qui nous parlent de la taillardine. Alors Annie, Sandrine, comment prépare-t-on un événement pareil en coulisses ? Il faut baliser, sécuriser, prévoir les ravitaillements, mobiliser des bénévoles ?
1: Oui, c'est tout ça et ça prend des mois. C'est-à-dire qu'on s'y colle dès le mois de septembre de l'année d'avant.
0: D'accord.
1: On peaufine l'édition de l'année et on la fait. Et tout de suite derrière, on recommence l'organisation avec les inscriptions sur les sites de randonnée pour que l'info elle circule tout au long de l'année. Et puis, tous les mois, il y a quelque chose à faire, les déclarations préfecture, tout ce qui est administratif. C'est un gros travail de demande d'autorisation à différentes instances, les mairies, les préfectures, tous les endroits où tous les propriétaires de terriens sur lesquels les chemins passent. Puis après, c'est la logistique, quoi. La logistique, mobiliser les bénévoles, tous les parents d'élèves. Vraiment, tout le monde s'y met pour que ça puisse être un bel événement avec sans trop de couac sur l'instant, ce qui, en effet, jusqu'à présent, tout s'est toujours très bien passé. Et on espère que ça va poursuivre. Et c'est vraiment un gros travail d'organisation.
0: Et c'est combien de bénévoles, à peu près, par exemple, pour organiser une édition cette année ?
1: Alors, les effectifs des écoles baissant, on est peu de bénévoles, on doit être une vingtaine de bénévoles cette année. Mmh. Et en effet, on peut faire un petit appel à bénévoles. Si des personnes sont intéressées pour venir soutenir notre événement, n'hésitez pas à nous contacter. Parce que c'est un gros événement pour peu de monde et et on a besoin de mains fortes. Mmh. Et auparavant, il y avait plus de parents et c'était...
2: Quand on en parlait tout à l'heure en aparté avec Sandrine, moi je lui disais qu'à l'époque, on était une quarantaine de bénévoles.
0: Ah oui, deux fois plus.
2: Et là, elle s'est dit, oulala, mais nous, on est moins nombreux que ça maintenant.
0: Mmh. Et il faut du monde pour porter un événement comme ça sur toute l'année.
2: Énorme.
0: Ouais.
2: Et puis, repérer les circuits, dessiner les circuits, c'est...
1: Baliser
2: après, une fois que les circuits sont décidés, bon, c'est du travail, mais c'est moins prise de tête, quoi. Mais d'établir les circuits, savoir où on passe, que ça corresponde au nombre de kilomètres que l'on a annoncé, c'est pas si simple.
1: Que les circuits de randonnée ne croisent pas les circuits de VTT, ça pourrait être dangereux.
0: Oui.
1: Du coup, c'est vraiment un gros travail de réflexion et puis une vraie équipe qui passe des heures.
0: À tracer, à proposer de nouveaux chemins, j'imagine aussi chaque année.
1: Oui, l'idée c'est que ce soit pas redondant, donc chaque année les circuits sont repensés complètement.
0: D'accord.
1: On reprend pas les circuits des autres années. Mmh. Donc c'est que ça puisse être varié et que tout le monde s'y retrouve en fait.
0: D'accord. Vous l'évoquiez tout à l'heure, il est possible de se restaurer sur place. Il y a ravitaillement local, bien sûr, mais il y a d'autres propositions, c'est-à-dire j'ai vu qu'il y avait restauration rapide et soupe aux choux. Est-ce que vous pouvez nous en parler ?
2: Alors, les ravitaillements sur les circuits, ça, c'est dans l'organisation. Ça fait partie de l'organisation de la randonnée. Mm-hmm. Donc, il y a des ravitaillements en fonction de la distance parcourue. Donc, je ne sais pas, tu peux peut-être préciser, sur le petit circuit, il y a un ravitaillement.
1: Puis on monte, peut-être sur le 15, il y en a deux. Sur le 23, il y en aura peut-être trois. Je pense que sur le 23, il y en aura deux. Et c'est plutôt sur les circuits VTT où il y en aura un troisième sur le grand circuit.
2: Voilà, donc ça fait un nombre de ravitaillements important. Donc à chaque endroit, il faut déjà deux, trois, quatre personnes.
0: Pour ravitailler.
2: Et après, la difficulté aussi, c'est de répartir ces ravitaillements. On ne sait pas exactement le nombre de personnes qui vont passer dans le circuit 1, dans le circuit 2. Donc des fois, ça oblige dans la journée à refaire du transfert d'alimentation.
0: Oui, parce que vous savez pas, il n'y a pas de préinscription, c'est-à-dire que vous savez le matin même le nombre de personnes qui s'engagent sur tel ou tel trajet, c'est ça ?
2: Et ça, c'est vrai que c'est un peu la difficulté. Moi, j'ai en mémoire des taillardines où on avait été complètement débordés, où on avait fait plus de 1000 personnes au début, comme je disais tout à l'heure, quand il y avait peu de monde. Après, il y a eu des années où ça a été la catastrophe parce qu'il a plu, le dimanche matin, on se lève, il pleut. Et alors là, on se retrouve avec 300 personnes. Mmh. Et puis là, le fait qu'il y ait d'autres événements de ce type sur le canton... Alors, je ne sais pas quel nombre vous êtes, autour de 500, non ?
1: Autour de 500, et on a pu monter à 800, là, c'était magnifique. Et l'année dernière, où il a fait des orages impressionnants, on a eu même pas 100 personnes qui sont parties, mais surtout qui sont revenues rapidement parce qu'il pleuvait tellement
0: que
1: c'était pas possible en fait.
0: D'accord.
1: On propose en fait, donc sur les ravitaillements, c'est vraiment compris dans l'inscription. Mm-hmm. C'est l'idée, c'est d'offrir une randonnée confortable aux personnes qui viennent et qui puissent aussi découvrir nos bons produits locaux. Et après, sur le site de la gare, on propose une restauration rapide, comme toujours, un peu les frites, les saucisses, mais surtout une bonne soupe aux choux, préparée par les parents de l'école, avec les produits locaux, la ferme de Taillard, les choux pris localement, enfin vraiment tout. On essaye de peaufiner l'accueil pour que les personnes qui aient marché puissent venir choisir de venir manger sur place, s'ils le souhaitent.
2: Et l'idée maintenant aussi, c'est de proposer la soupe aux choux de bonne heure. Avant, on faisait la soupe aux choux à partir de 18h. Et les gens, quand ils partent en randonnée, souvent ils revenaient vers 14h ou même voire avant et disaient « Ah ben moi, j'aurais bien mangé la soupe ». Donc maintenant, la soupe, elle est prête plus tôt.
1: Elle est prête plus tôt parce qu'elle peut être emportée par les personnes qui ne font pas la randonnée.
0: Voilà. D'accord. Donc il faut penser à venir avec son tupperware, son contenant.
2: Si on veut l'emmener, oui.
0: Oui. D'accord, très bien. Et je reviens sur le ravitaillement. Vous disiez produits locaux, c'est-à-dire que les gens peuvent se restaurer via le ravitaillement. Il n'y a pas forcément besoin d'amener son sandwich ou d'amener son goûter. En fait, comment...
1: Ah oui, il n'y a pas besoin d'amener son sandwich ou son goûter parce que les parts sont quand même souvent généreuses. Sur le ravitaillement, on propose des thés, cafés, tisanes, boissons pour les enfants, eau évidemment. Plus du fromage, de la charcuterie, des fruits secs, du chocolat, des petits gâteaux pour que chacun se retrouve et puisse récupérer des forces. Alors, c'est pas un repas, on est d'accord, mais c'est quand même de quoi tenir toute la randonnée. Pas besoin de prévoir son goûter, en effet.
0: D'accord. Donc, le ravitaillement pour les personnes qui font la randonnée à pied ou la randonnée VTT. À la gare, de quoi se restaurer sur le pouce. Mais également, pour ceux et celles qui le veulent, la soupe aux choux qu'on peut manger sur place ou à emporter. J'ai tout résumé ?
1: Exactement.
0: Super.
2: Et moi, pour la petite anecdote, j'ai un souvenir des gens qui partaient des fois avec leur pique-nique dans le sac et qui revenaient avec leur pique-nique parce qu'en fait, il y avait suffisamment à manger le long des circuits pour pas avoir besoin de sortir son pique-nique.
0: D'accord. Mais ça, c'est confortable aussi de partir en balade et de pas avoir à se soucier de ce qu'on va manger. Mmh. Alors, vous me disiez l'une et l'autre l'engouement du public pour cet événement qui rassemble toujours du monde. Comment est-ce que vous l'expliquez du coup depuis 36 ans cet engouement?
2: Moi, je pense en partie par la beauté du paysage. On est quand même dans une région plus largement que Saint-Sauveur-en-Rue, le parc du Pilat quand même. Mm-hmm. Et venir faire une randonnée à Saint-Sauveur dans la forêt ou en face sur des sentiers où on a des beaux points de vue, ça fait envie, plus que d'aller marcher dans la vallée du Rhône ou... Je pense que c'est surtout cette attraction-là. On dit souvent, on ne se rend pas vraiment compte, mais souvent les gens, quand ils viennent chez nous, ils nous disent « Mais qu'est-ce que c'est beau chez vous ?»
1: Ouais, c'est vrai. C'est magnifique. Et aussi, c'est agréable de faire une randonnée en nature sans avoir à regarder la carte et juste savourer la beauté du paysage et de se laisser guider par le circuit déjà préparé. Je pense que c'est aussi un point qui amène les personnes à sortir chez eux le dimanche pour venir aussi soutenir l'action des parents d'élèves qui sont là pour leurs enfants et qui essayent de faire en sorte qu'ils puissent avoir des belles activités pédagogiques en soutien à ce qui est déjà proposé à l'école.
0: Alors, est-ce que vous avez une anecdote à nous raconter sur une édition précédente ? Quelque chose qui vous a marqué, l'une et l'autre ? Ça peut être une anecdote chacune ?
2: Non, mais quand on discutait tout à l'heure, on parlait de... on n'a pas évoqué déjà la sécurité qui a été mise en place. Ça veut dire que les gens, quand ils partent en sécurité parce que tout est bien balisé. Et les gens doivent se repointer à l'arrivée pour être sûr qu'ils soient bien rentrés. Et les petites anecdotes qui peuvent se passer, c'est quand tu arrives le soir et que tout est terminé, il y a une ou deux personnes qui n'ont pas pointé. Et on se dit où ils sont passés, est-ce qu'ils sont rentrés chez eux, donc c'est des fois un petit peu la panique pour essayer de savoir si les gens sont entrés ou s'ils sont perdus dans la forêt ou mais de mémoire moi j'ai ces souvenirs là mais j'ai pas souvenir moi que des gens se soient perdus, c'est plutôt des gens qui n'avaient pas pointé à l'arrivée ou des gens qui étaient en retard, qui avaient traîné sur le circuit ou
0: D'accord.
1: Moi, ce qui m'a vraiment marqué l'année dernière, c'est que comme je disais, il y a eu des orages impressionnants, donc la taillardine tombe à l'eau en fait. Mmh. Et bien, toutes les soupes aux choux ont été vendues pour pas perdre de la nourriture, mais aussi pour que les enfants ils puissent partir en voyage cette année, par exemple. Mmh. Et j'ai été vraiment très touchée par cette solidarité du village ou des gens alentours qui ont pris en compte ces conditions qui allaient mettre en péril en fait les activités des enfants. Ça, ouais, ça m'a touchée, ça.
0: Mais c'est super de le rapporter aussi, parce que la taillardine, ce n'est pas que du coup la randonnée finalement, c'est aussi tout ce qui va autour, l'organisation de la soupe aux choux, c'est quelque chose qui prend du temps, qui mobilise des personnes pour la cuisine, etc. Donc c'est chouette que les gens jouent le jeu aussi là-dessus, quoi.
1: En effet, puis la taillardine, c'est faire découvrir des beaux paysages. C'est aussi un événement du village. L'association du soutien de l'école publique, en effet, elle est dans un premier lieu là pour ramener des fonds pour que les enfants puissent faire des belles activités. Mais c'est aussi créer des moments conviviaux entre les entre toutes les familles du village et autres personnes. Et du coup, ça, on voit que ça joue son rôle, en fait. Mmh.
0: Voilà, je vous espère une édition avec de nombreuses participations. Et j'ai une question du coup sur, vous le disiez, l'argent récolté va au sous des écoles publiques pour financer des activités pédagogiques. Quelles actions viendra-t-il soutenir par exemple? Ou a-t-il pu soutenir les années précédentes?
1: Alors peut-être vous donner un petit détail, c'est que la taillardine, c'est une randonnée payante. Donc on a décidé de faire la chasse au trésor pour les tout-petits à 2 euros, parce que c'est pas une grande marche et puis il n'y aura pas de ravitaillement sur place. Les petits parcours seront à 7 euros avec des ravitaillements, et les grands parcours seront à 9 euros, ce qui nous permettra voilà, de récolter quelques fonds pour soutenir notamment le voyage scolaire. Mm-hmm. Donc l'an dernier, les enfants ont fait des sorties à la Rotonde ou au musée du cinéma à Lyon. Il y a 2 ans, ils ont fait un grand voyage au bord de la mer où ils ont fait plein d'activités autour de des pêcheurs, de la pêche à pied, de la voile. Ils font aussi des sorties pour les plus petits. Ils peuvent aller au Bessa, ils peuvent aller au musée de la mine. Il y a des thématiques chaque année. Du coup, nous on suit les thèmes que choisissent les institutrices pour guider l'année.
2: Oui, c'est les institutrices souvent qui choisissent un peu en fonction de leurs envies et en fonction de l'âge des enfants. Alors moi, si je remonte à quelques années, je me souviens, moi, quand mes enfants étaient à l'école, ils ont fait pendant de nombreuses années, ils faisaient un voyage scolaire, ils allaient à l'île d'Oléron, mmh. une semaine. Donc ils partaient toutes les années à l'île d'Oléron, hein, alors par classe, donc ils partaient tous les 2 ans, les enfants partaient tous les 2 ans.
0: D'accord, c'est chouette ça comme
2: Oui, ils ont fait des chars à voile, moi ils en souviennent encore. Hein. Mm-hmm. Ils allaient au château, faire le tour du château de Fort Boyard.
0: Oui, c'est ça. Donc on peut peut-être rappeler les infos pratiques de la taillardine. Tarif du coup c'est fait, mais lieu, horaire, inscription, départ?
1: Alors, la taillardine aura lieu le dimanche 20 septembre 2026 à partir de 7h30 à la gare à Saint-Sauveur-en-Rue.
0: D'accord. Et pas besoin de préinscription, du coup, on s'inscrit. On peut venir entre quelle heure et quelle heure au plus tard?
1: Alors, à partir de 7h30 pour tous les parcours. Ouais. Et puis, maximum 14-15 heures pour les petits parcours randonnées pédestres. Parce qu'après, il faut qu'on puisse que tout le monde soit rentré en fin de journée et qu'on soit sûr que tout le monde soit bien en sécurité.
2: Vous ne pouvez pas arriver à midi pour faire le 27 km.
0: Oui, d'accord. Donc pour les grands parcours, c'est le matin, jusqu'à 10h, peut-être pas plus. D'accord. Et que dire à quelqu'un qui hésiterait à venir, qui hésiterait encore à venir du coup?
2: Venez découvrir notre belle région, notre beau village. Les participants peuvent venir d'un peu loin, hein, viennent des alentours, mais aussi du Forêt, de Saint-Étienne, de la vallée du Rhône. Moi, je pense que c'est les paysages qui font venir les gens. Et puis, l'envie de soutenir cette association-là.
0: Merci à vous Sandrine et Annie. Merci à Quentin pour la technique. Et auditrices et auditeurs, retrouvez cette émission en podcast sur radiodici.com, rubrique surprise sortie du chapeau. Rendez-vous donc ce dimanche 20 septembre au lieu dit la gare pour le départ de la Taillardine. Et nous nous quittons en musique avec un dernier morceau festif. De nouveau, voici Georgette Plana avec Fais du vélo. À bientôt.
1: À bientôt.
2: Au revoir.
1: Merci.

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Là-haut, sur la butte, ils distillaient la joie et l'amertume en poèmes et chansons. Là-haut sur la butte, pour 3 sous, on avait la couleur de notre monde. 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En longeant le boulevard des réverbères, ils la faisaient briller, jusque dans les beaux quartiers, les beaux hôtels. Là-haut sur la butte, ils distillaient dans une chambre obscure, sous des bougies, comme à l'allure pâle du jour, le vif éclat de la vie. Là-haut, sur la butte, des figures connues, comme des visages vierges, et des filles qui ne l'étaient plus, les artistes sur la toile, disaient leur soif de vie, là-haut, sur la butte.

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1: Je pense que pour vivre, il faut s'y prendre très jeune. C'est Momo qui parle dans La vie devant soi. Louis, Michel et Françoise lisent aujourd'hui le chef-d'œuvre de Romain Gary, signé Émile Ajar en 1975. Humour, tendresse, mélancolie, c'est un autre monde.

0: Ils ont dit, tu es devenu fou à cause de celui que tu aimes. J'ai dit, la saveur de la vie n'est que pour les fous. Yafi Raoud Al-Rahaïn.
1: Première lecture.
2: La première chose que je peux vous dire, c'est qu'on habitait au 6e, à pied, et que pour Madame Rosa, avec tous ces kilos qu'elle portait sur elle et seulement deux jambes, c'était une vraie source de vie quotidienne, avec tous les soucis et les peines. Elle nous le rappelait chaque fois qu'elle ne se plaignait pas d'autre part, car elle était également juive. Sa santé n'était pas bonne non plus, et je peux vous dire aussi dès le début que c'était une femme qui aurait mérité un ascenseur.
1: Je devais avoir 3 ans quand j'ai vu Madame Rosa pour la première fois. Avant, on n'a pas de mémoire et on vit dans l'ignorance. J'ai cessé d'ignorer à l'âge de 3 ou 4 ans. Et parfois, ça me manque. Il y avait beaucoup d'autres juifs, arabes et noirs à Belleville. Mais Madame Rosa était obligée de grimper les 6 étages seule. Elle disait qu'un jour, elle allait mourir dans l'escalier et tous les mômes se mettaient à pleurer parce que c'est ce qu'on fait toujours quand quelqu'un meurt. On était tantôt 6 ou 7, tantôt même plus là-dedans.
0: Au début, je ne savais pas que Madame Rosa s'occupait de moi seulement pour toucher un mandat à la fin du mois. Quand je l'ai appris, j'avais déjà 6 ou 7 ans. Et ça m'a fait un coup de savoir que j'étais payé. Je croyais que Madame Rosa m'aimait pour rien et qu'on était quelqu'un l'un pour l'autre. J'en ai pleuré toute une nuit. Et c'était mon premier grand chagrin.
2: Madame Rosa a bien vu que j'étais triste et elle m'a expliqué que la famille, ça ne veut rien dire et qu'il y en a même qui partent en vacances en abandonnant leurs chiens attachés à des arbres. Et que chaque année, il y a 3000 chiens qui meurent, ainsi privés de l'affection des siens. Elle m'a pris sur ses genoux et elle m'a juré que j'étais ce qu'elle avait de plus cher au monde. Mais j'ai tout de suite pensé au mandat et je suis parti en pleurant.
1: Je suis descendu au café de M. Driss en bas et je m'assis en face de M. Hamil, qui était marchand de tapis ambulant en France et qui a tout vu. Monsieur Hamil a de beaux yeux qui font du bien autour de lui. Il était déjà très vieux quand je l'ai connu, et depuis, il n'a fait que vieillir.
0: Monsieur Hamil, pourquoi vous avez toujours le sourire ?
2: Je remercie ainsi Dieu chaque jour pour ma bonne mémoire, mon petit Momo.
1: Je m'appelle Mohamed, mais tout le monde m'appelle Momo pour faire plus petit.
2: Il y a 60 ans, quand j'étais jeune, j'ai rencontré une jeune femme qui m'a aimé et que j'ai aimé aussi. Ça a duré 8 mois. Après, elle a changé de maison et je m'en souviens encore 60 ans après. Je lui disais, je ne t'oublierai pas. Les années passaient, je ne l'oubliais pas. J'avais parfois peur car j'avais encore beaucoup de vie devant moi. Et quelles paroles pouvais-je donner à moi-même, moi, pauvre homme, alors que c'est Dieu qui tient la gomme à effacer. Mais maintenant, je suis tranquille, je ne vais pas oublier Jamila, il me reste très peu de temps, je vais mourir avant.
1: J'ai pensé à Madame Rosa, j'ai hésité un peu, et puis j'ai demandé...
0: Monsieur Hamil, est-ce qu'on peut vivre sans amour ?
1: Il n'a pas répondu. Il but un peu de thé de menthe qui est bon pour la santé. Monsieur Hamil portait toujours une djellaba grise depuis quelque temps pour ne pas être surpris en veston s'il était appelé. Il m'a regardé et a observé le silence. Il devait penser que j'étais encore interdit aux mineurs et qu'il y avait des choses que je ne devais pas savoir. En ce moment, je devais avoir 7 ans ou peut-être 8. Je ne peux pas vous dire juste parce que je n'ai pas été datée. Comme vous allez voir, quand on se connaîtra mieux, si vous trouvez que ça vaut la peine.
0: Monsieur Hamil, pourquoi ne me répondez-vous pas ?
2: Tu es bien jeune, et quand on est très jeune, il y a des choses qu'il vaut mieux ne pas savoir.
0: Monsieur Hamil, est-ce qu'on peut vivre sans amour ?
2: Oui, dit-il, et il baissa la tête comme s'il avait honte.
0: Je me suis mis à pleurer. Pendant longtemps, je n'ai pas su que j'étais arabe, parce que personne ne m'insultait. On me l'a seulement appris à l'école. Mais je ne me battais jamais. Ça fait toujours mal quand on frappe quelqu'un.

0: Madame Rosa était née en Pologne comme juive, mais elle s'était défendue au Maroc et en Algérie pendant plusieurs années, et elle savait l'arabe comme vous et moi. Elle savait aussi le juif pour les mêmes raisons, et on se parlait souvent dans cette langue. La plupart des autres locataires de l'immeuble étaient des Noirs. Il y a 3 foyers noirs rue Bisson, et 2 autres où ils vivent par tribu, comme ils font ça en Afrique. Il y a surtout les Saracolés, qui sont les plus nombreux, et les Toucouleurs, qui sont pas mal non plus. Il y a beaucoup d'autres tribus rue Bisson, mais je n'ai pas le temps de vous les nommer toutes. Le reste de la rue et du boulevard de Belleville est surtout juif et arabe. Ça continue comme ça jusqu'à la Goutte d'Or. Et après, c'est les quartiers français qui commencent.
1: Au début, je ne savais pas que je n'avais pas de mère. Et je ne savais même pas qu'il en fallait une. Madame Rosa évitait d'en parler pour ne pas me donner des idées. Je ne sais pas pourquoi je suis né et qu'est-ce qui s'est passé exactement. Mon copain, le Maout, qui a plusieurs années de plus que moi, m'a dit que c'était les conditions d'hygiène qui font ça. Lui était né à la Casbah, à Alger, et il était venu en France seulement après. Il n'y avait pas encore d'hygiène à la Casbah, et il était né parce qu'il n'y avait ni bidet, ni eau potable, ni rien. Le Maout a appris tout cela plus tard, quand son père a cherché à se justifier et lui a juré qu'il n'y avait aucune mauvaise volonté chez personne. Le Maout m'a dit que les femmes qui se défendent ont maintenant une pilule pour l'hygiène, mais qu'il était né trop tôt.
2: Il y avait chez nous pas mal de mères qui venaient une ou deux fois par semaine, mais c'était toujours pour les autres. Nous étions presque tous des enfants de pute chez Madame Rosa. Et quand elle partait plusieurs mois en province pour se défendre là-bas, elle venait voir leur môme avant et après. C'est comme ça que j'ai commencé à avoir des ennuis avec ma mère. Il me semblait que tout le monde en avait une, sauf moi. J'ai commencé à avoir des crampes d'estomac et des convulsions pour la faire venir. Il y avait sur le trottoir d'en face un môme qui avait un ballon et qui m'avait dit que sa mère venait toujours quand il avait mal au ventre. J'ai eu mal au ventre, mais ça n'a rien donné. Et ensuite, j'ai eu des convulsions, pour rien aussi.
0: J'ai même chié partout dans l'appartement pour plus de remarques. Rien. Ma mère n'est pas venue et Madame Rosa m'a traité de cul d'arabe pour la première fois, car elle n'était pas française. Je lui hurlais que je voulais voir ma mère et pendant des semaines, j'ai continué à chier partout pour me venger. Madame Rosa a fini par me dire que si je continuais, c'était l'assistance publique et là j'ai eu peur. Parce que l'assistance publique, c'est la première chose qu'on apprend aux enfants. J'ai continué à chier pour le principe, mais ce n'était pas une vie. On était alors 7 enfants de pute en pension chez Madame Rosa. Et ils se sont tous mis à chier à qui mieux, car il n'y a rien de plus conformiste que les mômes. Et il y avait tant de caca partout que je passais inaperçu là-dedans.

0: Madame Rosa était déjà vieille et fatiguée, même sans ça, et elle le prenait très mal parce qu'elle avait déjà été persécutée comme juive. Elle grimpait ses 6 étages plusieurs fois par jour, avec ses 95 kilos et ses 2 pauvres jambes, et quand elle entrait et qu'elle sentait le caca, elle se laissait tomber avec ses paquets dans son fauteuil et elle se mettait à pleurer, car il faut la comprendre. Les Français sont 50 millions d'habitants et elle disait que s'ils avaient tous fait comme nous, même les Allemands n'auraient pas résisté. Ils auraient foutu le camp. Madame Rosa avait bien connu l'Allemagne pendant la guerre, mais elle en était revenue.
1: Elle entrait, elle sentait le caca, elle se mettait à gueuler. C'est Auschwitz ! C'est Auschwitz ! Car elle avait été déportée à Auschwitz pour les Juifs. Mais elle était toujours très correcte sur le plan raciste. Par exemple, il y avait chez nous un petit Moïse qu'elle traitait de salbico, mais jamais moi. Je ne me rendais pas compte à l'époque que malgré son poids, elle avait de la délicatesse. J'ai finalement laissé tomber, parce que ça ne donnait rien et ma mère ne venait pas. Mais j'ai continué à avoir des crampes et des convulsions pendant longtemps. Et même maintenant, ça me fait parfois mal au ventre. Après, j'ai essayé de me faire remarquer autrement. J'ai commencé à chaparder dans les magasins. Une tomate ou un melon à l'étalage. J'attendais toujours que quelqu'un regarde pour que ça se voie. Lorsque le patron sortait et me donnait une claque, je me mettais à hurler, mais il y avait quand même quelqu'un qui s'intéressait à moi.
2: Une fois, j'étais devant une épicerie et j'ai volé un œuf à l'étalage. La patronne était une femme et elle m'a vu. Je préférais voler là où il y avait une femme, car la seule chose que j'étais sûre, c'est que ma mère était une femme. On ne peut pas autrement. J'ai pris un œuf et je l'ai mis dans ma poche. La patronne est venue et j'attendais qu'elle me donne une gifle pour être bien remarquée. Mais elle s'est accroupie à côté de moi et elle m'a caressé la tête. Elle m'a dit
1: « Qu'est-ce que tu es mignon, toi ?»
0: J'ai d'abord pensé qu'elle voulait ravoir son œuf par les sentiments. Et je l'ai bien gardé dans ma main, au fond de ma poche. Elle n'avait qu'à me donner une claque pour me punir. C'est ce qu'une mère doit faire quand elle vous remarque. Mais elle s'est levée, elle est allée au comptoir et elle m'a donné encore un œuf. Et puis, elle m'a embrassé. J'ai eu un moment d'espoir que je ne peux pas vous décrire parce que ce n'est pas possible. Je suis resté toute la matinée devant le magasin à attendre. Je ne sais pas ce que j'attendais. Parfois, la bonne femme me souriait et je restais là avec mon œuf à la main. J'avais 6 ans, ou dans les environs, et je croyais que c'était pour la vie, alors que c'était seulement un œuf.
2: Je suis rentré chez moi et j'ai eu mal au ventre toute la journée. Madame Rosa était à la police pour un faux témoignage que Madame Lola lui avait demandé. Madame Lola était une travestie de 4e étage qui travaillait au Bois de Boulogne et qui avait été championne de boxe au Sénégal avant de traverser. Et elle avait assommé un client au bois qui était mal tombé comme sadique parce qu'il ne pouvait pas savoir. Madame Rosa était allée témoigner qu'elle avait été au cinéma avec Madame Lola ce soir-là. Et qu'après, elles ont regardé la télévision ensemble. Je vous parlerai encore plus de Madame Lola. C'était vraiment une personne qui n'était pas comme tout le monde, car il y en a. Je l'aimais bien pour ça.

0: Les gosses sont tous très contagieux. Quand il y en a un, c'est tout de suite les autres. On était alors 7 chez Madame Rosa, dont 2 à la journée, que Monsieur Moussa, l'éboueur bien connu, déposait au moment des ordures à 6h du matin, en absence de sa femme qui était morte de quelque chose. Il les reprenait dans l'après-midi pour s'en occuper. Il y avait Moïse, qui avait encore moins d'âge que moi. Banania, qui se marrait tout le temps, parce qu'il était né de bonne humeur. Michel, qui avait eu des parents vietnamiens et que Madame Rosa n'allait pas garder un jour de plus, depuis un an qu'on ne la payait pas. Cette juive était une brave femme, mais elle avait des limites. Ce qui se passait souvent, c'est que les femmes qui se défendaient allaient loin où c'était très bien payé. Et il y avait beaucoup de demandes et elles confiaient leurs gosses à Madame Rosa pour ne plus revenir. Elle partait et plouf! Tout ça, c'est des histoires de mômes qui n'avaient pas pu se faire avorter à temps et qui n'étaient pas nécessaires. Madame Rosa les plaçait parfois dans des familles qui se sentaient seules et qui étaient dans le besoin. Mais c'était difficile, car il y a des lois. Quand une femme est obligée de se défendre, elle n'a pas le droit d'avoir la puissance paternelle. C'est la prostitution qui veut ça. Alors, elle a peur d'être déchue et elle cache son môme pour ne pas le voir confié. Elle le met en garderie, chez des personnes qu'elle connaît et où il y a la discrétion assurée. Je ne peux pas vous dire tous les enfants de pute que j'ai vus passer chez Madame Rosa, mais il y en avait peu comme moi qui étaient là à titre définitif. Les plus longs, après moi, c'était Moïse, Banania et le Vietnamien, qui a été finalement pris par un restaurant rue Monsieur le Prince et que je ne reconnaîtrai plus si je le rencontrais maintenant, tellement c'est loin.
1: Quand j'ai commencé à réclamer ma mère, Madame Rosa m'a traité de petit prétentieux et que tous les Arabes étaient comme ça. On leur donne la main, ils veulent tout le bras. Madame Rosa n'était pas comme ça elle-même. Elle le disait seulement à cause des préjugés, et je savais bien que j'étais son préféré. Quand je me mettais à gueuler, les autres se mettaient à gueuler aussi, et Madame Rosa s'est trouvée avec 7 gosses qui réclamaient leur mère avec des hurlements et qui mieux mieux, et elle a fait une véritable crise d'hystérie collective. Elle s'arrachait les cheveux, qu'elle n'avait déjà pas, et elle avait des larmes qui coulaient d'ingratitude. Elle s'est caché le visage dans les mains et a continué à pleurer. Mais cet âge est sans pitié. Il y avait même du plâtre qui tombait du mur. Pas parce que Madame Rosa pleurait, c'était seulement des dégâts matériels.

0: Madame Rosa avait des cheveux gris qui tombaient eux aussi, parce qu'ils n'y tenaient plus tellement. Elle avait très peur de devenir chauve. C'est une chose terrible pour une femme qui n'a plus grand-chose d'autre. Elle avait plus de fesses et de seins que n'importe qui, et quand elle se regardait dans le miroir, elle se faisait de grands sourires, comme si elle cherchait à se plaire. Dimanche, elle s'habillait des pieds à la tête, mettait sa perruque rousse et allait s'asseoir dans le square Beaulieu et restait là pendant plusieurs heures avec élégance. Elle se maquillait plusieurs fois par jour, mais qu'est-ce que vous voulez y faire ? Avec la perruque et le maquillage, ça se voyait moins, et elle mettait toujours des fleurs dans l'appartement pour que ce soit plus joli autour d'elle.
1: Quand elle s'est calmée, Madame Rosa m'a traînée au petit endroit et m'a traitée de meneur. Et elle m'a dit que les meneurs étaient toujours punis de prison. Elle m'a expliqué que ma mère voyait tout ce que je faisais et que si je voulais la retrouver un jour, je devais avoir une vie propre et honnête, sans délinquance juvénile. Le petit endroit était encore plus petit que ça et Madame Rosa n'y tenait pas tout entière à cause de son étendue. Et c'était même curieux combien il y en avait pour une personne si seule. Je crois qu'elle devait se sentir encore plus seule là-dedans.
2: Lorsque les mandats cessaient d'arriver pour l'un d'entre nous, Madame Rosa ne jetait pas le coupable dehors. C'était le cas du petit Banania. Son père était inconnu et on ne pouvait rien lui reprocher. Sa mère envoyait un peu d'argent tous les 6 mois et encore. Madame Rosa engueulait Banania, mais celui-ci s'en foutait, parce qu'il n'avait que 3 ans et des sourires. Je pense que Madame Rosa aurait peut-être donné Banania l'assistance, mais pas son sourire. Et comme on ne pouvait pas l'un sans l'autre, elle était obligée de les garder tous les deux. C'est moi qui étais chargé de conduire Banania dans les foyers africains de la rue Bisson pour qu'il voie du noir. Madame Rosa y tenait beaucoup.
1: Il faut qu'il voie du noir. Sans ça, plus tard, il ne va pas s'associer.
0: Je prenais donc Banania et je le conduisais à côté. Il était très bien reçu, car ce sont des personnes dont les familles sont restées en Afrique, et un enfant, ça fait toujours penser à un autre. Madame Rosa ne savait pas du tout si Banania, qui s'appelait Touré, était un Malien ou un Sénégalais, ou un Guinéen ou autre chose. Sa mère se défendait rue Saint-Denis avant de partir en maison à Abidjan, et ce sont des choses qu'on ne peut pas savoir dans le métier. Moïse était aussi très irrégulier, mais là, Madame Rosa était coincée parce que l'assistance publique, il ne pouvait pas se faire ça entre juifs. Pour moi, le mandat de 300 francs arrivait chaque début de mois et j'étais inattaquable. Je crois que Moïse avait une mère et qu'elle avait honte. Ses parents ne savaient rien et elle était d'une bonne famille. Et puis Moïse était blond, avec des yeux bleus et sans ni signalétique. Et c'était des aveux spontanés. Il n'y avait qu'à le regarder.

0: Mes 300 francs par mois, rubis sur ongle, infligeaient à Madame Rosa du respect à mon égard. J'allais sur mes 10 ans. J'avais même des troubles de précocité, parce que les Arabes bandent toujours les premiers. Je savais donc que je représentais pour Madame Rosa quelque chose de solide, et qu'elle y regarderait à deux fois avant de faire sortir le loup des bois. C'est ce qui s'est passé dans le petit endroit quand j'avais 6 ans. Vous me direz que je mélange les années, mais ce n'est pas vrai. Et je vous expliquerai quand ça me viendra, comment j'ai brusquement pris un coup de vieux.
1: Écoute, Momo, tu es l'aîné, tu dois donner l'exemple. Alors, ne nous fais plus le bordel ici avec ta maman. Vos mamans, vous avez la chance de ne pas les connaître. Parce qu'à votre âge, il y a encore de la sensibilité. Et c'est des putains comme c'est pas permis. On croit même rêver des fois. Tu sais ce que c'est une putain?
2: C'est des personnes qui se défendent avec leur cul.
1: Je me demande où tu as appris des horreurs pareilles. Mais il y a beaucoup de vérité dans ce que tu dis.
2: Vous aussi, vous vous êtes défendue avec votre cul, Madame Rosa, quand vous étiez jeune et belle?
0: Elle a souri. Ça lui faisait plaisir d'entendre qu'elle avait été jeune et belle.
1: Tu es un bon petit, Momo. Mais tiens-toi tranquille. Aide-moi. Je suis vieille et malade. Depuis que je suis sortie d'Auschwitz, je n'ai eu que des ennuis.
0: Elle était si triste qu'on ne voyait même pas qu'elle était moche. Je lui ai mis les bras autour du cou et je l'ai embrassée. On disait dans la rue que c'était une femme sans cœur. Et c'est vrai qu'il n'y avait personne pour s'en occuper. Elle avait tenu le coup, sans cœur, pendant 65 ans. Et il y avait des moments où il fallait lui pardonner. Elle pleurait tellement que j'ai eu envie de pisser.
2: Excusez-moi, Madame Rosa, j'ai envie de pisser.
0: Après, je lui ai dit.
2: Madame Rosa, bon, pour ma mère, je sais bien que c'est pas possible, mais est-ce qu'on pourrait pas avoir un chien à la place?
1: Quoi? Quoi? Tu crois qu'il y a de la place pour un chien là-dedans? Et avec quoi je vais le nourrir? Qui est-ce qui va lui envoyer des mandats?
0: Mais elle n'a rien dit quand j'ai volé un petit caniche gris, tout frisé, au chenil rue de Calfeutre, et que je l'ai amené à la maison. Je suis entré dans le chenil, j'ai demandé si je pouvais caresser le caniche, et la propriétaire m'a donné le chien quand je l'ai regardé comme je sais le faire. Je l'ai pris, je l'ai caressé, et puis j'ai foutu le camp comme une flèche. S'il y a une chose que je sais faire, c'est courir. On ne peut pas sans ça dans la vie.
3: 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Alle Vögel von dem Bäum sehnen sich zerfleugen.
1: C'était Un autre monde, avec aujourd'hui La vie devant soi de Romain Gary. Merci à tous de votre écoute. Merci à Eleonore, toujours aux manettes. 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

0: vous retrouve dans un instant. Merci à tous de nous avoir suivis. Passez une excellente fin de semaine. On revient lundi, 8h10, TU. Bon week-end.
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0: À Paris, 9h, en temps universel, c'est l'heure du journal avec vous, Olivier Sherman, bonjour.
3: Alors bonjour officiellement, Juan. Sébastien Lecornu présente un budget offensif avec 54 milliards d'économies. Les retraités seront mis à contribution, désindexation ou suppression d'un avantage fiscal. Plusieurs pistes sont sur la table. La hausse des retraites pourrait être moins importante que l'inflation. Un nouveau cap pour les relations Maroc-Israël. Les deux pays veulent transformer leur représentation en ambassade et élargir encore leur coopération dans plusieurs domaines. Un accord annoncé lors d'une rencontre tripartite à New York. En Suède, la gauche remporte les législatives d'une courte tête. Les sociaux-démocrates devancent la droite de seulement 50 000 voix. Reste maintenant à trouver une coalition pour gouverner. Le morcellement de la gauche complique déjà la formation du gouvernement. Enfin, en France, Marine Le Pen poursuit sa campagne sur le terrain. La candidate du RN était ce jeudi au Porge, en Gironde, une commune durement touchée par les méga-feux de l'été. Elle a surtout écouté les sinistrés sans faire de promesses. Retraite, gel du point d'indice des fonctionnaires, carence pour les étrangers. Le Premier ministre Sébastien Lecornu a donc dévoilé une série de mesures budgétaires. Objectif affiché, 54 milliards d'économies afin de passer sous les 5% de déficit en 2027. Le gouvernement envisage donc de faire contribuer les retraités à l'effort national. La suppression de l'abattement fiscal de 10% qui profite à tous les retraités sans distinction de revenus fait partie des mesures mises sur la table. Jusqu'ici, tous les retraités avaient le droit de déduire 10% de leurs revenus pour payer moins d'impôts. Clotilde Lazard est allée à la rencontre des retraités et presque retraités sur le marché de Boulogne-Billancourt, juste à côté de Paris, pour savoir ce qu'ils en pensaient.
4: Martine, 75 ans, retraitée célibataire, aurait beaucoup à perdre si cette mesure passait.
5: Pour moi, l'abattement est important. Ça me fait à peu près 1000 euros par an, quoi. Moi, j'ai des travaux à faire, donc c'est difficile de les budgéter. C'est pas si évident de se projeter sur l'avenir de cette manière-là.
4: Alexandra, 62 ans, travaille toujours. Pour elle, il serait plus logique d'augmenter l'âge de départ à la retraite.
6: On est en meilleur état, donc si on est en état de travailler, je pense que c'est plus logique de travailler un peu plus longtemps que d'aller demander aux retraités qui ont besoin.
4: Entrepreneur, Philippe sera à la retraite dans un an. Il estime que l'effort doit être collectif.
7: Quand vous passez à la retraite, vous perdez la moitié de vos revenus quasiment de salaire. Mais si en plus vous amputez ça en supprimant des abattements fiscaux, faites-le pour plus large que les retraités. En tant que bientôt retraité, je suis d'accord pour participer, mais que tout le monde participe.
4: Jean-Claude est retraité, mais ne s'inquiète pas. Pour lui, cette mesure a très peu de chances de passer en période électorale.
8: C'est un ballon d'essai pour savoir jusqu'où ils peuvent aller. Mais comme aucun parti n'est prêt à faire la moindre économie sur le budget, je ne vois pas où est autrement qu'à dans l'impasse.
3: Voilà le point de vue des retraités ou des futurs retraités. Ce projet de loi de finances pour 2027.

0: sera présenté en Conseil des ministres le 1er octobre. Un pétrolier a été frappé par un projectile non identifié dans le détroit d'Ormuz, affirmation de l'agence britannique maritime. Les gardiens de la révolution iranien avaient affirmé un peu plus tôt avoir frappé un pétrolier battant pavillon togolais. Le pétrolier Trent a été visé, intercepté après qu'un feu s'est déclaré à bord. Selon Téhéran, il y aurait eu de sa part une tentative de passage illégal par le détroit. Le Maroc et Israël ont annoncé l'approfondissement de leurs relations. Les deux pays, qui ont renoué diplomatiquement en 2020, prévoient désormais de transformer leur bureau de liaison en ambassade, mais aussi d'avancer sur un agenda de coopération bilatérale très dense. Ce rapprochement Rabat-Tel Aviv a été acté à New York en marge de l'Assemblée générale de l'ONU lors d'une réunion tripartite avec les États-Unis. Explication Mathias Reynal.
1: C'est une nouvelle dynamique qui anime les relations entre le Maroc et Israël. À partir du 7 octobre 2023, le rapprochement entre les deux pays avait connu un net ralentissement. Kader Abderrahim est maître de conférence à Sciences Po.
2: Ce saut diplomatique marque la volonté du gouvernement marocain de resserrer les liens.
1: En toile de fond, pour le Maroc, il y a l'enjeu du soutien américain dans le dossier du Sahara occidental.
2: Pour le Maroc, clairement, il s'agit d'une relation qui est d'abord un instrument de politique étrangère. Et ce rapprochement, il s'inscrit aussi dans un échange stratégique avec Washington, la reconnaissance américaine sur la souveraineté du Sahara occidental.
1: Ce rapprochement sert également les intérêts israéliens. Kader Abderrahim.
2: En tout cas, pour Israël, le Maroc, ça représente un partenaire particulièrement utile. Je dirais au Maghreb, Israël qui trouve également un partenaire arabe qui a une influence africaine et méditerranéenne aujourd'hui.
1: Le Maroc et Israël ont également annoncé leur intention d'accélérer leur rapprochement économique. Mathias Reynal, Casablanca. RFI.
0: En Suède, après plusieurs jours de décompte, les sociaux-démocrates ont été finalement déclarés vainqueurs des élections législatives de dimanche avec seulement 50 000 voix d'avance. Il faut maintenant former un gouvernement et cela va être très compliqué vu le morcellement du bloc de gauche. Explication de Cyril Coulet, spécialiste des pays nordiques, ancien chercheur invité à l'Institut suédois des relations internationales.
3: Les résultats de l'élection témoignent de la fragmentation continue de l'espace politique suédois, qui est un système politique qui était passé d'une logique historiquement à 5 partis, à une logique à 7, puis à 8 partis. Et donc, la coalition d'opposition, elle est inédite. Et elle comprend, en fait, des partis qui, jusqu'ici, se sont trouvés à être totalement opposés. C'est notamment particulièrement le cas du parti de gauche, qui, comme son nom l'indique, est le plus extrême à gauche dans le système politique suédois, et le parti du centre, qui est un parti de centre-droit, qui traditionnellement appartenait à des coalitions de droite, mais qui a quitté cette coalition du fait de son opposition au parti des démocrates de Suède, l'extrême droite. Et donc, les sociaux-démocrates vont devoir trouver en fait un compromis entre deux formations, dont l'une, le parti gauche, a indiqué qu'il souhaitait absolument participer au gouvernement, et dont l'autre, le parti du centre, a indiqué qu'il ne soutiendrait éventuellement pas un gouvernement dans lequel participeraient en fait des ministres issus de la gauche. Ça va être l'objet de longues tractations, et ça peut prendre du temps.
0: Marine Le Pen poursuit sa campagne présidentielle. Hier, elle était aux Porges, une des villes les plus durement touchées par les méga-feux de Gironde de l'été. La candidate du Rassemblement National, favorite des sondages, s'est affichée auprès des sinistrés. Et c'est tout, Raphaël Delvolvé.
4: Moi, je suis venu vous entendre.
5: Marine Le Pen espérait surtout apporter du réconfort.
6: J'ai vu ma maison brûler en direct.
4: Complètement brûlée.
5: Entourée de sinistrés, dont certains n'ont plus de maison à ce jour, d'agriculteurs ou de sylviculteurs ayant tout perdu, la favorite des sondages joue la carte de la proximité et du bon sens.
4: Avant, ils géraient leur forêt parce qu'ils connaissaient leur forêt et ils savaient quoi faire. Et qu'aujourd'hui, il y a des gens dans des bureaux qui viennent leur expliquer que c'est pas comme ça qu'on fait. C'est pas comme ça qu'on
5: et même si tout le monde dans le coin n'est pas forcément content de l'avoir.
7: Par rapport au fait qu'elle n'ait pas forcément voté, c'est en 2022 pour tout ce qui concerne les pompiers. Et donc du coup, c'est pour ça que les Porgers sont pas forcément contents.
5: Marine Le Pen vient faire campagne en favorite des sondages et se garde d'ailleurs de critiques trop virulentes contre le gouvernement et la gestion des incendies de l'été.
4: Je suis pas là pour distribuer les bons et les mauvais points.
5: Marine Le Pen tourne également définitivement la page des discours climato-sceptiques d'il y a quelques années au RN.
4: Considérer que ce réchauffement climatique a une conséquence sur l'activité économique et a une conséquence sur des événements climatiques.
5: Écouter et paraître davantage que proposer et promettre, un luxe que s'offre celle qui caracole en tête des intentions de vote.
4: Ouais, bravo.
6: Bravo.
0: En Indonésie, les feux ont cours sur l'île de Bornéo, toujours hors de contrôle. Le président indonésien Prabowo Subianto a notamment appelé à des sanctions à l'encontre du défrichement par brûlis, qualifiant même cette pratique de terrorisme écologique. Juliette Pietraszewski.
8: Une tolérance zéro contre les personnes ou entreprises responsables des incendies. C'est un discours du président indonésien qui ne satisfait clairement pas certaines ONG environnementales. Pradipta Indra est membre de l'ONG Wali, directeur du bureau du Java oriental. Selon lui, si Prabowo Subianto qualifie l'agriculture sur brûlis de terrorisme écologique, c'est que le problème des feux n'est pas pris à la racine.
9: La déclaration du président Prabowo sur le terrorisme écologique tend à se focaliser uniquement sur l'acte technique de mise à feu. C'est une réaction hâtive qui ne s'attaque pas aux causes profondes des incendies de forêt. Les menaces qui pèsent sur la survie de l'humanité et de la nature découlent en réalité des activités des grandes entreprises, favorisées par des réglementations étatiques laxistes ou partiales.
8: Alors que la police indonésienne annonce avoir ouvert plus de 200 enquêtes pénales liées aux incendies et enquêté également sur 95 entreprises suite au feu, pour Pradipta Indra, le gouvernement a aussi sa part de responsabilité.
9: Les incendies récurrents survenant dans les zones de concession des entreprises et sur les terres gérées par l'État révèlent des crimes environnementaux imputable aussi bien aux entreprises qu'à l'État. Aucun des deux n'a jamais fait appliquer les lois axées sur la restauration des écosystèmes et les droits des populations.
8: Entre janvier et juillet dernier, les incendies avaient déjà ravagé plus de 200 000 hectares de terre, selon le gouvernement indonésien. Un bilan qui continue à l'heure actuelle de s'alourdir.
0: Bientôt 11h10 à Paris, 9h10, en temps universel. Dans quelques instants, priorité santé avec Caroline Paré. Question de femme, tout savoir sur l'allaitement maternel.

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2: Bonjour, aujourd'hui avec les autres voix de la presse, nous sommes à Bex pour l'inauguration du Centre des Arts Satiriques. Et à Bex, nous avons rencontré donc Berthe. Bonjour Berthe.
3: Bonjour.
2: Donc, enchanté de te connaître, de te rencontrer, de passer ce week-end avec toi. C'est toujours plaisir de voir en chair et en os des gens qui nous font souvent rigoler.
3: Te rencontrer, c'est un des plus beaux jours de ma vie aussi.
2: Ah, mais toi, c'est partagé. Donc Berthe, très rapidement, toi, tu es caricaturiste.
3: Je dirais plutôt dessinateur, ou cartooniste,
2: même cartooniste.
3: Caricaturiste, ouais, ça requiert des ressources graphiques que j'ai pas, quoi.
2: D'accord. Qu'est-ce que pour toi, c'est quoi alors être cartooniste?
3: C'est avant tout trouver des idées, quoi. Et le dessin ne sert qu'à mettre en place les idées, quoi. Et ça m'arrange bien vu que voilà, je suis pas sûr de savoir vraiment dessiner.
2: Et hier, on discutait, parce que là, c'est le deuxième jour, justement, de l'inauguration du Centre des Arts Satiriques. Et puis, j'ai découvert que tu avais participé, c'est peut-être même ta première participation à un média papier, que tu avais participé à l'Estocade, donc qui était un média de proximité sur Vesoul. Je me souviens plus exactement la période.
3: Alors, effectivement, l'Estocade est née dans les années 80. Je ne sais plus exactement, pour se terminer en 91-92. Je me suis retrouvé là-bas en tant qu'objecteur de conscience. Disons, j'étais objecteur de conscience à la Fédération des œuvres laïques, qui refilait ces objecteurs. C'est comme ça que je me suis retrouvé à l'Estocade avec un autre copain, Didier Faure, qui lui est devenu journaliste. Et quand on est arrivé, les bénévoles qui travaillaient depuis une dizaine d'années étaient bien contents. Ils nous ont refiler tout le boulot, donc on s'est retrouvé les deux à faire à la fois de la photo, des articles, du dessin, de la maquette, du suivi imprimeur, du démarchage de pub. Et effectivement, pour moi, c'était tu vois, j'avais 23 ans, c'était la première fois que j'étais publié dans autre chose qu'un fanzine lycéen, quoi.
2: Parce que du coup, tu avais commencé déjà à publier, à dessiner pour d'autres fanzines amateurs, lycéens ou autoproduit.
3: Voilà, oui, c'est ça, quoi, effectivement. Quoi.
2: Sur Lons-le-Saunier, est-ce que tu es originaire de Lons-le-Saunier?
3: Ouais, mais Lons-le-Saunier, j'y suis juste né, quoi. Après, j'ai grandi à Besançon. Et pour en revenir à l'Estocade, je crois que je leur avais envoyé des dessins spontanément, quoi. Et un de mes premiers dessins, oui, c'était sur la mort d'Edgar Faure, où j'avais dessiné Edgar Faure qui s'étouffait en se retournant dans sa veste, quoi. Et j'étais assez fier de ce dessin, moi qui n'avais à l'époque très peu de culture politique, quoi. Et ça leur avait bien plu. Et puis je sais pas comment je me suis accoquiné avec eux et que je me suis retrouvé, voilà, à travailler pour eux pendant 2 ans, quoi.
2: Et pendant ces 2 années, tu étais le dessinateur cartooniste pour l'Estocade?
3: Alors non, on était plusieurs. Il y avait effectivement moi, il y avait un mec qui s'appelait Jean-Michel Mouret, qui travaille dans la publicité sur Besançon, qui faisait aussi de la caricature. Il y avait Jean-Louis Ménétrier, qui signait Nick, qui était un Dijonais, lui, par contre, avec un style plus classique, qui est malheureusement mort quelques années après d'un AVC. Et il y avait Alain Matet aussi, qui est un des fondateurs du journal, mais qui dessinait très peu, quoi. Et moi, donc, voilà. On se partageait la tâche d'illustrer le journal, voilà.
2: Tu te souviens si l'Estocade, la régularité de l'apparition, c'était un mensuel, un trimestriel?
3: C'était un bimestriel, c'était tous les 2 mois, quoi. Ouais.
2: Et on était vraiment dans de l'information, de la contre-information locale, c'était ces médias indépendants dont on parle, ces médias de proximité.
3: Ah bah tout à fait, oui, il y avait vraiment ça se voulait un petit peu être le canard enchaîné local, vésulien, haussonnois, avec effectivement des enquêtes, du travail d'investigation, et, je vais pas dire un contre-pouvoir, mais ça avait quand même cette fonction, mais au moins cette vocation-là, quoi.
2: Tu sais combien de temps ça a duré? Combien de numéros sont parus?
3: J'aurais dû réviser avant. Et je crois qu'il y a presque une centaine de numéros qui sont sortis, quoi. Ouais.
2: Ouais, d'accord. Déjà une belle production, quoi.
3: Voilà, il y a eu un ou deux procès, quand même. Donc non, ça a vécu, quoi. Il y a même Cabu qui a fait un dessin pour une couverture dans les premiers numéros pour soutenir le journal à l'époque, voilà, dans les années 80, quoi. Non, mais c'était une belle expérience, quoi. Et puis ça tournait, c'était des rentrées entre les ventes, les abonnés, les ventes en kiosque, les abonnés, et puis les quelques pubs qu'il y avait. C'est un truc qui tournait, quoi.
2: Et c'est de là, en gros, que toi tu as démarré un petit peu ta carrière de dessinateur avec cette régularité. Et de là, tu as rebondi, tu as tout de suite cherché à devenir professionnel du dessin. Ou est-ce que justement t'es parti vers autre chose avant de revenir vers le dessin? Comment est-ce que après tu as construit un petit peu ta carrière?
3: Bah, j'ai toujours voulu faire du dessin, effectivement. Et puis là, c'était une opportunité d'affronter une espèce de réalité par rapport au travail. Et je pense que ça a été formateur, quoi, effectivement, au niveau des délais, du rendu, des délais. Du comité de réaction, des gens qui vont superviser, revoir le travail, etc., quoi. Et après, effectivement, une fois que j'ai terminé cette objection, quoi, j'ai enchaîné plus ou moins directement le travail de dessinateur, quoi.

0: Et donc, quels sont les premiers journaux qui t'ont ouvert leur page?
1: Alors, le tout premier, c'était L'Idiot International.
0: C'est Jean Edernallier.
1: Jean Edernallier, quoi. Et le deuxième, c'était le lendemain, c'était La Grosse Bertha, quoi. Alors, autant te dire que cette semaine-là, j'étais le roi du monde, quoi.
0: La Grosse Bertha, c'est un journal qui où dedans on retrouvait Cabu, on retrouvait beaucoup de
1: voilà,
0: de
1: c'était une sorte de pré ou post Charlie Hebdo. C'était le journal qui a vécu entre les deux, qui a été créé par Forcadell, François Forcadell, qui a duré un an, quoi. Val et Cabu ont voulu mettre la main dessus, ils ne sont pas trop arrivés, donc ils se sont barrés et ils ont recréé Charlie Hebdo à l'époque, quoi, en prenant avec eux un bon nombre de dessinateurs.
0: Tu les as suivis à Charlie Hebdo ou est-ce que tu as continué ta route avec
1: d'autres médias? Pas proposé de devenir Charlie Hebdo. De toute façon, Charlie Hebdo, j'ai l'impression qu'il voulait que des Parisiens, comme j'étais pas forcément Parisien, quoi, essentiellement, quoi. Et donc non, je suis resté à La Grosse Bertha le temps que ça a duré, quoi. Voilà.
0: Et après, du coup, t'es parti vers où? Parce que là, j'ai fait une petite recherche quand même, j'ai eu le temps depuis hier soir, j'ai regardé un peu une petite liste, c'est vrai que c'est quand même assez impressionnant. Là, on a déjà parlé de La Grosse Bertha, de L'Idiot International, mais on t'a retrouvé dans Spirou, Flûte Glaciale, L'Écho des Savanes, Zoo, CQFD, un journal que j'apprécie très, tout particulièrement, Psychopathe, L'Humanité, Ciné Mensuel, et puis bon, ben, Reporter, c'est déjà un peu plus récent, Alternative Libertaire. Tu as travaillé pour plusieurs médias en même temps, c'est quand on est dessinateur pour en vivre. Il faut avoir plusieurs médias avec lesquels on travaille.
1: Voilà, en gros c'est ça, quoi. Et puis je sais pas si t'as cité Mon Quotidien, c'est un quotidien pour les enfants dans lequel je travaille depuis maintenant 30 ans, où j'ai pris la place de Charb. Lui à l'époque, il jonglait entre Mon Quotidien et Charlie Hebdo, et c'était ça lui demandait trop de travail, donc il m'a refilé Mon Quotidien, quoi.
0: Et c'est avec quel journal, entre guillemets, lequel tu t'es le plus amusé, où tu as vraiment plus de plaisir? Est-ce qu'il y a des journaux où on se dit, là, c'est un travail alimentaire, mais c'est pas forcément là où je me retrouve le plus?
1: Moi,
0: dans l'aisance ou la possibilité de proposer un peu ce que tu veux?
1: Ouais, le journal dans lequel je me suis, je crois, le plus amusé, c'est Zoo, justement, qui avait été créé par Martin, et qui se voulait être, pas un nouvel Harakiri, mais c'était dans la lignée d'Harakiri, quoi. C'était pas un journal militant, c'était vraiment un journal d'humour. Un peu rentre dedans, donc il y a eu 12 numéros et puis 6 procès, quoi. Donc le mec qui finançait ça, au bout d'un moment, a dit stop, je peux plus suivre, quoi.
0: C'était quelle période, Zoo? C'était les années 90?
1: C'était fin des années 90, ouais, 98, 99, ces eaux-là, quoi. Avant le 21e siècle, quoi.
0: Et tu leur proposes quoi comme dessin? Est-ce qu'à chaque fois, c'est dire un dessin unique? Est-ce que ça peut être des bandes dessinées d'une page, enfin plusieurs cases?
1: Dans Zoo, c'était un peu tout, quoi. Et on se réunissait avec Martin Faujour et parfois Villemain, on se faisait des réunions, on cherchait tous ensemble des idées, et après on se partageait les idées, quoi. En plus du travail qu'on faisait, voilà, de proposer des bandes dessinées, des trucs comme ça, quoi. Il y a aussi beaucoup de photos bullées, quoi. Mais donc voilà, là on s'est bien amusé, quoi. Où on avait une espèce de liberté où la seule censure qu'on avait, c'est quand c'était trop mauvais, quoi. Il fallait vraiment monter d'un cran, quoi. C'est quand c'était pas assez drôle, pas assez. Voilà, c'est la seule censure qu'on subissait à cette époque-là, c'était ça, quoi.
0: Et quand on voit la diversité des journaux, justement, pour lesquels tu as travaillé, est-ce qu'il y a des approches qui sont différentes? Quand tu travailles un dessin, est-ce que tu te dis, ah tiens, là, c'est pour Spirou, par exemple, c'est plutôt un public de jeunes lecteurs, je peux peut-être pas me permettre de leur proposer tel dessin, telle bulle qui va avec, ou...
1: Non, mais effectivement, quand je fais mes dessins pour Spirou, je vais pas m'amuser à dessiner une grosse bite qui encule, je sais quoi, puis après à crier à la censure en disant, je m'adapte, comme quand tu discutes avec un gamin, tu discutes pas de la même manière qu'avec un adulte, et puis pourtant t'es toi-même, quoi. Donc non, ça a jamais été un souci pour moi de m'adapter. Au contraire, les cadres qui sont posés par la publication, c'est assez assez rassurant, quoi.
0: Mm-hmm. Oui, les cadres sont presque des contraintes de création, comme dirait l'Olipo, qui te permettent de donner un cadre et
1: Il y a un peu de ça, quoi.
0: Et ça t'est arrivé justement de voir certains de tes dessins, certaines de tes propositions refusées?
1: Ah bah oui, ça m'est arrivé souvent, quoi. Et puis voilà, quoi, c'est le but du jeu. Alors des fois, effectivement, je gueule un peu, quoi, ça m'énerve, parfois je je laisse passer. Mais non, souvent ça m'énerve parce que j'essaie quand même de m'adapter en essayant de pousser quand même un petit peu le curseur un tout petit peu plus loin, mais pas trop, quoi, pour pas jouer la provoque pour la provoque, quoi. Mais on parlait de CQFD tout à l'heure. J'ai arrêté de bosser pour eux ou ils m'ont viré, je sais plus trop, parce qu'ils commençaient à me reprocher de mes dessins. Je faisais une série sur la prison. J'avais dessiné deux matons devant une porte de cellule, quoi. Il y avait une espèce de liquide qui sortait de la serrure. Et un des deux disait, ouais, que c'était un pédophile qui était enfermé là-dedans parce qu'il aime bien les petits trous, quoi. Et là, il m'avait appelé à ce qu'il veut dire, en disant, ah, ça, oui, là, tu vois, on peut pas trop. Et je pense que c'est à ce moment-là que CQFD a arrêté de publier du dessin d'humour pour passer à du dessin beaucoup plus illustratif, quoi.
0: Parce que là, on parle donc de CQFD, c'est le dessin que tu as envoyé, c'était une proposition. Est-ce que tu travailles sur des commandes pour certains journaux? C'est eux qui te disent, entre guillemets, ben non, ça serait pour illustrer tel dossier, tel article? Ou est-ce que c'est toi qui, en fonction de soit l'actualité, soit ton envie du moment, leur propose des dessins?
1: Mais il y a vraiment tous les cas de figure, effectivement. Je vois dans Ciné Hebdo et Ciné Mensuel, j'avais une page où je faisais ce que je voulais. Il y avait la page des dessins de presse dans lesquels je faisais des propositions où certaines étaient acceptées, d'autres non. Et il y avait les commandes de dessins pour illustrer les articles, quoi.
0: Et donc là, aujourd'hui, tu travailles pour quel journal, quel média?
1: Alors, il n'y a plus grand-chose pour l'instant. Presque pré-retraité. Je continue à dessiner pour Mon Quotidien, où j'ai une dizaine de dessins à faire par jour. Et puis Spirou, et puis après des petits dessins de manière éparse à droite à gauche. Là, bah, c'est pour les législatives. Là, c'est Libé qui m'a demandé un dessin. Et puis je me remets à dessiner pour des fanzines. C'est agréable. Là, il y a aucune contrainte, quoi. C'est assez sympa, quoi.
0: Quand tu parles de fanzine, c'est un peu quel type de presse? C'est de la presse musicale? C'est de
1: la presse... Notamment, c'est un journal qui s'appelle Kavzik. Et effectivement, qui est un journal musical, quoi. Je refais un dessin par numéro, quoi. Et c'est reposant, quoi.
0: Parce qu'on voit, entre guillemets, bon, il y a Ciné Hebdo qui a arrêté, il y a de moins en moins de presse papier, en plus qui accepte du dessin satirique, caricaturiste. Donc est-ce que le monde du web, des médias en ligne, a pris la relève ou pas du tout?
1: Alors, effectivement, dans les années 90-2000 encore, il y avait tout un tas de journaux qui existaient, de journaux aussi qui se créaient, qui allaient durer 6 mois, 1 an, s'arrêter, etc. Et là, maintenant, depuis une dizaine d'années, on ne voit que des journaux qui se cassent la gueule et aucune relève du papier, quoi. Et par ailleurs, sur Internet, je sais pas, c'est pas mes habitudes. C'est, même si j'ai eu un blog pendant 10 ans, même si j'ai publié sur les réseaux sociaux, c'est pas perçu de la même manière, c'est pas le même public, c'est pas le même. Les dessins sont sortis de leur contexte, ils sont vus pas forcément comme on a envie qu'ils le soient, quoi. Avant, un type achetait Ciné Hebdo, il savait ce qu'il y avait dedans, quoi. Maintenant, n'importe qui tombe sur un dessin sur le web, il le décrypte comme il veut et pas forcément de la bonne manière, quoi. Et après, il y a l'aspect économique aussi. Sur Internet, il n'y a pas moyen de gagner sa vie, quoi. Ou très peu, il y en a quelques-uns, mais très peu, quoi.

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1: Et un jour, je discutais avec Sophie Lemaître, qui a sorti un livre un peu sur les procès Bayon et sur les menaces envers les journalistes et les dessinateurs de presse, entre autres. Quoi. Mm-hmm. Est-ce que toi, tu as été l'objet justement de menaces ou même d'attaques via les réseaux sociaux, puisque c'est un peu la porte ouverte à la haine? Ça t'est arrivé, toi, déjà, d'avoir des menaces, des insultes comme ça, de te sentir même menacé?
2: Des insultes, oui, mais comme je suis pas un dessinateur militant, donc quand j'ai fait du dessin d'humour, en principe, il y a très peu de prises sur mes dessins pour la, même si peut toujours rien avoir, comme je disais tout à l'heure, tu fais dire ce que tu veux à un dessin, mais j'ai jamais eu trop de haters, quoi. J'en ai eu quelques-uns, mais que je prenais à la rigolade, donc ça se désamorçait assez vite le truc. J'ai jamais voulu jouer avec ça, quoi, à provoquer pour provoquer et puis à m'amuser, voilà, avec les les connards des réseaux sociaux, quoi. Il y en a déjà assez, si je peux pas d'en rajouter une couche, quoi.
1: Je pense que tu as dû croiser beaucoup de dessinateurs dans ta vie, dans ta carrière, qui n'est pas encore terminée. Est-ce qu'il y a une relève avec une nouvelle génération, ou est-ce que c'est quelque chose qui a justement tendance à se perdre, puisqu'il y a de moins en moins aussi de supports pour accueillir ces dessins?
2: Alors, effectivement, quoi, j'aimerais pas avoir 30 ans aujourd'hui et démarrer dans le dessin de presse. C'est pas moi. Il y a... déjà, après moi, il y a une génération après moi, des gens comme Soulcier, Aurel, qui existent. Après, la vraie relève des jeunes de 30 ans, je vois passer des choses, mais je sais pas si ça va aboutir, s'ils vont persévérer, s'ils vont pas se lasser, quoi, de dessiner, en gros, gratuitement pour se faire insulter, et sans cadre non plus, parce que c'est vrai que un journal, c'est un cadre, un support. On se revoit dans 10 ans, puis on fait le bilan, quoi.
1: Et là, aujourd'hui, on se retrouve, justement, on est à Bex, en Ardèche, hein, donc au Centre des Arts Satiriques, une initiative portée par Cyril Bosque, sa famille, beaucoup d'amis autour.
2: Beaucoup d'esclaves.
1: Beaucoup d'esclaves, ouais, des bénévoles esclaves. Hein, on en a vu pas mal défiler hier, quoi. Ça te fait chaud au cœur, quand même, de voir un petit peu toutes ces archives, toute cette presse papier. Qu'est-ce que ça te fait, tout ça?
2: Bah oui, moi, quand j'ai découvert Harakiri, j'avais 14 ans, mais ça a été la révélation. Et c'est vrai que le papier, le support papier, j'en ai toujours acheté, des journaux, etc. Quoi. Et c'est vrai que ça fait chaud au cœur, mais ça ferait un... Disons, voilà, il ne faudrait pas qu'il y ait un incendie ici, parce que là, ça ferait vraiment chaud. Tout ce papier... mais non, puis il y a... Ça, le papier reste quand même un peu, quoi, contrairement à ce qui se passe sur Internet, où c'est dilué, quoi, sur Internet. Il y a des choses qui peuvent rester, mais c'est beaucoup plus dilué que là. Bah, effectivement, là, il y a une collection complète de Charlie Hebdo. Ça reste, voilà, un truc qui reste bien cadré, qui ne déborde pas, etc.
1: Ah, il a plus de 12 000 références là, dans ses rayonnages, les armoires un peu partout. Il y a des titres qui me sont totalement inconnus. Je dis pas que je les connais tous, mais c'est un peu aussi un peu mandada aussi, la presse indépendante, quoi. Et c'est quand même assez impressionnant, toute cette diversité. On voit qu'il a, il en arrive de partout, quoi. Il a même des titres qui arrivent de Turquie. C'est assez fou quand même, toute cette production.
2: Et puis ça fait effet boule de neige, c'est que maintenant de plus en plus les gens savent qui est Cyril Bosque, et les gens leur filent des journaux, donc il en accumule de plus en plus et il croule de plus en plus, et plus il croule sur les journaux, plus il est content, et plus tout le monde est content, finalement.
1: Ah ouais, et puis il prépare des expositions, il est souvent présent aussi des fois sur des salons du livre, des salons de la presse, salons du dessinateur. Et je voulais te demander aussi, on parlait justement de l'impression des journaux, édites ou réédites régulièrement tes dessins dans des livres, entre autres les éditions Roukmout, par exemple. Ça, c'est un support qui permet justement encore d'exister aussi pour un dessinateur. C'est des supports qui sont encore viables.
2: Oui, non, parce que effectivement, de toute façon, le dessin de presse, le dessin d'humour en France n'a jamais trop existé en bouquin, à part Gay Luc, Vouch et Plantu. Ou après, si dans les années 70, bon, il y avait tous les gens des éditions du Square, les Cabus, voilà ce qui marche. Mais là, maintenant, effectivement, les livres de dessin de presse, c'est pas ça qui fait vivre son auteur, quoi. Ça fait plaisir d'avoir un recueil, de poser un espèce de jalon au niveau du temps, de ce qui s'est passé à un moment donné, quoi. Mais voilà, c'est un petit plus, quoi.
1: Et pareil, en tant que dessinateur, quand on travaille sur un recueil, par exemple, toujours, je les cite parce que j'aime bien ce qu'ils font, les éditions Rookmout, mm-hmm. Comment est-ce que tu travailles? C'est des thématiques à chaque fois, ou est-ce que c'est, par exemple, l'année qui vient de passer en dessin, ou là où tu prends une thématique qui te porte, quoi, c'est quelque chose que tu as envie d'exprimer et où tu vas chercher dans tes dessins? Est-ce que tu crées des nouveaux dessins également pour ces éditions en livre?
2: Alors, déjà, j'essaie de faire en sorte que les dessins soient un peu, pas pérennes, mais qu'ils puissent, dans 5 ans, être compris sans forcément avoir à se demander. Donc, j'évite tout ce qui est politique, tout ce qui est homme politique, politique, politicienne, petite phrase du quotidien. Effectivement, je vais travailler sur des thèmes un peu plus grands. Les grands thèmes à la con, l'écologie, le genre, le féminisme, le réchauffement climatique, etc. En me disant, voilà, c'est des thèmes un peu plus pérennes. Mais je me rends compte finalement qu'au bout de 5-6 ans, les choses ont quand même bien évolué et que les dessins, il y a certains dessins qui auraient tendance à mal vieillir, quoi. C'est assez marrant, ça.
1: On parlait justement aussi des revenus du dessinateur, hein, donc t'es payé par les journaux pour lesquels tu travailles, t'as tes droits d'auteur sur les livres. Est-ce qu'il y a d'autres sources de revenus pour un dessinateur, comme je sais pas, animer des ateliers, certaines interventions? Est-ce qu'il y a d'autres choses à côté justement qui permettent de compléter ces revenus qui sont entre guillemets en baisse, vu la baisse du nombre de journaux aussi?
2: Bon, alors effectivement, moi c'est vrai que j'ai pas trop à en avoir recours, mais animer des ateliers ou faire des interventions ou faire du dessin en direct aussi, que ce soit la télé chez 28 minutes ou dans le cadre probablement de la Faux Jour, ça il en fait beaucoup. Il y a toujours moyen effectivement de ramasser un peu d'argent avec le dessin en sortant de la presse, quoi.
1: C'est vrai que ça, j'avais pas pensé, mais il y a ces dessins en direct à la télé, t'as participé, donc c'est sur Arte,
2: ouais.
1: Et donc ça, c'est quelque chose qui est régulier, ça demande aussi un travail là de réactivité, parce que personnes sont en train de parler, il faut que toi, très rapidement, tu fasses un dessin en réaction à ce qui vient d'être dit.
2: Mais je l'avais fait quand j'étais plus jeune, ce genre de truc, mais Coco m'avait proposé, si je voulais, et non, c'est trop de stress, moi, j'aime bien être quand même posé pour avoir dessiné. Je viens dans mon bureau, voilà, sur ma petite table avec ma petite musique, mes chaussons, voilà, dans ma petite tour d'ivoire.
1: Des fois, les auteurs parlent de la page blanche, tu vois, cette peur de la page blanche. Toi, comment est-ce que tu travailles? Est-ce que tu vas te promener? Est-ce que tu fais la vaisselle? Tu fais les courses et puis tu attends que l'idée vienne, et dès que l'idée vient, vite, tu sors ton calepin et ça y est, c'est parti. Ou est-ce que tu as une production qui est assez facile, assez aisée?
2: Ben, ni l'un ni l'autre. Donc, j'essaie d'être une sorte de fonctionnaire de l'humour, quoi, en travaillant de 9h à 1h et de 2h à 6h. Et en dehors de ça, non, je cherche pas d'idées, je réfléchis pas. Et voilà, comme je dis, voilà, j'ai besoin quand même un peu de calme, d'être posé, de réfléchir avec feuilles et crayons pour chercher des idées, les trouver, etc. L'idée qui saute comme ça, c'est assez rare, quoi. C'est déjà arrivé, quoi, mais c'est rare, quoi.
1: Si je te demandais ça, parce que j'ai un ami VS, hein, qui est dessinateur en Alsace, qui travaille entre autres pour La Glorieuse à Montpellier, et qui lui me disait, tous les matins, pendant son petit-déj, il écoute les infos, il écoute 2 ou 3 émissions pour justement attraper une idée du jour, de l'actualité, qu'après lui, il va retranscrire en dessin.
2: Chacun sa méthode.
1: Ben, merci beaucoup, Bert.
2: Ouais, c'est moi qui te remercie.
1: Avec plaisir. Et puis, écoute, bonne continuation.
2: Oui, on va aller voir les bois, parce que ça donne soif, là.
1: Il fait chaud, là. On est en Ardèche, presque le sud Ardèche, là. On est en plein mois de juillet.
2: Entre deux canicules, en plus.
1: Entre deux canicules. Ouais. Ouais, ben, bonne fin de séjour.
2: Merci. Pareillement.
1: C'était Les Autres Voix de la Presse avec Berthe, dessinateur de presse rencontré lors de l'inauguration du Centre des Arts Satiriques. À la semaine prochaine, d'ici là.

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1: Alors, commençons par le cafard. Le cafard représente-t-il un intérêt quelconque pour notre écosystème? Eh bien, indéniablement, oui. Leur perpétuelle envie d'évoluer et de changer de statut dans ce règne animal en font une espèce touchante et décevante à la fois, puisqu'ils s'évertuent à reproduire les mêmes erreurs qu'ils dénonçaient par le...

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0: C'est bien fait pour vous, vous aviez qu'à pas me laisser seul avec Quentin. Encore.
1: Quel plaisir.
2: Ah ouais,
3: ça,
2: j'étais pas
3: c'est
2: prête.
3: Une ouverture. Dans tous les sens du terme.
1: Voilà. Alors pour nos auditeurs auditrices, vas-y.
0: C'est moi. Oui. Non mais je me demandais, j'ai plus l'habitude du micro et je me demandais quand est-ce que Quentin allait me dire tu y vas, mais en fait il me regardait pas.
1: Surtout t'espérais pouvoir entendre un peu plus.
0: Je voulais entendre un peu plus la musique, cette musique est un peu entre comment dire fin du monde. Conquête, musique conquérante.
3: Le destin en marche.
1: Et l'anniversaire de 30 ans.
0: Musique du destin en marche, tout ça pour l'anniversaire des 30 ans, tu as raison. Mais aussi parce que c'est quand même un peu la fin du monde, il faut le dire. Je profite de ces 30 ans de la radio.

0: suite.
1: Bah ouais.
0: Ah,
1: ah
0: oui.
1: Bah voilà.
2: Ah,
1: bah
2: et si oui, on se présentait, on va entendre une nouvelle voix.
1: Eh oui, donc, qui y a-t-il au micro? Il y a Manon.
0: Oui.
1: Bon, Manon, vous la connaissez par cœur.
0: Bah là, j'ai l'impression que c'est que des voix connues.
1: Ouais.
0: On commence tranquillement.
1: Il y a Morgan, vous le connaissez par cœur.
3: Je ne sais pas ce que ça veut dire de nous, en fait.
1: Il y a Lélé, vous la connaissez par cœur.
3: Ouais, pas trop quand même, on n'est pas aussi intime que ça.
0: Moi, j'ai pas l'impression de la connaître par cœur. Ça peut être l'occasion de ses 30 heures.
1: Alors, ceux qui ne connaissent pas, n'écoutent pas la Bido. On aura des noms, il y aura des sanctions, attention. Et du coup, pour ces 30 heures de direct.
3: Et Quentin,
1: bien sûr.
2: Et puis les
1: et puis Annette.
3: Les absents ont toujours tort.
1: Ouais, mais...
3: Annette, elle a un bonbon dans la bouche.
1: Annette, elle fait du boulot. Louis, il est là juste pour nous encourager.
0: Il y a Michel aussi.
1: Pour l'instant, il y a Michel aussi. Ils sont tous là et ils essayent de cracher leur bonbon.
3: Annette, elle n'aime pas le bonbon.
1: Trêve de plaisanterie, qu'est-ce qui va se passer pendant ces 30 heures? Ça fait long, 30 heures. Hein,
3: ouais.
1: On va occuper le studio tout le temps.
3: Oui, mais ouais. pas que nous.
2: Mais vous inquiétez, des fois, ce sera un peu plus préparé que cette présentation.
1: Mais pas du tout.
3: Les bénévoles de l'association, puisque Radio DC est une radio associative, on vous le rappelle, vont nous rejoindre tout le long de ces 30 heures. Et donc, on va commencer par une rétrospective de l'histoire de Radio DC. Avec Louis, qui est donc l'un des fondateurs originels, avec Morgan, bah, que vous connaissez, et puis Michel, qui est un de nos super bénévoles et qui a préparé une petite interview. Voilà. Et ensuite.
1: Tu dis Louis, il était le fondateur originel et original, non, peut-être
3: Oui, on peut le dire aussi.
2: il était là dans le jardin des Dana.
1: Et voilà.
3: Il a fauté un moment.
1: Au secours. Ok.
2: Donc ça, c'est à 16h30, c'est ça, cette rétrospective?
3: Oui.
2: Si on respecte bien les horaires.
3: Tout à fait.
0: Ah, va falloir parler pendant 30 minutes, là?
1: Non, il y aura de la musique, t'inquiète pas.
0: Ah, d'accord.
1: Okay. Et vous avez remarqué, maintenant, elle est arrivée vachement à l'heure, hein, aujourd'hui.
0: Oui, alors bon, t'as rigolé parce que je suis arrivée 5 minutes avant, mais tout était bien calculé. Hein.
1: C'est beau. Mm. Oh, moi, j'aime bien ça.
0: Mm.
1: Qu'est-ce qu'il y a après 16h30, 16h30, d'accord, mais...
2: Ouais, et ben après la rétrospective, donc qui devrait prendre une heure et demie, on va présenter l'équipe. En fait, on a déjà un peu commencé, mais normalement, tout à l'heure, il y aura un petit peu plus de monde. Donc, on vous présentera aussi les bénévoles qui seront là. Et puis, c'est le moment que choisit Annette pour nous présenter les anciens et anciennes animatrices. Donc, certains seront peut-être là en direct et certaines ne le seront pas. Et c'est des petites interviews qui ont été réalisées en amont. Voilà. Donc ça, c'est la présentation de l'équipe à 18h.
0: Faut dire que Annette fait des gros yeux derrière la vitre. Bon, on va voir ce que ça donne. Voilà. Normalement, elle a préparé des trucs tout au long des 30 heures.
2: De toute façon, on l'aidera. Ouais. On l'aidera, t'inquiète
1: On aura peut-être le bonheur d'avoir Julie au téléphone, Julie Valin, qui était avec nous il y a quelques années, pour ceux et celles qui s'en rappellent. Hum. Si on arrive à
2: Qu'est-ce
1: la voir au téléphone,
2: où
1: elle faisait des tas d'émissions, elle faisait des tables rondes, elle faisait des reportages, des ateliers. Il y a guère que la technique où elle y touchait pas trop, elle faisait ses montages, hein, mais voilà. Mais non, elle faisait
2: un petit peu de coordination, elle aussi, à l'époque, non? Elle montait des projets.
1: Elle montait des projets, oui, ça, elle montait des projets, oulala.
0: Maya m'a dit l'autre jour, c'était une personne hyper enthousiaste, hyper carrée, qui faisait beaucoup de trucs, et en plus qui était humble, voilà.
1: Ouais, voilà, c'est parfait.
2: Si tu nous écoutes, Julie, appelle-nous tout à l'heure.
0: Ouais.
1: C'est nous qui allons t'appeler.
2: Ah, c'est nous qui allons l'appeler, ok.
1: Voilà.
2: Je te laisse prendre la suite, Manon.
0: Ouais, alors ensuite, à 19h, il y a Alexis qui est membre de l'ASNA, l'association Science...
2: Astro-Science Nord-Ardèche.
0: Astro-Science Nord-Ardèche.
2: Mais astro, ça veut peut-être dire association dans un langage
0: Ouais, lié. Sûrement. Et donc, il vient parler d'astronomie. Voilà.
2: Je crois qu'il vient pas tout seul d'ailleurs, parce qu'il me semble qu'il vient peut-être avec quelques autres bénévoles de l'ASNA.
0: Mm-hmm.
2: Et l'idée, c'est aussi que le plateau soit ouvert si on veut poser des questions. Si vous avez des questions qui vous...
1: Sur l'astronomie.
2: Ouais, sur l'astronomie, c'est
1: on
2: ça.
1: Va mettre,
2: il est là pour y répondre.
1: On va mettre la radio sur orbite.
2: Voilà, exactement.
3: Tout à fait.
1: Vous étiez plus habitué à mes bêtises, et bien voilà.
3: De toute façon,
1: vous en avez sorti tout un lot en vrac dès le départ.
3: Les ondes, ça voyage jusque dans l'espace.
1: Ouais.
3: Voilà, on nous entend de partout.
0: Grâce aux satellites d'Elon Musk.
3: Ah non. N'évoquons pas ce triste personnage en direct à l'antenne, s'il te plaît. Il a déjà beaucoup trop de tribunes partout ailleurs pour qu'on y fasse en plus de la pub.
2: En 6 minutes, on a parlé d'Elon Musk et
0: de fin du monde.
2: De fin du monde et de peut-être...
3: Bientôt le point Godwin, j'ai envie de dire.
2: Oui, ça, et peut-être...
1: On est chaud là-bas.

0: peut-être plus de radio bientôt.
1: En tout cas, ça continue du coup à 20h, toujours un moment en direct avec Anne-Laure, qui est une bénévole depuis quelques années et qui anime régulièrement l'émission Correspondance sur l'antenne. Et donc là, elle va vous proposer une édition en direct.
0: Bah, c'est toujours en direct, mais de toute façon, tout ce dont on vous parle là, ça va être en direct jusqu'à, je sais plus, 3 ou 4 heures du mat. On sera en direct.
2: Et après, on continuera.
3: Jusqu'à 5 heures même.
0: Jusqu'à 5 heures.
3: Ah non, jusqu'à 4 heures.
2: Et puis même si c'est des émissions, des enregistrements, l'animation sera toujours en direct entre deux enregistrements.
1: Et elles seront envoyées en direct.
2: Et voilà.
0: Que de direct.
2: Pendant qu'on dormira auprès du micro. C'est à peu près ça.
0: Après Correspondance, du coup, c'est Alexis qui revient, qui est pas mal présent ce soir, et il a eu envie d'animer une partie de jeu de rôle avec les personnes qui auront envie de jouer. C'est encore en discussion, il y en a qui sont plus motivés que d'autres.
2: Jeu de rôle.
0: Du coup, je me tournais vers Manon parce que on se demandait est-ce qu'elle veut jouer ou pas. Là, elle m'a lâché un gros bâillement, un truc de fou. Du coup, je pense que Manon, on la perd à 21h, elle est déjà couchée, je pense.
3: Ouais, voilà, j'ai dit que je faisais la technique pour Anne-Laure, mais c'est vrai que je pensais faire une petite pause. J'arrive déjà fatiguée, donc 30 heures, ça me paraît être...
2: Le bout du monde, c'est pour ça que j'avais choisi une musique de bout du monde. J'ai pensé à toi. Et ensuite, on a quoi ?
0: Donc, 2 heures de jeu de rôle de 21h à 23h.
3: Mm-hmm. Puis, Morgan kidnappe l'antenne.
0: C'est ça. Ah. Mais pas tout seul. Pas tout seul, ça apparaît pas sur la grille.
3: Et oui, mais il y a Alexis aussi qui reste.
0: Non, enfin lui, il sera là, mais c'est pas lui qui va co-animer avec moi. C'est Léo qui nous revient pour un bout de la soirée.
2: Et Léo revient parmi les siens.
0: Et qui est très triste, Manon, qu'il n'ait jamais reçu de mail d'information sur la préparation des 30 ans.
3: Dommage.
2: Un règlement de compte en direct.
3: Ah ben ça...
0: Il était vraiment chafouin la dernière fois que je l'ai vu. Il m'a même un peu boudé, quoi.
3: Il n'est dans aucune liste mail, visiblement. Ni dans salarié, ni dans bénévole.
1: Il ne savait pas qu'on faisait les 30 ans, du coup.
0: Si, justement, c'est pour ça qu'il était chafouin.
3: D'accord. Il faut demander.
0: Il a 30 ans et il n'a pas vraiment reçu une invitation à préparer avec les autres bénévoles. Le pauvre.
3: Julie non plus, j'imagine, mais des gens l'ont contacté. Donc, oui, c'est vrai qu'il faut qu'il se pose des questions.
2: Moi, j'ai contacté Julie, mais à Dunkerque, j'avais aucun espoir qu'elle participe à la préparation. Mais
1: c'est pour ça qu'elle a été contactée.
3: Il n'y a que des gens à plus de 7 heures d'euros.
2: T'es pire que moi, Lélé.
0: Du coup, ce qu'on va co-animer avec Léo, c'est l'émission que j'anime les mardis, enfin c'est tous les premiers mardis du mois en direct à 22h, ça s'appelle les Nocturnes de Chopin. Et là, le thème, donc à chaque fois c'est autour d'un thème, là le thème, bon il est un petit peu tiré par les cheveux, c'est juste que je cherchais sur les 30 ans, anniversaire, bon ça m'inspirait pas trop. Du coup, vu que 30 c'est un nombre, voilà, on est parti sur les nombres avec Léo.
3: Voilà. Par exemple, t'as un exemple de chanson que j'arrive pas à trouver comme ça.
0: Sur les nombres.
3: Ouais.
0: Ouais, bah,
2: Seven Miles.
0: Plein,
2: mais pour écouter les, la Nocturne.
0: Par exemple, une connue que j'ai pas choisie, que j'ai pas mise, c'est One de U2.
3: Ouais.
0: Par exemple.
1: Pas One aussi, Metallica. Non
0: ouais, aussi, mais celle-là, je l'ai déjà mise dans la Nocturne de Chopin sur la guerre, donc.
2: Il allait pas rester sur les One.
0: C'est dans le thème, ça aurait été One. Donc voilà, ça c'est de 23h à minuit. Là, Manon roupira depuis longtemps.
2: On l'aura bordé tout ce qu'il faut.
3: Ouais, carrément.
0: À minuit, là, on découvre un autre bénévole.
3: Et oui, là, c'est Benoît qui anime d'habitude le Jardin des Délices depuis plusieurs années sur Radio DC. Et là, qui prend l'antenne de minuit à 1h avec, sur la première demi-heure, une pause littéraire. C'est une surprise, c'est un peu un mini jardin des délices. Et puis, de minuit à 1h, c'est un conte inédit, un conte nocturne. Voilà. Peut-être qu'il a écrit lui-même. Il me semble que ça a à voir avec la queerness. Voilà.
2: La queerness.
3: Hey,
2: oui, la queerness. La queerness. J'étais là, la queerness. Ok.
0: C'est l'usine qui fabrique les QR codes.
2: Voilà. Exactement.
1: Les QR codes, ouais.
3: Bien bon, vu. Pour du sérieux, c'est ce qui se rapporte à la culture queer. Voilà.
1: Et on continue avec du gros son de 1h à 2h du matin, puisque Morgan, toujours, et Alexis, toujours.
0: Cette fois, il y a vraiment
2: ça,
0: Alexis.
2: C'est le couple de l'année.
1: C'est ça. Vont vous présenter Metallic Wave, un moment donc, qui sera destiné à l'écoute de.
0: de... En fait, le Metallic Wave, c'est la première émission que j'ai fait à Radio DC il y a très longtemps. Donc, je dirais genre 20-25 ans. Ça rajeunit pas. Et ouais, c'était une émission de métal. Et du coup, le délire, là, c'est de d'écouter la musique qu'on écoutait à l'époque, quand on était gamin avec Alexis. Donc, lui, il va ramener plein de sons que moi, j'écoutais pas trop, genre du Offspring, des trucs comme ça. Je pense que tu vas parler un petit peu, là.
1: Oui, oui, oui.
0: Alors que moi, je vais plus ramener du heavy metal un peu à l'ancienne, Maiden, Metallica, tout ça. Oui, voilà, oui. Donc de 1h à 2h du mat, gros heavy metal un peu kitsch.
1: Super.
2: Bon, je crois que je dormirai à ce moment-là.
0: Ah.
1: Peut-être.
2: Enfin, je sais pas.
1: Peut-être que tu seras déchaîné, tu feras du headbanging de l'autre côté de la vitre.
2: Et on t'arrêtera bien aussi. Peut-être bien aussi. Tout à fait.
0: Ça va se slammer entre les chaises.
2: Et alors après, ça nous a mené jusqu'à 2h du matin. Hein.
0: C'est ça, on en est là. Et on va pas vraiment retomber. Qui a envie de le présenter, ça? Fingers in the Noise? Non, ça.
3: Bah, je peux y aller. Hein, ouais. C'est la dernière chose qui a été calée. Non, à peu près, il y a eu d'autres choses. Mais là, c'est Colette qui fait partie de Sans Rancune et Rome qui fait partie de Saint-Julien. Quoi.
0: De Saint-Julien, voilà.
3: C'est marqué Morgan et D.I. Alors là, D.I. Se relèvera peut-être.
2: Bien sûr, entre les morts.
3: voilà, pour animer 2 heures de direct avec de la musique et j'imagine plein de conneries, oui. Vu que...
2: Surtout que ça va être connaissant une musique que je connais très fort bien, le genre de musique que j'écoutais quand j'étais jeune.
3: Ah, je sais pas...
2: Non, pas du tout. Hein. Donc, je pense qu'effectivement, je vais montrer toute...
0: Il n'y a pas vraiment de style de musique précis. Enfin bon, c'est peut-être un peu rock, un peu alternatif, tout ça, mais je suis sûr que tu as des choses à nous faire découvrir,
3: ouais.
0: Sympa.
3: Ouais. Et je pense pas que, parce qu'il y a aussi des potes qui vont venir, qui sont plutôt sur du rap. Voilà.
2: Je vous ferai écouter du Rita Mitsuko cette saison.
0: Parfait.
3: Et c'est le moment de mettre à jour sa culture musicale aussi.
2: Hein. Oui, voilà. Montrer l'étendue de mon inculture.
0: C'est toujours un plaisir de se faire traiter de has-been en direct à la radio.
3: Ah non, mais attendez, moi
2: je m'auto-flagelle.
0: Et on l'a pas dit, mais pour la plupart de ces émissions, il y a Quentin qui sera là aussi à la technique, qui peut-être prendra un peu le micro de temps en temps, qui sait.
4: Je serai un soldat de l'ombre.
2: Soldat de l'ombre,
5: je serai là juste pour faire la technique et vous accompagner pendant cette nuit. Mmh. Une partie de la nuit, pas toute.
0: Mmh. Ok.
2: Ouais, lui aussi, il faudra aller le border à minuit.
0: Merci Quentin.
3: C'est vrai qu'on n'est pas une équipe de couche-tard. Enfin, ça dépend qui, mais en tout cas, pas majoritairement, j'ai l'impression. Ouais.
2: Les couche-tards vont croiser les lèvres tôt, mais comme il n'y a ni l'un ni l'autre, ça
3: peut être ça. Ouais. Le matin, je ne sais pas qui va faire l'animation.
0: Moi, je suis rarement couché avant minuit, une heure.
3: Ouais, non, ouais. Mais toi, je te parlais plutôt dans les couches-tard. Bah là, tu mets des émissions à minuit, clairement, c'est... Ouais.
1: On va dire les gens capables d'assumer l'antenne après minuit, quoi. Mmh. Voilà.
3: Et moi, déjà, je baille à 16h, donc t'imagines.
2: Et le matin, il y aura quoi, alors, du coup, sur le coup de 5h du matin? Je crois qu'on est rendu vers 4-5h.
1: Non, oui. On n'est qu'à 4h, là, pour
5: 4h, on n'est qu'à 4h, ouais. Là.
1: D'après tout ce...
2: Sortez les avirons.
1: D'après tout ce gros son, on aura une pause poétique proposée par Joël.
2: Ah, ça va changer,
1: anime,
2: là, ça.
1: L'émission Visage Tendre sur les ondes. Et donc là, elle proposera les poèmes d'auteurs qu'elle affectionne. Voilà. Avec, pareil, des musiques qu'elle choisit toujours très soigneusement. Et donc là, on l'écoutera de 4h à 5h du matin, à peu près. Ce sera sans doute un peu avant que ça se terminera.
0: Parce que nous, on va pas choisir soigneusement, on va vraiment mettre ce qu'on trouve, quoi.
2: Ah oui, oui.
1: Juste non, c'est juste ce qu'on vous dit depuis tout à l'heure, de 4h à 5h, de 3h à 4h. Mais pour des émissions, celle-ci, ça va être une émission en différé, ça va être la première. Et en fait, j'ai pas en tête combien de temps elle va durer exactement. C'est entre 30 et 50 minutes, on va dire. Voilà, mais donc, ça se finira peut-être à 4h30, peut-être à 5h.
5: Je crois que c'est une heure.
1: C'est une heure.
5: Je peux dire de bêtises.
0: Je suis sûr que tous les auditoristes qui seront là de 4h à 5h ont vraiment besoin de savoir combien de temps ça dure exactement.
2: On est au taquet. Il y aura des fous de la montre qui nous surveilleront.
1: C'est ça.
5: Ça va durer 29 minutes 37, si je peux être précis.
0: Ah ouais, on va dire une demi-heure. D'une heure que tu disais, en fait, tu dis n'importe quoi.
5: Le programme est d'une heure.
0: Je comprends pourquoi t'as un soldat de l'ombre.
2: C'est ce que j'allais dire, on sait pourquoi t'es à l'ombre.
5: Et, oui.
0: Et après, on repart sur du gros son. petite pause poétique de Joël et après oh ça crie.
3: Ah je sais pas si c'est du gros son parce que donc là c'est Roxette, c'est JLK et puis c'est adapté à l'horaire qu'on lui avait donné donc justement.
2: Il est soigneux.
0: Je crois qu'il est parti justement sur des morceaux longs. Il en a profité il me semble pour mettre des morceaux longs.
4: Comme d'habitude dans Roxette et des morceaux longs dont un de 14 minutes cette fois-ci.
2: Ah, on pourra prendre le café et les croissants en écoutant Roxette.
3: À 5h du matin.
2: Ah, wow. ça sera peut-être pas encore ouvert, ouais, c'est vrai.
1: Ah si, la boulangerie elle sera ouverte. Ah, bah, mais alors... si tu prends ton café et ton croissant à 5h du matin, je suis franchement admirative.
2: Ah bah 5h, j'aurais que ça à faire, hein. Il faut se réveiller. Hein.
0: Et d'ailleurs, si ça vous fait envie, rejoignez-nous. On vous offrira un café et un croissant.
2: Avec plaisir.
1: Voilà. On donne l'adresse quand même au cas où ?
0: Non.
1: Démerdez-vous.
4: Vous avez qu'à connaître.
2: On est au studio d'Annonay, c'est pas compliqué. Depuis tant qu'on
0: sur la place de la Liberté à Annonay.
1: Ouais. Ouais, vous pouvez même vous garer sur la place et de nuit, il n'y a personne qui
0: ira vous. Il y a marché demain matin à Sato.
2: 4-5h du matin, le marché s'installe. Donc, voilà,
0: donc si vous aimez la Fourrière, venez vous garer cette nuit.
1: Une expérience inoubliable. Venez à pied.
2: Alors après, vers 6, 7h, 8h, tout ça là, pendant le petit déj.
3: On repart sur de la lecture. Oui. Cette fois-ci, c'est par Michel qui est là, quelque part. Qui
2: est pour l'instant
1: caché sous la table.
3: Ouais. Et donc, c'est marqué lecture d'extrait littéraire 1, McMurtry. Qu'est-ce que c'est que ça ?
1: En fait, c'est une saga que Michel a beaucoup aimée. Donc, Michel est bénévole dans l'émission Un autre monde. C'est un des lecteurs avec Françoise et Louis. Et il vous présente, du coup, chaque semaine. Des lectures, voilà un livre en particulier qui est décliné chaque semaine. Et là, il a eu envie de partager avec vous un livre qu'il aimait particulièrement. Donc, un de la saga écrite par McMurtry. Alors, je me souviens plus du nom du livre. Excuse-moi, Michel, honte.
4: Michel va venir nous dire, en fait, tout simplement.
1: Mais oui.
6: Ça s'appelle Lonesome Dove.
0: La colombe solitaire.
1: Tout ce que j'ai retenu, c'est que McMurtry, c'était aussi celui qui a écrit... Bah voilà, j'ai oublié.
0: Ouais. C'est
3: ce que j'ai retenu. Toi aussi.
6: C'est d'un risque d'un film que beaucoup de gens ont vu, qui s'appelle...
1: Brokeback Mountain.
6: De Brokeback Mountain.
0: Ah oui.
1: Voilà.
0: D'accord.
6: Et un peu, voilà. Mais j'explique ça en démarrant les lectures.
2: Ah non, il ne faut pas spoiler, tout va bien.
0: C'est vrai qu'il a un traitement de faveur, Michel. On a dit ce qu'il y avait dans son émission avec
1: c'est
0: beaucoup
1: vrai.
0: De précision.
1: Mais parce que Michel est favorisable.
4: Ah. Parce qu'il était là pour le dire.
2: Oui, il était caché sous la table, il attendait que ça.
0: Qu'est-ce qu'on retrouve après à 7h ? Est-ce qu'on a conservé du coup l'interview de l'équipe d'Étoiles d'ici à 7h ?
3: Bah, bien sûr.
0: Ouais, ok.
3: Oui, carrément. Donc de 7h à peu près 8h, donc c'est Annette qui a fait une interview en amont la semaine dernière d'une partie de l'équipe.
2: On n'a pas de gros yeux, donc ça doit être ça.
3: Ouais, qui animait l'Étoile d'ici, donc une partie de l'équipe de Cinémolette qui venait à la radio présenter les films qu'il et elle projetaient. Alors je crois qu'il y avait aussi le ciné à Bourg, le ciné à Pélu.
0: Et à Annonay aussi, à l'époque où il y en avait un.
3: Voilà. Elles reviennent sur la création de l'émission, les animatrices, voilà. C'était super.
2: Une petite refonfouine d'Étoiles d'ici.
3: Mm-hmm.
0: Une refonfouine.
1: Ça faisait longtemps qu'on n'avait pas entendu à l'antenne celui-là.
0: Et après, il y a Joël qui revient à 8h. Oui. Enfin, qui revient en voix, en tout cas.
1: Tout à fait. Avec une mosaïque de visages tendres, je vous parlais de son émission. Et là, elle vous propose du coup de revenir sur quelques-uns des portraits qu'elle a pu présenter tout au long de son activité en tant que bénévole à la radio. Donc voilà, vous pourrez découvrir, je dirais, une dizaine de portraits environ avec une chanson inédite de Magda, qui est une super chanteuse qui chante sur PLU5, qui s'accompagne de sa guitare et qui est en duo, qui est déjà venue à la radio.
3: Avec Gaëtan.
0: Mais le duo a changé de nom là. Je sais plus comment ça s'appelle maintenant, mais ça.
3: Avant, c'était Magda et Gaëtan. Beaucoup plus simple à retenir.
1: En plus, on a vu comme c'était facile pour moi de retenir des titres et des noms. Donc là, c'est mort. Je l'ai lu en plus, mais voilà, je me souviens pas. Mais en tout cas, ouais, elle a fait Magda une très belle reprise de La Tendresse, spécialement pour cette émission. À écouter.
2: Moi, c'est beau. Et puis après,
3: on revient à Joël.
0: Et on revient. Ah bon?
2: Non,
0: on vient de le dire.
2: On vient de la quitter.
0: Là, on revient en direct et on revient à toi, Manon.
3: Ah ouais, pardon.
0: Avec Sarah, t'as envie de nous en parler ?
3: Oui, bah ça va être assez court, mais c'est donc là on reprend le direct parce que sinon c'était
2: on sera différé quelle heure,
3: à 9h.
2: 9h.
3: Tranquillement. et on a préparé avec Sarah donc une autre bénévole de la radio qui anime le petit podcast Hey, j'ai du courrier pour vous qui passe d'une manière indépendante mais qui passe aussi dans correspondance et on a préparé un bulletin d'information, un bulletin météo et un horoscope. Voilà, donc ça ce sera à 9h, on va enchaîner les trois histoire de faire une espèce de matinale
2: et j'imagine la tête de l'horoscope.
3: Ouais. Voilà, on s'est bien amusé. Il n'est pas tout à fait fini, bon, ça va.
2: Voilà, il est un peu comme nous, il n'est pas tout à fait fini.
3: Voilà.
2: Et la grille non plus n'est pas tout à fait finie, il y en a pour jusqu'au samedi 22h, on n'en est qu'à 9h, 9-10h, donc...
0: En plus, t'es vachement branché à astrologie, il me semble, maintenant.
3: Ouais, j'adore.
1: C'est vraiment sa cam, hein. Ça se voit, d'ailleurs.
3: J'ai hâte que Alexis nous en parle, d'ailleurs,
2: oui,
3: tout à l'heure, dans Astro-Ciel.
2: Astronomie, astrologie, c'est pas exactement la même chose.
3: Ouais, mais quand même. Je pense qu'il pourra me dire quelque chose sur ma personnalité.
0: Ouais, on devrait commencer
2: l'Astro-Ciel. Mais moi aussi, on peut te dire quelque chose, si tu veux. Si tu y tiens absolument.
3: Non, non, je préfère ce que disent les astres que vous.
2: Que le désastre. D'accord.
0: Et du coup, c'est le moment aussi où vraiment on va commencer à sortir les pains au chocolat, le café, les croissants.
2: Si on les a pas tous mangés,
0: si,
2: on en rachètera.
3: Peut-être ça à 8h30, quand même.
0: Ouais, dans ces eaux-là.
5: La légende raconte qu'ils arrivent à 8h.
3: Ouais, bah voilà.
5: Donc ils devraient.
0: Ok. Et du coup, n'hésitez pas à venir. Alors, on va mettre un petit stand devant la radio. On ne sait pas encore trop comment on va organiser ça, mais en tout cas, il y aura un petit stand de café, croissant, pain au chocolat devant la radio, en parallèle du marché. Donc, n'hésitez pas à venir. Voilà.
1: Après avoir acheté votre fromage et votre viande chez le boucher.
2: Et avant d'aller rejoindre le mouvement sur la place des Cordeliers à 10h30, la petite ou grande manifestation pour la paix, pour le climat et la justice sociale.
1: Pour l'exclusion des gens qui cassent trop les...
2: Voilà.
0: Qui cassent quoi?
2: Non. Voilà, exactement. Et voilà, c'était, j'en profitais pour signaler cet appel national qui a été relayé ici sur Annonay par Alternativa.
3: Ok, je croyais que c'était la semaine prochaine cet appel-là, que ce week-end c'était...
2: Oui, pardon, heureusement que t'es là, mais ce week-end il y a quand même quelque chose. Ce week-end c'est...
3: Dimanche.
2: Contre la loi permis de tuer, là.
3: Ouais.
2: Et samedi prochain c'est ce dont je parlais. Mmh. Voilà, je me suis mélangé les pinceaux. De toute façon, tous les samedis, là, on peut aller place des Cordeliers, dire qu'on en a marre. Et...
1: Ou on peut aller à Radio d'ici.
2: Oui,
1: on peut ça change.
3: Dire qu'on en a marre.
2: Voilà.
1: Aussi.
2: Et donc, oui, alors reprenons notre grille.
1: Il y a un micro-trottoir aussi sur le marché, ça on l'a pas dit. Il n'y a pas que des croissants et que du café, ça fait très plaisir de vous les offrir. Mais il y aura aussi Joël avec son micro pour vous poser quelques questions sur les souvenirs que vous avez de vos 30 ans, ce qui a changé pour vous. Et puis, si vous êtes plus jeune que vous n'avez pas encore 30 ans, comment est-ce que vous imaginez la vie quand vous aurez 30 ans? Et d'ailleurs, si vous voulez passer tout au long de la journée, quand il y a un moment d'antenne, pourquoi pas venir partager vos histoires, partager les musiques que vous écoutiez à cette époque-là, faire des suggestions. Le studio reste bien sûr ouvert toute la journée.
0: Ok. Donc ça, c'est pendant le marché et à 10h30. Il y a Xavier qui vient. Donc Xavier qui est un ancien bénévole de la radio qui faisait l'émission Sillon X, qui vient nous raconter des trucs, je sais pas exactement quoi, je pense qu'il vient contextualiser l'émission qu'il a réalisée spécialement pour les 30 ans, donc il a fait un Sillon X spécial qu'on écoutera juste après.
2: Il aura peut-être fait un petit son du jour, parce qu'il faisait aussi les sons du jour.
0: Ah, il faisait ça aussi, ouais. Je sais pas s'il l'aura fait, je crois pas qu'on le lui ait demandé, mais ça aurait été sympa.
1: Il peut peut-être en improviser, on sait pas.
2: Oui.
0: On peut lui demander quand il arrive.
1: Ouais.
3: Et puis là, je pense qu'on aura un peu de temps peut-être pour glisser des extraits d'autres émissions bénévoles anciennes. Voilà, Canatelle a mis de côté. Il y a un petit flottement au niveau de la grille, donc je pense que c'est bien aussi de se garder des temps pour improviser. Alors, on revient avec Sarah à midi, c'est marqué midi 30, mais c'est midi 45 parce qu'on fait une parodie du jeu des 1000 euros qui s'appelle le jeu des 30 centimes. Voilà, je ne sais pas si vous écoutez France Inter, moi personnellement j'adore cette émission. Donc ça c'est 2000.
2: Elle dit ça pour de vrai ou?
3: Ouais, non, en vrai j'adore.
2: Ah ça nous fait un point commun, moi je l'écoute tout le temps.
3: Ah ouais, moi aussi, mais j'arrive à répondre à très peu de choses.
2: Ah, je deviens de plus en plus forte. Avant j'y arrivais pas du tout, puis là je me suis fait quelques bancos, super bancos, en ayant fait les questions avant, j'étais fière de moi. Yes.
3: Ah, bravo.
2: Mais les 30 centimes, je sais pas, hein. Ouais. Je suis pas sûre.
3: Oh, tu vas voir, c'est bon.
1: Tu vas peut-être bien les gagner. Hein.
3: D'ailleurs, il me manque une personne pour jouer. Un candidat ou une candidate. Donc, bon. Si jamais vous voulez être joué, carrément.
2: Vous présenter au studio à 12h30, c'est ça?
0: Tu t'adresses à nous ou aux auditrices?
3: À tout le monde.
0: D'accord.
2: D'accord.
0: Super. Après, le retour de l'écume des jours.
2: Ah, l'écume des jours, c'est l'émission que j'animais avant d'être salarié, quand j'étais bénévole, et maintenant que je suis plus salarié, que je suis de nouveau bénévole. Ah, quel parcours! Et donc, je reprends l'écume des jours, et je profite de ces 30 ans de la radio pour lancer la première édition. Je suis un peu perdue parce que je m'entends plus, mais c'est pas grave. La première édition de cette le premier épisode de cette nouvelle édition, voilà. Et ensuite, pour vous expliquer en deux mots ce que c'est que cette émission, justement, c'est juste un mot, c'est pas deux. Enfin, quelquefois, ça peut deux ou trois, une expression. Et puis, je fais comme je suis en train de faire, je digresse dessus. Mais je fais ça un tout petit peu mieux parce que je le construis un peu avant. Quand même. Là, j'étais un peu perdue. Je me disais, c'était quoi déjà l'écume des jours?
0: Pourquoi j'ai appris ça comme ça? Et t'as envie de nous parler du thème que t'as choisi pour cette émission?
2: Eh bien, c'est une surprise, mais je vais faire qu'une demi-surprise. Je vais vous donner un indice. Je suis à la retraite depuis le 1er mai.
0: Ah, je pense que c'est sur le 1er mai.
1: Moi, je pense que c'est mai aussi, ouais.
0: Okay.
2: Voilà, bon, enfin bref, trêve de plaisanterie, ça sera donc une petite demi-heure de je sais plus quelle heure.
1: De digression, c'est ça?
2: Oui, de digression.
0: De digression de 13h à 14h.
2: De réflexion étymologico-historico-philosophique. Voilà, okay. Ça y est, j'ai trouvé.
0: Ensuite, de 14h à 15h, c'est toujours toi qui anime, Frédéric, tu proposes aux partenaires de la radio de venir prendre la parole. Donc, selon les structures qui se présentent, on sera un peu une surprise. Donc, tout ça, c'est en direct, encore une fois.
2: Ouais, c'est un peu une surprise. Enfin, pour ne pas se polir, on a déjà la surprise. On aura en tout cas Marianne Bourdin, qui est première adjointe à la mairie d'Adonay.
0: Okay. Tu vas digresser avec elle.
2: Voilà, puisqu'on a quand même... c'est quand même la mairie qui nous prête ce local, etc. Puis, on est dans le contrat de ville qui est donc... géré par la mairie, c'est un dispositif quoi, qui est sous l'égide de la commune. Par contre, il faut bien reconnaître que les partenaires avec lesquels on fait pas mal de projets, ils sont très occupés. Enfin,
0: ouais, moi, j'en ai croisé qui disaient qu'ils viendraient peut-être. Donc,
2: voilà, qu'ils viendraient peut-être.
0: Peut-être des surprises.
2: Mais c'est vrai que le samedi et le dimanche, ils sont plutôt en famille, ils n'ont pas envie de revenir exprès.
0: Ouais,
2: mais
0: on verra demain. Hein.
2: On verra. Surprise, surprise.
0: Ça, c'est de 14 à 15 heures. Et à 15h et jusqu'à 16h, il y a Sarah et Joël qui vont prendre le micro pour nous parler un peu de ce qu'elles faisaient en 96, ce qu'elles regardaient, ce qu'elles écoutaient. Donc voilà, on vous laisse la surprise. Mais de 15h à 16h, on retrouve Sarah et Joël. De 16h à 17h, alors là après c'est un petit peu en vrai qu'en plus c'est dans 24h, donc il y a de fortes chances que la vie se décale peut-être un petit peu. Mais on va retrouver Michel avec des lectures d'extraits littéraires. À 17h, est-ce que tu as envie de prendre la suite, Manon?
2: On sera archi ponctuel sur les horaires.
3: Bien sûr, c'est évident.
2: On sera intransigeant.
3: Ouais. Bah parce qu'à 17h, c'est Béatrice Dubel de l'association Grand Ensemble qui vient pour présenter un documentaire sonore qu'elle a fait avec d'autres personnes de l'association sur la lutte des tanneries qui a eu lieu en 83 à Annonay. Voilà. Donc elle vient présenter et diffuser un extrait. Normalement, ça dure plutôt une demi-heure et puis après, alors il y a une petite pause pour laisser une période micro ouvert pour voilà des personnes qui ont envie de parler ou nous si on n'a pas eu le temps de caler d'autres choses.
2: C'est voilà. D'autres surprises.
3: C'est flou quoi.
2: c'est flou.
3: Ouais, voilà. C'est pour garder un peu de flou avant du recalage. Donc à 19h, il y a une heure de Sans Rancune, l'émission qui est faite par plusieurs bénévoles, voilà, de l'émission de référence féministe. Et à 20h, c'est Lélé qui prend l'antenne.
1: Alors, je ne sais pas en direct.
0: Oh là là.
1: Bah oui, parce que bah, j'avais envie de faire du direct et en même temps, pour vous faire de la lecture de contes, c'est pas l'idéal non plus le direct. Hein.
0: On aurait pu faire le bruitage.
1: Mais oui, je serai toujours là à cette heure-là. Je pourrais peut-être lancer l'émission. En tout cas, c'est l'émission d'octobre que je vous présente en avant-première.
3: De voilà. Au comptoir des contes.
1: De Au comptoir des contes, tout à fait. Qui est une émission de lecture de contes autour du monde. Et pour chaque destination, il y a des musiques qui ont un rapport aussi avec... avec la destination choisie. Est-ce que je vous donne le pays en avant-première?
3: Ah, tu pourrais nous faire deviner en donnant des
1: ouais.
3: mots.
1: Ouais.
0: Toi aussi, tu pars à la retraite.
1: des mots comme ça, je vais dire dieu et déesse.
2: Oula.
3: Ah, la Grèce.
2: En Inde. Oui, voilà, c'est ce que j'ai dit en Grèce.
0: L'Égypte.
2: Ou en Inde.
1: Grand pays. Ah.
2: Ah.
3: Ah. Ah.
2: Voilà. Ça tourne, donc on va terminer la grille.
0: C'est quoi le pays du coup?
1: Bah c'est l'Inde, elle l'a dit d'ailleurs.
0: Okay. Ouais, mais j'écoutais pas, je t'ai occupé à dire qu'il ne restait plus de temps.
1: D'accord. Donc voilà, l'Inde.
2: Ouais, mais bon, on va commencer tout de suite par prendre.
0: Et à
2: 21h,
0: du coup, on continue. À 21h, un quiz.
1: Tout à fait.
3: Voilà.
0: Voilà. Vous venez de le dire, non, c'est ça?
1: Non,
2: pas du tout. Un quiz. Ça nous laisse quoi? Ça nous laisse quoi, le quiz? Et ça finira la grille en beauté.
1: À 22h.
2: Et il y a encore un petit quelque chose.
0: Non, ben voilà, on termine à 22h. On vous remerciera sûrement de nous avoir écoutés. Et puis ça marquera la fin
2: avec
0: de notre temps.
2: Et... avec un peu de chance, on n'est pas à l'abri d'une réussite. On vous remerciera.
3: Voilà.
2: Mais si vous êtes très sage, si on y pense en plus. Allez, on va embrayer sur l'histoire de la naissance de la radio, je crois.
0: C'est ça, il y a Louis et Michel qui vont nous rejoindre.
1: Michel trépigne, ouais.
0: Un petit changement de plateau. Et on va écouter un petit peu tout ça. Mais on se met peut-être une petite musique de transition.
1: Merci Quentin.
0: Merci Quentin.
3: Trépigne, Michel Trépigne.
0: Un petit changement de plateau.

0: Eh ben bonjour à tout le monde. Moi, je suis pas trop un habitué de radio d'ici, enfin pas dans le même contexte en tout cas.
1: Salut
0: Donc
1: Michel.
0: je suis Michel, ouais. Voilà. Et alors en plus, je connais pas du tout comment est née Radio d'ici, d'où ça vient. Je participe aujourd'hui. Vous m'entendez peut-être d'ailleurs parce que je fais des lectures de temps en temps d'une émission qui s'appelle Un autre monde avec toute une bande de joyeux de rire. Et du coup, ben, j'ai mobilisé Louis aujourd'hui, qui, pour débuter ses 30 ans, là, pour les 30 ans de la radio, on va essayer de remonter le temps avec lui, réembobiner le film pour refaire l'histoire, un petit peu. Et on va, Louis, donc, qui fait partie, qui est le ou l'un des créateurs. De Radio d'ici, donc ça m'intéresse. Moi, comme je connais pas cette histoire, ben, j'ai plein de questions à lui poser. Voilà. Et puis, pour des aspects plus techniques, on verra peut-être avec Morgan ou toi, enfin, bon, comment on peut faire. Et puis, surtout, ce qui m'intéresse, moi, c'est un projet humain, c'est une trajectoire. Donc, c'est bien de se pencher sur le passé, de voir comment ça s'est passé, raconter des anecdotes, ce qu'on voulait faire, mais aussi la perspective. Et donc, c'est pour ça que j'ai demandé à DI. Frédéric, c'est vous êtes là,
1: Qui est là aussi, hein.
0: qui est là aussi, qui a pris, qui est présidente de l'association de toute cette bande de joyeux de riz bénévoles, pour nous dire un peu, nous faire rêver pour la suite aussi. Voilà. Donc c'est parti, on y va, Louis. je vais t'abreuver de questions. La première, c'est, bah, essaye de te présenter déjà et puis. Nous dire ce que tu es par rapport à Radio d'ici, en fait.
1: Ce que je suis maintenant, je suis retraité,
0: Ouais.
1: avant DI,
0: Ouais.
1: mais j'étais à l'origine de la création de Radio d'ici. C'est un projet collectif, on était trois embarqués dans cette aventure-là. Mais
0: Ouais.
1: c'est vraiment une aventure au sens où on s'engage dans quelque chose qu'on ne maîtrise pas.
0: Ah ouais,
1: Je
0: tu
1: ferais peut-être un.
0: maîtrisais pas ça, toi. Non.
1: Pour faire un parallèle, j'ai jamais fait de saut élastique, mais il me semble que ça doit y ressembler. C'est-à-dire, on fait un pas, mais on ne sait pas
0: Ah ouais, tu
1: comment
0: t'es
1: ça
0: jeté
1: va
0: dans
1: se
0: le vide, quoi.
1: terminer.
0: Tu t'es jeté dans le vide. T'avais pas du tout
1: Ah, c'est
0: de choses
1: littéralement ça.
0: avant.
1: On s'est, on était plusieurs de cette époque-là à parler de ce projet-là, et on en parlait dans une autre radio où on était salarié, une radio de la région lyonnaise. Qui s'appelle Radio Pluriel, qui existe toujours, qui est une des radios historiques. Elle a été créée dans les premières radios. Et c'était un peu compliqué comme système associatif. C'est-à-dire qu'il y avait Radio Pluriel, c'était inscrit dans son nom.
0: Ouais.
1: Ça accueillait des communautés à venir s'exprimer à la radio. C'était leur donner la parole. Mais pour empêcher qu'ils se battent, ce n'était pas toujours évident.
0: Ah d'accord, c'était une pluralité active,
1: Voilà,
0: quoi.
1: c'était vraiment une. Tout le temps, c'était compliqué, quoi. Il fallait faire l'arbitre. Voilà. Bon, enfin, ça, c'est une anecdote. Mais on était trois. Et on a été licencié économique parce que la radio a connu à un moment
0: Elle avait
1: des
0: plus de pognon.
1: difficultés. Voilà, on est en 96, hein, et elle ne pouvait pas finir le mois, donc ça a été rapide, un peu brutal. Mais on discutait déjà, on était avec Annette, on était déjà sur un projet de vie à la campagne.
0: D'accord.
1: C'est-à-dire qu'on voulait quitter Lyon.
0: D'où elle est venue de là, cette idée de sortir de
1: Voilà,
0: Lyon et de venir à la campagne?
1: mais au départ, il n'y avait pas on ne pensait pas à une radio. Nous, on avait envie, c'est un choix de vie, de vivre à
0: Ouais.
1: la campagne, de rester pas trop loin de Lyon et faire comme beaucoup de gens qui sont dans ces secteurs qu'on appelle les néo-ruraux, c'est-à-dire qui continuent à travailler à Lyon ou à Saint-Étienne en habitant à 50, 60 km
0: D'accord.
1: pour le choix de vie, quoi. Et là-dessus, moi, j'ai parlé un peu de ça. comme ça parce que j'avais un contact avec un des artistes de Saint-Julien-Molamolette, un artiste peintre et sculpteur, Winfried Vett. Et en venant le voir, on est tombé littéralement amoureux du village, quoi. On s'est dit, mais c'est là qu'il faudrait pouvoir vivre. Bon, c'était.
0: Donc en venant voir Wilfried, c'est Wilfried, c'est
1: Voilà,
0: ça?
1: oui.
0: Vous êtes tombé amoureux de Saint-Julien, quoi.
1: Voilà, et puis on s'est aperçu qu'il y avait un potentiel avec des friches énormes, des anciennes usines de tissage. Et on s'est dit, il y a peut-être quelque chose. Et ça, comme ça a commencé à s'éveiller dans notre conscience de pouvoir faire quelque chose d'intéressant. Et j'en parlais à la radio, en disant, mais il y a un village, tout, qui a l'air bien, et c'est pas mal pour un projet de vie. Et d'autres s'y sont intéressés.
0: Donc c'est devenu un projet collectif
1: C'est
0: alors.
1: devenu un projet collectif d'habitat. Et là, en même temps, dire, mais pourquoi on ne referait pas une radio là-bas?
0: D'accord.
1: C'est parti comme ça, sur une plaisanterie presque.
0: Et du
1: Et.
0: coup, alors, c'est devenu un projet collectif et vous avez mobilisé qui alors
1: Eh bien, on est
0: pour
1: parti
0: partir?
1: comme ça, quoi. On n'a mobilisé personne. En principe, quand on est dans un projet associatif, on commence par réunir une grosse. Mais tout s'est précipité,
0: Ouais,
1: là.
0: donc vous êtes
1: C'est-à-dire,
0: partis tous les deux en fait.
1: on est parti à trois.
0: À trois,
1: Voilà, il
0: vas-y.
1: y avait Gilles, qui était directeur de la radio à Pluriel, et il y avait le président Patrice Berger. Et on s'est dit, si on trouve un lieu à acheter, peut-être ça pourrait être intéressant de voir et puis de créer une radio. Et c'est ce qu'on a commencé à mettre en place. On a trouvé un premier lieu qui n'a pas fonctionné. Et puis on a racheté ensemble, sous forme de SCI, une ancienne école privée. Voilà. Donc déjà dans la tête, on disait, tiens, on mettra le studio. Mais c'était du long terme. On voulait d'abord s'installer, travailler à Lyon dans notre radio, la radio Pluriel, et puis commencer à mettre en place finalement. Mais on pensait le faire tranquillement. Et tout s'est précipité.
0: Ouais, parce que vous êtes fait virer de l'autre radio, quoi.
1: Voilà. Et puis c'était en début 97, donc. Et là, il s'est passé un truc, c'est qu'on avait lancé un cycle de formation à la radio. On avait fait les démarches et on a obtenu un agrément de centre de formation. Et on a pris le relais d'une autre radio. C'est un peu compliqué, hein, je ne sais pas si tout le monde me suit. On a pris le relais d'une autre radio qui faisait ça avec l'OFAJ, l'Office franco-allemand pour la jeunesse, et qui organisait chaque année une formation pour des jeunes allemands et français.
0: En fait, vous avez sauté sur des opportunités pour démarrer quelque chose, quoi.
1: Alors, on n'a pas eu le choix, puisque la première année de formation, elle s'est faite à Pluriel. Mais ensuite, comme on était viré et que c'était nous qui avions mis en place cette formation-là, on a dit, on va la déménager à Saint-Julien. Mais la maison n'était pas prête à recevoir un studio et puis en plus des jeunes en formation. Donc on a fait des travaux. Pour l'anecdote, je peux rappeler que les
0: Vas-y.
1: jeunes venaient un tel jour, mais à 3 h du matin, on était encore en train de coller les tuyaux PVC d'évacuation des toilettes.
0: Ah ouais, d'accord. Ouais.
1: On a toujours été un petit peu comme ça,
0: À la bourre, quoi.
1: à la bourre, on
0: Ouais.
1: courait derrière les. Voilà. Et puis on est parti sur l'idée de faire cette formation, enfin de la transférer, avec un dossier solide, puisqu'il avait été accepté pour Pluriel, de formation, donc un dossier pédagogique sur une formation de jeunes allemands et français. Ça a commencé comme ça, puis après ça s'est élargi avec des jeunes de Roumanie. On en reparlera.
0: Mais pour que je comprenne bien, donc du coup, la formation, c'était sur la radio.
1: Voilà, c'était formé à l'initiation radiophonique.
0: D'accord.
1: Alors,
0: Ok.
1: on en parlera plus en détail, peut-être, de ces formations,
0: Si tu
1: parce que
0: veux, ouais.
1: ça a duré 12 ans quand même.
0: Donc, du coup, vous vous installez à Saint-Julien, et puis après, donc, la radio, elle s'est créée quand? Alors, une fois que vous étiez installé, et ça, c'est ma question. Et puis l'autre, c'est quelle intention vous aviez en créant Radio d'ici?
1: Alors, oui, une radio, ça peut être autour d'un projet de collectionneur, hein, de vieilles voitures ou de timbre-poste, hein, ou d'amoureux de
0: Voilà, c'est
1: tel ou
0: ça.
1: tel chanteur, et réservé à une époque. Voilà. Mais nous, on était plus dans le concept d'une radio généraliste. C'est-à-dire une radio qui ressemble aux radios nationales, mais avec moins d'ambition. Et en étant en restant local. Mais l'avantage, c'est qu'on est aussi une radio de proximité. Ce ne sont pas tellement les grandes radios nationales.
0: Si je reformule, ça veut dire c'était l'intention, c'était de faire une radio locale qui parle du territoire où elle est, quoi,
1: Avec les gens.
0: et avec les gens, voilà.
1: Voilà, et que l'accès soit.
0: Et sur tout un tas de sujets différents qui peuvent les
1: Tout à
0: intéresser.
1: fait. Voilà. Et puis des gens qui veulent partager une passion après montent des projets là plus définis comme de la musique, des livres. Enfin, ils viennent partager quelque chose, une expérience. Alors di divertir, informer et former aussi en même temps, puisque c'est quand même intéressant de donner la parole et de pouvoir. Pour les bénévoles qui se lançaient dans l'aventure, de se former à s'exprimer en public, même si le public, on ne le voit pas.
0: Du coup, alors, ça a vraiment démarré à quel moment alors?
1: Alors, ça a démarré en 97 avec la reprise de cette formation auprès de l'ARCOM, enfin, qui
0: D'accord.
1: s'appelle CSA, Conseil supérieur de
0: L'audiovisuel.
1: l'audiovisuel. On est parti avec une fréquence provisoire. C'est ce qui allait aider après à obtenir une fréquence permanente.
0: D'accord. Alors moi, j'ai une question là, parce que en fait, aussi, pour créer une radio, faut des moyens, faut de l'argent, faut des locaux, faut payer peut-être des gens. Donc, comment vous aviez besoin de quoi? Comment vous avez fait pour trouver les sous, le matériel? Enfin, voilà, des trucs
1: On avait
0: très
1: besoin de tout.
0: pratico-pratiques.
1: On n'avait rien. On avait vraiment
0: Donc, c'était
1: besoin
0: vraiment le saut dans le vide, quoi.
1: de. Oui, c'est chaud dans le vide. On n'avait rien. Là, quand même, on avait une rentrée d'argent avec la formation.
0: Oui.
1: On était payé pour organiser cette formation.
0: Ouais, mais elle payait le matériel nécessaire ou
1: Non, alors là, c'était une fréquence provisoire. On ne savait pas quand est-ce qu'on pourrait demander une fréquence permanente. Mais la fréquence provisoire, on a loué un émetteur en s'adressant aux fournisseurs de Radio Pluriel qui nous ont
0: gracieusement prêté du matos
1: pas
0: ou pas trop
1: gracieusement, mais
0: cher.
1: pas loin, ouais, pas
0: Ouais,
1: trop cher. Et puis on
0: d'accord.
1: a récupéré du matériel. Je me souviens que j'ai ramené avec la voiture 30 mètres de structure pour faire un mât, par exemple.
0: Ouais.
1: Et qui était en train de rouiller dans la cour d'un boulanger. Parce qu'à l'époque, quand il y a eu les radios libres, c'était la cacophonie, hein, c'était celui qui achetait le plus gros émetteur. Il posait ça sur le rebord de sa fenêtre et il arrosait le quartier. C'est comme ça qu'elles se sont créées, hein, à partir de radios pirates et puis d'expériences comme ça. Et ce boulanger avait une passion pour la radio. Mais il voulait partager aussi d'autres. Pour ça que je parlais des collectionneurs. Et il nous a donné finalement le mât et les antennes. Voilà. Puis d'autres ont
0: Il
1: fait
0: vous les a
1: des.
0: donnés, donc il vous a
1: Ben,
0: aidé à
1: voilà.
0: mettre ça. Et alors, du coup, vous l'avez installé où, cet émetteur, ce premier émetteur, le studio,
1: Alors,
0: tout
1: le
0: ça?
1: premier émetteur pour le temps de la formation qui durait 12 jours. On l'a installé dans le grenier. C'est-à-dire qu'on a ouvert une lucarne, on a mis un tube de chauffage qu'on avait récupéré je ne sais pas où, et l'antenne dessus. On avait calé ça en espérant qu'il ne pleuve pas, parce que le lanterneau était ouvert, en fait.
0: Ah oui, il y avait un trou dans le toit,
1: Il y
0: quoi.
1: avait un trou dans le toit et une antenne.
0: D'accord.
1: Et ça a bien fonctionné 2 jours, il n'y a pas eu de pluie. Alors, je ne sais pas si on a été protégé, par qui, mais ça.
0: Par les dieux de la radio.
1: Voilà.
0: D'accord. Mais du coup, est-ce que tu peux nous raconter, nous partager une autre anecdote, par exemple, du démarrage de la radio, peut-être avec ses stagiaires ou avec ce qui a été fait après?
1: Alors, on était toujours dans les limites de la légalité, hein, avec nos assortiments de matériel comme ça qu'on. Et je me souviens que on a eu la visite du technicien du CSA une fois.
0: Du Conseil supérieur de l'audiovisuel,
1: Voilà.
0: ouais.
1: Et on fonctionnait sur le toit d'une usine. Là, on avait amélioré un peu les choses, on avait un relais. Et pour faire le lien, c'est un signal. Et on le réceptionnait avec une antenne de télévision.
0: Ouais.
1: Mais à vue, il fallait les orienter. Une dans la maison où on était installé, et puis une sur le bâtiment où il y avait l'émetteur et le mât. Et à un moment donné, on a commencé à fonctionner. Ça marchait bien. On était content. Et puis, il y a un voisin qui a râlé parce qu'il mettait sa télé, mais il avait radio d'ici.
0: D'accord.
1: Alors,
0: Ah oui, ça parasitait tout le quartier,
1: ça
0: quoi.
1: parasitait tout le quartier. Et on s'est arrangé avec lui pour qu'on puisse finir notre stage. Plus, c'est quelqu'un qui avait une activité, la journée n'était pas là. Il avait besoin de pouvoir regarder sa télé le soir, quoi. Donc, on arrêtait l'émetteur pour qu'il puisse regarder sa télévision. Puis, il y en a d'autres aussi qui ne se sont pas manifestés. Et c'est un copain un jour qui a dit, mais finalement, à vue, c'est bien, mais si vous le faites croiser plus haut, votre signal, ça marchera peut-être aussi. Alors on a orienté l'antenne de télé comme ça, à 45 degrés, vers le ciel, et on a fait pareil avec l'autre antenne de télé qui diffusait le signal. Et puis ça s'est croisé quelque part, il n'y a plus de nuisance,
0: Une nuisance.
1: et ça fonctionnait bien.
0: Et du coup, quel accueil vous avez reçu? Bon, vous êtes installé à Saint-Julien, après vous avez mis en place la radio, et du coup, dans le contexte rural de Saint-Julien, du petit village, comment ça a été reçu? Est-ce que y a des curieux qui sont arrivés, mais qu'est-ce qu'ils font? Et pourquoi ils perturbent ma télé? Ou est-ce qu'il y a eu
1: Ça n'a
0: plutôt des
1: pas
0: gens
1: duré
0: qui sont...
1: longtemps, les perturbations de la télé. Non, non, non, je crois qu'on a été bien accueillis en général. Il y a eu quelques personnes qui ont râlé parce qu'ils écoutaient, ils n'entendaient plus leur émission sur une radio de Haute-Loire, mais qui n'avait rien à faire
0: Ici.
1: chez nous. Voilà, simplement, ils avaient poussé un peu l'émetteur. Et on les entendait de Saint-Julien. C'était une émission d'accordéon. Alors on a créé une émission d'accordéon
0: Pour remplacer
1: pour remplacer
0: D'accord.
1: avec René Catinon, qui est une des figures de Saint-Julien et de Bourg-Argental.
0: On en reparlera peut-être après
1: Ouais.
0: de tout ça. Je sais pas, on pourrait peut-être faire une petite pause musicale et tu nous dis, est-ce que tu nous dire qui c'est que vous écoutiez beaucoup, que vous diffusiez à cette époque?
1: Ben on diffusait tout ce que les radios nationales ne font pas. Ça nous a posé des problèmes avec la SACEM, d'ailleurs.
0: D'accord. On fait une petite
1: Je
0: pause
1: les
0: là
1: suis.
0: pour...

0: Voilà, du coup, on a fini tout à l'heure. Là, tu nous as dit que vous aviez obtenu une fréquence provisoire. Et alors, du coup, c'est devenu définitif quand et comment?
1: Eh bien, on est rentré dans la procédure après, mais c'est une procédure assez longue, c'est-à-dire quand le CSA examine les candidatures, ça prend 18 mois à peu près. Alors, inutile de le dire qu'on était tous bénévoles, hein. Je travaillais pour Terre Vive Oise. Je faisais des articles pendant un temps.
0: Tu faisais le journaliste.
1: Voilà, je faisais le journaliste. Et je l'ai fait après à la radio. Et puis finalement, on a obtenu une fréquence définie, pas définitive, pardon, permanente, parce que c'est accordé pour 5 ans. Que ce soit les télévisions ou les radios, on est tous logés à la même enseigne. C'est tous les 5 ans, faut représenter un dossier pour pouvoir continuer à.
0: Faut montrer patte blanche et du coup on obtient cette fréquence sur quel critère, sur quelle
1: Alors ça, faudrait demander aux
0: motivation?
1: gens du CSA.
0: Ouais.
1: Mais il y a un certain nombre, il y a un certain nombre de règles à respecter. Bon, sur déjà l'installation, on a une altitude donnée, on a une puissance d'émetteur donnée. On a donc si on est bien, on reste bien dans les clous. Et ensuite, si on respecte notre cahier des charges. Et tout. Mais c'est important pour nous de toute façon, puisque on a des subventions d'État. On est subventionné par le ministère de la Culture qui répartit un fonds. Ce fonds est alimenté par les radios privées.
0: Alors explique-nous un peu aussi les
1: Voilà,
0: différents types de radios pour que les gens comprennent pourquoi tu
1: alors.
0: dis ça, quoi.
1: Alors, il y a différentes catégories. Nous, on est en catégorie A, en associatif. Après, c'est B, C. Et c'est des radios commerciales. Il y a des réseaux. Hein. Il y en a ici dans la région. Et nous, en échange de ce voisinage, j'ai envie de dire, on ne fait pas ou très peu de publicité.
0: Vous n'avez
1: On a le
0: pas le droit de
1: droit,
0: faire de la publicité pour collecter de l'argent.
1: on a le droit, mais c'est un pourcentage, j'ai même oublié, puisque
2: C'est 20%
1: voilà, 20%.
2: du chiffre d'affaires.
0: D'accord. Merci, Délie.
1: Voilà, et on touche des subventions du fonds de soutien à l'expression radiophonique.
0: Donc ça, c'est des crédits qui viennent directement de l'État, ministère de la Culture.
1: Voilà.
0: Et alors du coup, ben, on a parlé de moyens tout à l'heure. Comment on fait vivre la radio au final?

0: qui nous accompagne dans toutes ces démarches. Et puis, il y a aussi une fédération des radios associatives d'Auvergne-Rhône-Alpes. Et il y a plein de fédérations dans toute la France. Alors, pour revenir aux moyens, il y a donc le FSER, comme disait Louis, qui est quand même une grosse partie, plus de la moitié du chiffre d'affaires. Et puis après, c'est les partenariats avec différents partenaires, dont on entendra quelques-uns nous dire si, ce que ça leur apporte ou pas de travailler avec nous. C'est les ateliers qu'on fait dans les écoles. Donc, le Pass Culture nous aide beaucoup, hein, puisqu'on peut financer beaucoup de choses par le Pass Culture. Donc là aussi, le jour où ce Pass Culture n'existe plus, puisqu'il est un peu sur la sellette, ça sera un manque à gagner pour les radios, c'est sûr. Pour beaucoup d'autres structures, bien sûr, mais entre autres pour les radios. Donc les ateliers scolaires, il y a les ateliers qu'on fait avec les personnes âgées dans les EHPAD ou les MAPA, donc, qui sont des ateliers payants. Hein. Et puis il y a aussi tout ce qu'on fait avec le contrat de ville, donc dans les quartiers politiques de la ville. Donc ça c'est financé aussi par une subvention directement, qui vient directement du contrat de ville, donc de la ville, du département,
1: des collectivités,
0: voilà, des collectivités et de quelques structures en plus, quoi. Voilà, des subventions aussi, subventions de la commune de Saint-Symphorien, pardon, ça c'est là d'où je viens,
1: de Saint-Julien.
0: De Saint-Julien-Molin-Molette. Il y a quand même une subvention qui nous est donnée pour des projets, c'est pas négligeable. Et, ouais.
2: En tout cas, il y en a eu une jusqu'à maintenant.
0: Oui.
2: Mais bon, c'est pas.
0: Oui, oui, voilà.
1: C'est pas forcément toujours pérenne.
3: C'est jamais acquis.
0: Oui, les subventions, c'est en fonction des projets et c'est en fonction des municipalités.
2: Et puis toutes ces sources de revenus là dont tu parles, ces trucs qui ont été installés au fur et à mesure, au fil des années, c'est actuellement. Mais au début de la radio, il n'y avait pas tout ça.
0: Ah bah non,
2: il y avait juste le FSER, le Fonds de soutien à l'expression radiophonique.
3: Voilà. Et puis, on avait quelques partenariats.
2: Ouais.
3: Justement, parce que pour faire monter le fonds de soutien à l'expression radiophonique, il faut se calculer au prorata de ce qu'on est capable de trouver en ressources propres. Plus on trouve de ressources, et plus le fonds monte jusqu'à un certain niveau. Après, ça redescend.
0: Oui, il faut monter quand même très très haut avant que ça redescende. Oui. Hein, donc,
1: d'accord.
0: Nous, on a de la marge encore. Mais effectivement, plus on trouve de sous à l'extérieur, et plus le FSER nous en donnera, et plus ils en donneront, on est suivante, quoi. C'est un système de points qui est très compliqué, un dossier qui est très compliqué à remplir, puisqu'il faut justifier de tous les partenariats. Et les pièces justificatives sont très compliquées à fournir. Voilà, on ne va pas rentrer dans le détail parce que ça serait fastidieux. Mais...
1: bon, ça permet d'avoir un peu
3: une idée,
1: le portrait de ça, quoi.
0: Il y a quand même pas loin de 700 radios associatives en France actuellement, hein, qui se partagent, donc le FSER.
3: Et Outre-mer.
0: Et Outre-mer, oui, j'englobe tout. France et Outre-mer. Et les radios associatives d'outre-mer, en ce moment, elles ne sont pas... Enfin, nous, on n'est pas tous les jours à la fête, mais alors, elles aussi, elles ont quand même beaucoup de difficultés. Il y a eu déjà Mayotte, il y a eu La Réunion, il y a eu des tas de problèmes climatiques, donc de matériel endommagé, de choses comme ça. Elles connaissent quand même des grosses difficultés, les pauvres. Donc, solidarité avec les radios associatives d'outre-mer. Les confettis de l'Empire français, pardon.
3: On a aussi une autre source de financement pour le matériel, parce que ça évolue très vite.
1: Ouais,
3: le matériel devient tout de suite obsolète. On a commencé avec des cassettes à la radio, après passer au mini-disque, et puis maintenant on est au numérique. Voilà. Et là, tous les 5 ans, on peut avoir une enveloppe pour renouveler du matériel.
0: Toujours par le biais du FSER. Il y a plusieurs volets, pardon.
1: On verra tout à l'heure, on diffusera une petite interview d'un des premiers techniciens qui avait travaillé à la radio. Hein, c'est ça. Mais du coup, est-ce que, pour revenir un peu sur le déroulement historique, est-ce que tu peux nous dire comment la radio a évolué depuis 1996? Est-ce qu'il y a des étapes clés où ça a grandi, où ça a changé, où il y a eu des...
3: Je crois que c'est assez... Ça peut se montrer sur une ligne. Il n'y a pas eu d'à-coup. Les à-coups, c'est quand on a eu des catastrophes.
1: Alors, tu nous parleras des catastrophes, mais...
3: mais sinon, c'est assez linéaire, en fait. À la fois la progression, le nombre de salariés.
1: Ouais.
3: On est à 6 salariés actuellement. On a commencé, on était 2. On n'avait qu'un studio. Et
1: donc, il n'y avait qu'un studio de salariés, voire 0 au tout début.
3: Et puis après, il y a eu 3, 4, 5, on est à 6. On a été à 7 à un moment.
1: Et après, il y a eu 2 studios aussi.

0: Là, c'est autre chose, oui. On est dans
1: Il
0: une
1: faut que tu nous expliques ça.
0: configuration géographique intéressante. On est juste aux limites de la Loire.
1: Et de l'Ardèche.
0: Et on est ouais, pas loin de l'Ardèche.
1: Pas loin de l'Isère, pas loin de l'Ardèche.
0: Voilà, pour imager un peu, l'Ardèche commence à la sortie d'une autre village, Saint-Julien-Molamolette. Et au début, on avait demandé une fréquence. Mais le CSA nous en a accordé deux. On n'avait pas
1: D'accord.
0: demandé. Alors là, ça nous a même mis en difficulté parce qu'on n'avait pas les sous pour acheter un deuxième émetteur. Il a fallu attendre un peu. S'en est fait prêter. Mais on a eu deux fréquences qu'il a fallu assurer tout de suite. On avait un mois pour le mettre en route.
1: Ouais, sinon tu le perdais, quoi.
0: Sinon, on la perd. Donc, c'était à Bourg-Argental. Donc, il y avait Saint-Julien, le 105.7. Et on avait le 97 sur Bourg. Après, au bout d'un certain temps, on a demandé, mais tout le monde nous disait qu'on ne l'obtiendrait pas, un réémetteur sur Annonay. Alors, je raconte pas les démarches, les trucs,
1: En tout cas, vous avez été bien
0: c'est
1: sage, donc
0: compliqué.
1: vous avez
0: Voilà,
1: réussi
0: finalement, on
1: à...
0: nous a accordé et on a installé l'antenne. Sur le toit d'un bar aux quatre chemins.
2: Au carrefour avec
0: L'intermarché,
2: l'Intermarché, là, oui. À
0: vers le
2: l'entrée,
0: Zodiac,
2: ouais.
0: vers le quartier du Zodiac, là.
1: Ouais.
0: Et donc, lui, il relançait finalement un bon périmètre de diffusion sur le 106.6. Donc, c'était intéressant. Et puis encore, après un certain temps, on a obtenu que ce soit une structure autonome. Donc maintenant, on a deux structures qui travaillent ensemble, avec la maison mère qui est à Saint-Julien, qui mène son fil conducteur, et Annonay qui fait un décrochage quotidien de 5 heures.
2: Oui, à peu près, oui, c'est ça. Et quand tu dis structure, il faut entendre studio, parce que c'est quand même la même association, mais avec deux studios différents.
1: C'est deux outils, quoi, en
2: Voilà.
1: fait. Avec
2: Mais ça, deux
0: deux
2: programmes,
1: attributions
2: voilà.
1: Ah oui,
2: Ouais.
1: le CSA attribué à deux structures
2: Voilà.
1: différentes,
2: Voilà.
1: une
2: Et
1: longue...
2: puis
1: Ouais,
2: qui
1: d'accord.
0: nous a permis d'embaucher.
2: Deux programmations différentes. Donc même si c'est la même association, il y a deux programmations différentes, deux studios différents.
1: Chacun fait sa vie,
2: Voilà. Et ça nous
1: voilà.
2: permet d'avoir
0: Pendant
2: deux effets
0: 5 heures.
2: solaires.
3: Ouais, voilà, c'est
2: Ouais.
3: ça.
2: Ça
3: C'est quand
2: nous.
3: même le studio de Saint-Julien qui rediffuse sur toutes les fréquences, y compris celle du studio d'Annonay. Et il y a 5 heures par jour où le studio d'Annonay a sa propre programmation.
2: Et ça nous permet d'avoir un FSER par studio, quoi.
0: Comme le font les grands réseaux commerciaux, où ils ont des implantations locales qui font 4 heures à peu près par jour en
3: Ah, c'est ça.
0: local.
1: D'accord.
0: Le minimum, c'est 4 heures. Nous, on en fait 5 parce qu'on est meilleur.
1: Moi, j'ai une question aussi, ça c'est les aspects structuration, technique, etc. Mais après, il y a très concrètement la radio, ça fait partie peut-être un peu des intentions de départ, c'est de faire des émissions pour diffuser, mais il y a aussi tout un travail de préparation de tout ça ou d'animation localement. Tu peux nous parler un peu de ça, comment ça se passe?
0: Oui,
1: Ouais.
0: bah, ça se passe comme on peut, quoi, parce que quand on est à l'antenne, j'essayais, moi, pendant ce premier temps-là d'installation, de faire des infos locales le matin. Ça me prenait déjà pas mal de temps. Ensuite, il faut aller aux réunions. Il faut être présent quand il y a des réunions avec les collectivités. Il faut chercher des projets de financement. Il faut commencer, on a commencé très tôt ces ateliers scolaires, même si c'était réduit quand même hein, au départ. Bon, et puis il y avait notre.
1: Mais ça fait partie, ces ateliers, de la mission que vous êtes donnée aussi.
0: Voilà,
1: Je ne sais pas.
2: et que l'ARCOM et le CSA autrefois et l'ARCOM maintenant, donnent aux radios associatives.
1: Donne aux radios.
2: Et
1: Ouais.
2: le ministère de la Culture surtout. Le ministère de la Culture, ils nous disent
1: Culture.
2: si vous ne faites pas de l'éducation aux médias,
1: Voilà.
2: vous
1: Le
2: aurez plus le droit
1: sujet, c'est ça,
2: d'exister.
1: c'est l'éducation aux médias en direction des enfants ou
3: Ben,
1: des gens.
3: non,
2: PMI.
3: en fait, il y a plein de radios associatives qui ne font pas d'éducation aux médias. Il y a d'autres moyens, il y a d'autres projets à lancer. Ça peut être avec des structures culturelles, hein. Il y a beaucoup de radios qui vont travailler avec des salles de concert, avec voilà tout, avec des labels et qui vont arriver à monter des projets comme ça, qui sont également valorisables. En fait, il y a plein de choses qui sont possibles. Nous, on fait beaucoup
2: Oui,
3: d'éducation aux médias, mais
2: mais
3: c'est pas la seule manière.
2: c'est pas la seule manière, mais disons que c'est là, c'est vers ça que pousse le ministère de la Culture de plus en plus, quoi.
0: Oui, puis ça
2: Et...
0: rejoignait nos intentions de travailler, de donner la parole aux enfants. Ça, c'était important dans le projet, hein.
2: Et alors, dans ce que disait Louis, en fait, Louis, au début, il faisait à lui tout seul ce que nous, on fait à cinq. Alors,
0: C'est
2: évidemment, ça donnait pas le même résultat. Ça donnait pas le même
0: je te
2: résultat puisqu'il
0: remercie,
2: est.
0: mais c'est exagéré.
1: C'est exagéré. Allez,
2: Non, mais
1: vas-y, dis que
2: ça
1: c'est
2: donnait
1: exagéré.
2: pas le même résultat puisqu'il était tout seul. Donc, là où on fait plusieurs ateliers, ben, je suppose que tu en faisais un par-ci, par-là, moins long, moins complet, moins.
3: Puis il n'était
2: Et
3: pas tout
2: voilà.
3: seul, il y avait un technicien.
2: Oui,
0: On
2: oui.
0: était deux.
2: Oui, à deux,
1: Ils
2: quoi.
1: étaient deux.
2: Oui, mais le
1: Non.
2: technicien faisait de la technique, puisque
3: Oui,
2: je
3: il
2: suppose
3: faisait
2: que
3: que de la
2: déjà ça devait
3: technique.
2: faire pas mal de boulot. Donc, si, quand
0: Oui.
2: même, il y a de ça, quand les radios commencent, il faut tout faire à la
0: Ouais,
2: fois. Et...
1: mais je trouve
0: Donc,
1: que
0: c'est prenant.
1: ce que vous dites, c'est intéressant parce que ça montre qu'il y avait bien une intention au départ et qu'en fait, la voie sur laquelle vous êtes mis répond à cette ambition-là
0: Tout à fait.
1: de s'insérer localement, de travailler
0: Ouais.
1: avec les gens. Et du coup, moi, j'ai une question, c'est comment sont arrivés dans la radio les bénévoles qu'on est aujourd'hui, là, mais dans le temps, comment ils sont arrivés, quoi? Comment vous êtes allés les chercher
0: Oh
1: avec
0: bah.
1: un petit canon au coin d'un bar ou c'est pas
2: Pourquoi petit le
3: un
2: canon?
3: verre de vin, on parle.
0: Non, non, ça c'est. J'ai envie de dire, ça s'est fait un peu tout seul. On a invité les gens, on a fait des journées portes ouvertes pour faire visiter la radio. On l'a fait avec les écoles aussi pour montrer le potentiel, ce qu'il était possible de faire. Et puis voilà, c'est l'intérêt d'une radio locale, ça, d'une radio associative, c'est que tout le monde peut venir taper à la porte. On peut pas se présenter chez France Inter comme ça. C'est moi, je voudrais regarder comment vous fonctionnez.
1: Ah ouais, c'est pas possible ça.
0: Non, pas trop.
2: Il faut un badge pour
1: Pas
2: entrer. Et
1: un
2: le
1: badge pour rentrer.
2: badge?
1: Oui, il n'y a pas de badge ici.
0: Voilà. Et il y a énormément de ça, on
2: Encore.
0: le sait pas trop, mais il y a énormément de jeunes qui commencent à faire leurs preuves dans des radios associatives. Comme il y a beaucoup d'artistes, musiciens, chanteurs, qui sont diffusés dans des radios autour, par des radios aussi, qui en assurent la promotion.
1: Ah, t'as des exemples de ça là?
0: Je n'en
1: Balance
0: ai
1: un
0: pas
1: peu.
0: en tête, là, mais peut-être Morgan.
3: De groupes qui ont
1: Ou
3: commencé
0: d'animateurs
3: dans
1: de
3: des radios
1: radio qui ont
0: associatives.
3: Non, non, j'ai pas de nom en tête là comme ça, mais
2: Alors,
3: oui, bien sûr que
1: c'est
3: ça
1: pas
3: s'est fait.
1: grave.
3: Il y a.
2: Victor Vasseur qui fait des reportages sur France Inter, il a commencé dans des radios associatives. Je le sais de source sûre, puisque par hasard, j'ai rencontré au festival Mince Alors cet été. Donc, c'est lui qui m'a expliqué et qui m'a dit qu'effectivement, il y avait quand même plusieurs animateurs de radio qui avaient commencé dans des radios associatives.
1: D'accord.
2: Voilà.
1: Comme
2: Bah,
1: bénévole, alors.
0: on en a
1: Ou
0: eu,
1: oh, pas
0: on
2: forcément
0: en a.
2: bénévole,
1: Ouais,
0: mais on en a
1: d'accord.
0: eu comme ça des jeunes qui étaient bénévoles chez nous, d'autres qui étaient dans un service pour
2: Oui, service civique. Non.
0: service civique, dont, comment ça s'appelait là, les objecteurs de
2: Ah
0: conscience,
2: oui, les objecteurs de
1: ah
2: conscience, ça
1: oui,
2: remonte
0: qui
2: déjà
0: venaient.
2: un peu. On s'en
1: Rappelle plus maintenant des objecteurs
0: Voilà,
1: de
0: n'objecte
1: conscience.
0: plus.
1: À
2: On n'a plus de
1: pluriel,
0: conscience. On a
1: oui.
0: eu un objecteur de conscience qui est venu et qui est devenu producteur à France Culture.
1: Ah ouais, c'est pas rien quand
0: Hein,
1: même.
0: c'est
1: Ça,
0: un beau
1: c'est
0: parcours, hein.
1: ouais.
2: Au niveau
1: Donc vous avez
2: national,
1: mis le pied à l'étrier
0: on
1: de
0: lui
1: gens.
0: a. Bon, c'était lui qui avait le talent. On lui a donné l'occasion, disons, de l'exprimer, quoi.
2: Au niveau national, les radios associatives sont un vivier d'animateurs et de techniciens aussi, d'ailleurs. Et on s'en rend pas compte parce que ben, les gens ils le disent pas après quand ils sont dans leur trajet professionnel. Mais
1: Ouais, ils en
2: c'est une
1: parlent plus.
2: réalité, ils n'en parlent
1: Ils
2: plus,
1: n'en
2: ben,
1: parlent
2: ils n'ont
1: plus.
2: pas l'occasion, mais c'est une réalité.
3: D'ailleurs, si vous, enfin, si c'est peut-être pas le moment, tu me diras, Michel, mais si vous voulez l'écouter, donc Vincent, le premier technicien, parle justement de ça, de la manière dont il a mis le pied dans la radio et comment ça l'a un peu, bon, propulsé, c'est un grand mot, mais en tout cas, ça lui a ouvert des portes.
1: Eh ben oui, c'est intéressant. On peut le faire maintenant, hein, il n'y a pas de
3: Ouais.
1: souci.
3: Avant, peut-être, Louis, donc le premier technicien, t'aurais une anecdote, un souvenir sympa à nous raconter sur lui?
0: Bah, je vais y réfléchir pendant qu'on l'écoutera.
3: C'est comme tu préfères.
4: Allez. Bonsoir, je m'appelle Vincent, j'étais là il y a 20 ans. C'est bien les mousses que t'as mis là. Eh oui, bienvenue dans le studio alors que Morgan débarque. Bon, je m'entends pas, mais je m'en fous en fait.
1: Tu
3: t'entends pas ? Test, test. Ah, ouais. Ouais, je suis loin quand même.
4: Eh, oh, eh. Ah ouais, je m'entends mieux là. Mais en même temps, je m'en fous, hein, vraiment. Oh là là.
3: T'es prêt ?
4: Ouais.
3: Salut Vincent.
4: Bonsoir.
3: Alors, ça biche ?
4: Ça biche pas mal. Là.
3: Alors, technicien, tu dis il y a 20 ans, mais en fait, ça fait plus longtemps que ça même.
4: Écoute, je crois que c'était... Alors laisse-moi réfléchir.
3: La radio, elle date de 96.
4: Ça devait être en 2001.
3: Comment ça se passait avant que tu arrives ?
4: Je sais pas, ça devait pas marcher. Non, ça se passait. Après, il y a des choses qui se sont mises en place quand je suis arrivé, mais c'est pas ma faute. C'est juste, c'était une volonté de Louis à ce moment-là. On s'est rencontrés.
3: Ouais.
4: Et j'ai fait mon petit bout de chemin avec lui. Il m'a appris plein de choses. C'était hyper intéressant.
3: D'accord. À quel niveau en technique, il t'a quand même pas appris des trucs en technique. Faut pas abuser non
4: pas
3: plus.
4: Pas forcément en technique, bien que, tu vois, le... Là, on va parler technique, justement, mais bien que la technique de la radio et tout ce qui a trait à ça, j'étais pas vraiment au courant.
3: Tu sortais pas d'un BTS audiovisuel à ce moment-là ?
4: Si, mais tu vois, tout ce qui est HF, machin, c'était pas forcément quelque chose qu'on maîtrisait vraiment.
3: Ouais.
4: Donc j'ai appris plein de choses sur le tas avec lui, et puis surtout sur le niveau humain, sur la façon de gérer des émissions, de gérer des gens, d'accueillir des bénévoles.
3: Quand t'es arrivé donc en 2001, ça s'est passé comment ? Toi, tu sortais de tes études ? Comment tu t'es retrouvé à la radio exactement ?
4: J'avais bossé un peu, je faisais plutôt du live, du son de concert, j'avais fait un peu de court-métrage, de choses comme ça, dans le son.
3: T'étais déjà à l'oreille hardie ?
4: Ouais, on s'est rencontrés là-bas, en fait, avec Louis. Il est passé voir, en fait, il cherchait quelqu'un pour faire de la technique à la radio, parce qu'il y avait un poste qui s'ouvrait. Et moi, j'avais pas trop de travail. Et je l'ai trouvé plutôt sympa. Alors, du coup, je suis venu, j'ai rencontré Annette, tout ça. Et puis je me suis dit que je serais bien à un moment-là. Puis finalement, je suis resté plus longtemps que prévu.
3: Ouais, t'es resté combien de temps, au final ?
4: Je crois que je suis resté 9 ans.
3: Ouais, c'est pas mal. Hein.
4: Mm-hmm.
3: À quoi ça ressemblait quand t'es arrivé ? Qu'est-ce que t'as mis en place au niveau de l'activité bénévole ? Comment c'était avant ? Quand c'était quand t'es parti ? T'as envie de nous parler un peu de tout ça ?
4: Ouais, écoute, j'ai pas l'impression que... et c'est pas de la modestie, mais que j'ai apporté grand-chose à ce niveau-là. En fait, il y avait des émissions, il y avait des gens qui étaient déjà convaincus. Il n'y en avait pas forcément beaucoup, mais ça tournait un peu. Et quand je suis arrivé, j'ai peut-être ramené d'autres gens. Il y a des gens qui sont partis, c'est la vie d'une association aussi.
3: Mm-hmm.
4: Tu trouves ton intérêt, on parle philosophie là, hein. Tu trouves ton intérêt à faire une émission pour plein de raisons différentes. Et puis à un moment, tu vois plus l'intérêt et tu pars.
3: Mm.
4: Et moi, j'ai vécu un peu cette transition de gens qui étaient venus à un moment où vraiment c'était un peu free. Tout le monde venait, c'est un peu sa vie. Et puis on a essayé de structurer les choses. Et je pense que ça a plu à des gens et peut-être moins à d'autres.
3: Mm.
4: Donc j'ai vécu en 9 ans plusieurs périodes d'arrivée, de départ en fait.
3: Les gens viennent, repartent, il y a des espèces de cycles.
4: Ouais, c'est ça, ouais. Je pense que c'est normal dans une asso, quelle qu'elle soit, en fait. Vraiment, c'est, tu trouves ton intérêt dans un projet, puis au bout d'un moment, tu t'épuises et tu pars. Et c'est pas plus mal, en fait. Et c'était parfois un peu difficile, tu vois, de dire « Ah, j'ai l'impression que ça, c'est en place et que c'est un peu immuable. » Et puis au final, non, en fait, les gens, ils partent pour, je sais pas, leurs études, pour un autre travail. Et parfois, tu as créé des liens assez forts avec eux. Et ils sont plus là, il faut faire avec. Et il faut essayer de relancer la machine, trouver d'autres gens.
3: Et toi, du coup, au bout de 9 ans, c'est aussi ce genre de choses qui t'a... Enfin, t'as fait ton bout de chemin...
4: Qui m'a fait partir ? Non, pas forcément.
3: Non.
4: Non, en fait, il y a eu forcément des périodes de haut et de bas, où tu vois, tu te demandes si ce que tu ce pourquoi tu te lèves le matin a un intérêt. Mm-hmm. Je pense que c'est dans tous les boulots.
3: Dans tous les jobs, ouais.
4: Ouais. Mais non, c'est plutôt... Il y a eu une opportunité à un moment où moi, voilà, j'étais plutôt sur un bas, de se dire, on m'offre un autre poste dans un domaine un peu différent du son. Et j'ai eu envie de dire, pourquoi pas, c'est le moment.
3: On parle de l'aspect humain, mais du coup, c'était quoi tes missions concrètement à la radio quand t'es arrivé? Il y a tout un aspect technique, mais tu gérais aussi les bénévoles, la création des émissions. T'as envie de développer un peu?
4: Quelqu'un arrive avec un projet. Souvent, c'est une envie de communiquer quelque chose, que ce soit un style musical, je sais pas, une idée politique, ça peut être plein de choses. Et il s'en fout un peu de tout le reste, quoi. Il est là, il veut parler dans un micro, il veut s'entendre et se dire « Ah ouais, ce que j'ai dit, c'est cool ». Et c'était les accompagner dans la partie technique, parce que forcément, on fait pas n'importe quoi. On fait pas n'importe quoi techniquement, il faut savoir un petit peu parler dans un micro. Et puis, on fait pas n'importe quoi, parce qu'il y a des règles. Même si c'était pas forcément ma partie, j'étais le premier auditeur de ces gens-là. Et parfois, c'était de la diplomatie, de leur dire « Là, je pense que t'es allé trop loin. Faut que on s'alerte sur le fait que t'es peut-être allé trop loin dans ton idée, tu vois. » Et puis, sur les autres aspects, outre la technique pure de « il faut émettre des ondes pour que les gens les reçoivent dans des radios », il y avait la mise en place du studio qui a pas beaucoup changé. Hein,
3: Non, pas trop. Hein.
4: Voilà. Mais,
3: pourquoi changer quelque chose qui marche bien?
4: Oui, sûrement. Petit faillot. Il y avait la mise en place des locaux, il y avait la programmation musicale. C'était écouter un peu de zik un peu toute la journée et se dire « Ah tiens, ça c'est bien, c'est pas du tout mon style musical, mais je pense que dans ce style-là, c'est cool. » Et ça m'a appris aussi plein de choses. Ça m'a appris à écouter de la musique. Et donc il y avait cette partie aussi prog musicale, et puis essayer de retrier les morceaux, essayer de mettre en place des playlists un peu thématiques. Ça, c'était mon idée. Je suis pas sûr que ce soit une très bonne idée. Je pense que ça a changé un peu depuis aussi.
3: Maintenant, c'est classé par genre. Enfin, ouais. Je sais pas ce que t'entends par thématique.
4: Ouais, voilà, c'est ça. Ouais. Ouais. Mais se dire, je sais pas, on va faire une hard reggae à tel créneau de la journée, machin. Et puis,
3: Donc à l'époque, vous faisiez plutôt des plages par style.
4: Ouais.
3: Plusieurs pistes du même style, et après vous changez. Okay.
4: Enfin, on a essayé ça. Puis parfois, c'était des plages un peu open bar. Vas-y, il y a de tout, quoi. Mmh. Voilà.
3: Peut-être un petit peu plus de ce qu'on fait. Maintenant, on essaye de mélanger les styles, en fait.
4: Ce qui est peut-être pas plus mal. Parce que quand t'aimes pas le reggae, une heure et demie de reggae, c'est
3: long. C'est très, très long. Et y a pas mal de choses que t'as mis en place aussi. Là, c'est mes souvenirs d'ado qui remontent. Mais t'as beaucoup travaillé sur un site internet à l'époque.
4: Ouais.
3: Je sais pas, je te revois feuilleter des magazines, te renseigner, enfin lire des docs et tout ça.
4: Ouais.
3: T'étais quand même assez passionné de ça.
4: Pas forcément dans l'internet, même si j'ai envie de dire tous les copains de ma génération à 5-6 ans près, on a connu l'arrivée de l'informatique. Enfin,
3: je pensais pas forcément à l'informatique, hein, je pensais aussi en termes de matos.
4: Après, j'ai envie de dire, c'est peut-être qui m'intéressait le plus, plus que les gens, le matériel, tu vois. Donc j'avais plus de facilité à m'intéresser au matos qu'aux gens. Mais ça, c'est un autre problème.
3: Et pourtant, c'est l'humain qui reste dans ce que tu disais.
4: Et pourtant, c'est l'humain qui reste de cette expérience-là, ouais, j'avoue. Mmh. Tu vois, j'ai fait d'autres choses après. L'humain a été hyper important. Tout l'échange... En fait, globalement, tu te lèves le matin et t'es quand même content d'accueillir des gens. Que ce soit à la radio, que ce soit dans mon nouveau boulot, machin, je suis content de voir des gens. Mais parfois, j'aime bien pas les voir, tu vois. Et j'aime bien ce côté technique où, en fait, tu t'enfermes dans ta bulle et tu lis des notices, tu mates maintenant plus facilement des vidéos YouTube, des tutos, des machins, tu vois, jusqu'à ce que tu sois ultra informé sur un sujet. Tu les ponçais jusqu'à ce que tu puisses apprendre aux gens qui l'ont créé comment ça marche, quoi. J'exagère un peu. J'exagère un peu, mais voilà.
3: Si tu avais un truc à dire à nos auditeuristes de 2026, là, qu'est-ce que tu leur dirais? Écoutez Chérie FM.
4: Ouais, voilà, c'est ça. Non, mais par rapport à ce qu'on disait, en fait, il y a... Et c'est pas du tout une critique, mais il y a un moment où tu dis « Ah, il y a ça qui va pas dans une radio locale, associative. » j'ai envie de dire, sors-toi les doigts et fais un truc, quoi. Parce que, en fait, ce que je trouve hyper dommage dans un si bel outil, c'est que les gens restent consommateurs. Quand t'écoutes un truc, tu dis « Ah, il y a ça qui va pas, machin. » Ben, viens, en fait, fais-le, quoi. C'est ouvert. Et j'ai envie de dire, ce qui ferait le plus grand bien à tout le monde, c'est que tout le monde s'investisse un peu plus. Alors, c'est globalement pour l'associatif, hein, mais notamment une radio, c'est un super média pour échanger, en fait. Et vas-y, à un moment, sors de ton canapé et viens là et fais des trucs, quoi. Fais des émissions de musique, fais des émissions de sujets qui t'intéressent. Viens, quoi.
3: Comme le dit Vincent, sans prendre trop de pincettes, si vous avez envie de venir faire une émission à la radio, c'est possible, contactez-nous.
4: Sors-toi les doigts.
3: Merci Vincent.
4: Eh ben, plaisir.
1: Eh ben oui, grand merci à Vincent.
3: De son franc-parler. Hein.
1: D'ailleurs, ouais, mais c'est chouette. Et du coup, Louis, t'as une autre anecdote en plus dans ta relation avec Vincent, là. J'ai bien compris, tu es dans les premiers
0: techniciens. Oui, je vais essayer de la résumer un peu vite. Un jour, il s'est fâché tout rouge contre la SACEM parce qu'il nous ponctionnait, ils nous prennent quand même pas mal d'argent. Et ça
1: l'avait énervé.
0: Sur le budget, ça nous fait... Mmh. Et il dit, bon, bah, d'accord, mais alors je vais leur donner la liste des artistes qu'on diffuse parce que la plupart, ils ne reçoivent rien. Et on est allé un jour ensemble à la SACEM, au siège là-bas, à Saint-Étienne. Et il a sorti un truc comme ça. J'ai vu les yeux du type en face qui s'arrondissaient. Il disait, mais comment vous voulez qu'on traite ça? C'est pas avec ce que vous nous donnez.
1: Ah oui, il défendait les artistes qui diffusaient, quoi.
0: Non, ouais. Ils font des quotas. Mmh. Ils font des quotas et puis ça va dans la poche de toujours des mêmes, quoi.
1: D'accord.
0: Et des gens qu'on n'affectionne pas particulièrement et qui s'enrichissent, bon, c'est pas normal, quoi. Mmh.
3: Surtout quand les artistes qu'on diffuse réellement
0: non, touchent rien.
3: La couleur, quoi.
1: Mmh. Ouais. Du coup, je voulais faire un tout petit retour en arrière, enfin dans la même veine que ça, mais de dire comment vous les fabriquez, ces émissions, au départ, là, au tout début, en étant à deux ou alors la porte était ouverte et il y a des gens qui se ramenaient avec leur...
0: Non, ben, c'est très vite constitué un petit réseau de bénévoles qui présentaient une émission. Alors on les aidait à mettre ça en place. Annette a été une excellente formatrice là, dans ce travail. Vincent, au départ, il voulait voir personne. Il s'occupait du son.
1: C'est tout, il ne voulait pas voir les gens.
0: Et je voulais en profiter pour dire que je suis stupéfait, moi, par la rapidité avec laquelle les gens prennent conscience de ce que ça peut être une radio, en y travaillant ou en y étant bénévole. Et au début, on avait des craintes, donc on avait formalisé ça en établissant une charte pour dire il faut faire comme ci, il ne faut pas faire ça. Et on n'en a jamais
1: besoin. Mis quelques... On n'a jamais eu garanties, besoin, vraiment. Des choses
0: on
1: comme
0: savait
1: ça,
0: qu'il y avait une charte qui existait, mais personne ne l'a lu, quoi.
1: Et du coup, les premières personnes qui sont venues, elles sont venues avec quoi comme idée d'émission? C'était sur quoi? Sur de la musique? Sur
0: la musique, littéraire. Qu'est-ce qu'on a eu comme émission? Le sport. Un jour, il y a un jeune, 14 ans. Son but, c'était de devenir journaliste sportif. Et il a commencé à faire des émissions. Après, il les faisait, il achetait le matériel. Il faisait ça chez lui, il nous l'amenait, il était nickel.
1: D'accord.
0: Et il a fait, je pense qu'il a dû... Je suis sûr qu'il a réussi. Il a dû trouver un
1: job là-dedans.
0: Un job, pas là-dedans, c'est pas si vieux que ça. Il avait 14 ans, il doit être encore en études.
1: Ah oui.
0: Mais je crois qu'il est sur sa voie, quoi. C'est étonnant de voir...
1: Et du coup, ça m'amène à dire, au tout début, là, 96, comme ça, au niveau musical, c'était quoi l'ambiance, en gros? T'as un souvenir de ça ou pas du tout? Parce que je suppose que ça a évolué avec le temps aussi.
0: Non, mais très rapidement, on avait des artistes aussi autour de nous. Là, il parlait de l'oreille hardie. L'oreille hardie, ça a été une époque...
1: de la vie associative,
0: création
1: de
0: festivals. Et vraiment, ils étaient, ils ont enrichi.
1: Ils avaient plein
0: musicalement,
1: d'idées
0: musicalement. Ouais, ouais. Et il y a des, il y en a qui sont venus faire de la radio, qui sont venus, qui ont écouté d'abord, puis qui ont eu l'idée de proposer. Et puis on a eu des émissions très vite de comment dire de hip-hop là.
3: Ouais, bah il y a eu, ouais, enfin pour revenir sur les types d'émissions, effectivement il y en a eu plein, beaucoup musicales, que ce soit donc hip-hop,
0: c'était
3: comme tu
0: très varié,
3: dire,
0: ouais.
3: Tout ce qui est reggae aussi, beaucoup de reggae,
0: beaucoup
3: époque,
0: de reggae,
3: un peu trop.
1: Ah oui, il en parle, Vincent, il n'arrivait plus à y écouter.
3: Ouais, c'est pour ça que lui aussi il a dû en souffrir un petit peu, je pense. Après, ouais, tout ce qui était littéraire. Après, il y a eu des trucs un peu originaux aussi, par moment. Annette, peut-être, elle pourrait nous en parler mieux. Je ne sais pas si je la regarde à travers la vitre, voir si elle a envie de venir nous parler un petit peu des émissions bénévoles de l'époque.
1: Comme c'était elle qui stimulait les gens, qui les accompagnait pour faire ça.
0: Oui, puis il y a une chose que j'ai... Juste, je termine là-dessus. Il y a une chose que j'ai oublié de dire, c'est qu'on avait une source de revenus intéressante à un moment donné avec l'EPRA. L'EPRA, c'était un organisme qui touchait des fonds pour créer du lien entre les radios associatives.
1: D'accord.
0: C'est-à-dire tous ceux qui faisaient partie de l'EPRA étaient soit simples diffuseurs, soit étaient créateurs de l'émission. Alors, il y avait des formats. On ne le savait pas encore, mais il y avait la cousine à notre présidente là, qui était le gendarme.
2: Qui était
0: intransigeante sur les qualités du son.
1: Du son et les formats des émissions.
2: Et là, dans la famille, il y a des gens plus intransigeants que moi.
0: À la limite, on pouvait, bon, en exagérant, on pouvait lire l'annuaire téléphonique pourvu que ce soit bien réglé.
1: D'accord.
0: Non, j'exagère.
1: Très intéressant. L'annuaire téléphonique.
0: Et
1: ça n'existe
0: suite,
1: plus, hein, faut plus chercher.
0: Tout de suite, Annette et Vincent ont compris et ont maîtrisé ces exigences. Et c'était bien payé parce que nous, on était créateurs d'émissions comme ça. Alors, ça tournait autour des questions de racisme, d'intégration.
1: Donc, des sujets un peu plus politiques, voilà. Ou sociétaux et tout ça.
0: Et il y avait RFI aussi qui était partenaire de ce réseau-là. Et c'était bien payé.
1: D'accord.
0: Et ça nous a fait une source de revenus intéressant. Alors ça nous obligeait à courir à droite, à gauche pour trouver des sujets, parce qu'à Saint-Julien-Molamolette, on a eu fait le...
1: T'avais vite fait le tour, il fallait aller plus loin.
0: Alors j'allais enregistrer à Saint-Étienne, à Lyon.
1: Oui.
0: Ah, mais voilà Annette qui va nous raconter.
1: Ah ben voilà, Annette, elle va nous dire un peu toutes les idées d'émission qui arrivaient, et comment elle mettait ça en œuvre pour...
5: Oui, bonjour tout le monde.
0: Bonjour.
5: Oui, il faut que je me rappelle parce que c'est toujours pareil, je vais me souvenir de l'une, de l'autre, mais j'en
1: c'est pas grave, on veut avoir des exemples.
5: J'ai pensé au Petit Loup, l'émission pour les enfants où on leur raconte une histoire tous les matins.
1: Ah oui.
5: C'est Christine Blanchet, notre potière, notre potière à Saint-Julien-Molamolette qui a eu l'idée de cette émission au départ et qui l'a lancée.
1: Salut
5: voilà.
1: Les petits loups.
5: Et ouais.
1: Le matin, on réveille les enfants.
0: Voilà, c'était question de les accompagner au réveil, faire une transition entre le lit bien chaud et le pyjama et l'école.
5: Voilà, c'était juste avant qu'ils partent à l'école, c'était l'idée, oui. Et puis, quand on a eu...
1: Et donc, c'est toi qui lui a dit, mais c'est super.
5: Ah bah évidemment, de toute façon, c'était toujours super les idées de tout le monde en général.
1: Ah ouais,
5: j'avais juste à encourager.
1: Personne.
5: Ah bah ouais, non, c'était trop bien. Et puis Christine était excellente. Enfin, les petits loups sont excellents par toutes les personnes qui l'ont prise en charge. Et puis il y a eu cette personne, Christine Derville, je ne sais plus.
2: Qui était au CSA, oui.
5: Voilà.
2: Qui est toujours d'ailleurs secrétaire territorial là, pour le CSA de Lyon.
5: Qui un jour nous a convoqués, j'ai oublié le pourquoi du comment, Louis, je ne sais pas si tu t'en souviens. Bref, c'est moi qui m'y suis collée d'aller la voir. Et c'était un peu
2: Je crois que c'est parce que ça manquait d'informations le matin ou quelque chose comme ça.
5: Je
2: ne
5: me rappelle pas.
0: On avait eu un incendie.
2: Ah oui.
1: Attends, on en parlera après de ça, des bugs.
2: C'est cette époque-là.
5: Je ne crois pas, c'était pas... Je crois que c'était avant que
2: c'était plus
5: j'ai allé la voir, mais elle regardait un petit peu
2: elle écoute les grilles,
5: ce qui se passe, ce qui se passe à l'antenne et tout ça. Et elle aimait pas du tout les petits loups. Et elle m'avait demandé de les enlever. Et là, alors autant j'avais dit oui à tout ce qu'elle proposait, autant les petits loups, j'ai dit non.
1: T'as sorti les griffes.
5: Non, je me serais pas permis avec elle. c'était pas souhaitable. Mais les petits loups, j'ai dit non quand même. Et on a un petit peu diminué la durée. C'était un petit peu long au départ. On faisait une bonne demi-heure, voire 40 minutes. Et je les ai passés à 15-20 minutes, mais on les a gardés.
2: Ça permet quand même de dire, pardon, que le CSA et donc l'ARCOM maintenant écoutent quand même les radios associatives. On a quand même un gendarme qui
1: écoute
2: est là.
1: Ce qui passe. Bah
5: c'est ça.
1: C'est peut-être bien pour tout le monde.
2: Oui,
0: elle écoute aujourd'hui, elle ne va peut-être pas apprécier le terme.
2: Mais Christine Derville, on lui dit bonjour et on l'embrasse.
5: et c'est là qu'il y a eu l'ancêtre de la Bido, la fameuse bidomadaire, les informations culture loisirs, là où vous marrez bien, là, tous les mardis en direct à midi, et qui est rediffusée ensuite dans la semaine. Mais à la base, c'est Christine Derville qui m'avait dit, il faudrait mettre, c'est ça, des
1: informations
5: le matin.
1: Locales.
5: Et du coup, il faudrait les faire tôt le matin et tout ça. À l'époque, j'étais quasi toute seule au studio. Il y avait déjà plus Vincent, ça devait être après. Enfin bref, j'étais quand même bien toute seule. Et moi, j'ai dit, pas de problème, j'adore me lever tôt, je vais les faire les infos. Et c'est là que j'ai commencé les informations culture loisirs qui étaient moins rigolotes que ce que vous faisiez maintenant.
1: Tu faisais ta bido toute seule.
5: Ouais, voilà, j'étais toute seule au micro. Alors aujourd'hui sur Annonay, vous pouvez aller danser au bal du c'était autre chose.
2: Ah, c'est sûr que ça a pris une ampleur un peu différente, mais bon, on est plus nombreux.
5: Et puis surtout, je voudrais rendre hommage à Jeannine Crozier avec La Plume à l'oreille, parce que on va l'écouter, Jeannine. Je sais plus, je crois que c'est demain matin. À 7h, on n'a pas le programme sous les yeux.
1: Ouais, mais elle va passer.
5: Demain matin à 7h, si vous connaissez Jeannine Crozier, vous allez connaître son émission. Si vous l'avez entendue toutes ces années où elle l'a faite, vous allez vous ruer demain matin, vous allez mettre votre réveil pour l'écouter, je suis sûre. Mais si vous ne la connaissez pas, mettez aussi votre réveil pour écouter Jeannine, parce que vraiment, c'était.
6: C'est à 16h.
5: Ah, c'est à 16h. Pourquoi j'ai dit 7h? Ah oui, 7h, c'est l'étoile d'ici. Donc demain à 16h, vous mettez une alarme, peut-être pas le réveil du matin.
1: Jeannine
5: Crozier, elle a été la bénévole indéfectible, c'est ça qu'on dit, qui était là toutes les semaines. Elle arrivait avec son bouquin. C'était un bouquin qu'elle présentait. Un coup de cœur ou quelque chose qu'elle trouvait intéressant qui était à partager.
1: Comme une libraire qui
5: voilà,
1: fait son
5: ça.
1: Petit mot.
5: Et pendant une heure, enfin 50 minutes ou 55, elle était là, toute seule derrière son micro et elle présentait son livre. Je ne me suis jamais ennuyée. C'était vraiment... Et elle m'a fait découvrir plein d'autrices et d'auteurs. Voilà. Et La Plume à l'oreille, à la base, avant Jeannine, ah oui, ça aussi, il faut que je raconte. C'est Olga Marin qui avait démarré l'émission de La Plume à l'oreille, qui a tenu pendant plusieurs années. Je ne me rappelle pas pourquoi ça s'est arrêté avec Olga, mais on a eu le fameux incendie en 2022, je ne sais plus quelle année c'était.
2: Non, 2020,
5: c'était avant.
2: Oui, 2020, c'est quand les fascistes ont tout, les fascistes.
5: Ah oui, l'incendie, c'était bien avant.
1: On va en reparler.
5: Mais voilà, on a eu l'incendie avant qui a destroyé le studio. Et là, à la radio, tout s'est arrêté parce qu'on ne pouvait plus faire de radio. Et Louis, d'ailleurs, à cette époque, je lui rends hommage là-dessus, il s'est démené pour pouvoir remettre la radio en route. Il y est arrivé, chapeau, bravo Monsieur Périgaud. Mais là derrière, on n'avait plus personne, il n'y avait plus de bénévoles, on n'avait plus d'émissions, il n'y avait plus rien quoi.
1: Ils ont tous
5: parce
1: foutu,
5: que
1: le
5: ça,
1: ben, le,
5: foutu
1: le
5: camp.
1: Le feu aux fesses.
5: on peut dire ça. Non, non, ils n'avaient pas foutu le camp, mais la radio n'existait plus quoi. Donc Louis, ce qu'il était arrivé à remettre, c'était un fil musical. Parce que si... On ne l'avait pas remis, on avait un mois, je crois, pour remettre. Si tu n'y étais pas arrivé, on perdait la fréquence. Donc, il s'est démené pour arriver à...
0: On a branché une multiprise chez le voisin.
5: Et voilà, tu es arrivé, tu as mis un fil de musique, mais on n'avait plus d'émission faites de fraîche date, quoi.
0: Non, on avait un lecteur et des cassettes, enfin pas des cassettes, des mini-disques qu'on tournait pour le film musical, parce qu'on n'avait pas un film musical.
5: On avait encore les mini-disques. Enfin, j'ai oublié, moi. Ouais, t'es meilleure mémoire que moi. Ouais.
0: Il fallait toutes les heures, il fallait aller
1: tourner. Aller changer le truc.
5: Enfin, on s'est retrouvés tous les deux à gérer ce truc, quoi. Ouais. Moi, j'ai repris le flambeau parce que sinon, il n'y avait plus rien. Louis il se retrouvait tout seul et lui, il faut le dire, c'est un manche pour la technique. Autant il est excellent dans plein de choses.
1: On dit pas ça.
5: Autant, mais si, quand même. Oh, non, Louis Perregaux est un manche pour la technique.
0: Je l'admets bien volontiers. Voilà.
2: Et moi, je l'ai suivi sur les mêmes traces. Je suis complètement nul en technique.
1: Donc, ils font de la radio quand même. Hein ah, donc, ça n'empêche pas.
5: Donc, je suis montée au créneau à ce moment-là. J'ai une petite formation radio, pas des diplômes comme notre Vincent qui a des gros diplômes. Moi, c'est une formation sur le terrain.
1: Oui, mais... Sur le temps, on dit.
5: Mais ça le faisait bien, voilà.
0: C'était la voix de RCF.
5: Mmh. Oui,
2: de Radio Fourvière ou de RCF ? Non.
0: De Radio Fourvière au départ.
5: Ah oui, c'est ça. Oui, j'ai pas trop envie
2: de faire son curriculum vitae,
5: de faire de la publicité à ce niveau-là, mais voilà, ça a été comme ça. Ouais. Et donc, on s'est retrouvés juste tous les deux pour la radio. Parce qu'est-ce que j'ai fait ? Moi, j'ai pris mon téléphone et j'ai cherché les gens. Salut, la radio est repartie. Est-ce que vous voulez reprendre votre émission, machin, tout ça ? Et j'ai appelé Jeannine Crozier, donc, qui, à ce moment-là, était Jeannine superbement investie dans plein de choses sur Saint-Julien-Molin-Molette, mais qui faisait encore rien à la radio. Quand je lui ai dit la plume à l'oreille, Olga ne peut pas reprendre, il n'y a plus personne, c'est dommage, c'est une bonne émission littéraire, machin et tout. Elle est bien dans les livres, Jeannine, puisqu'elle est dans une maison d'édition, Jean-Pierre Huguet Édition.
1: D'accord.
5: Et elle m'a dit oui, tout de suite. Et à partir de ce moment-là, je l'ai vu toutes les semaines arriver avec son bouquin. C'est quand même incroyable. Je le dis à 16h, si vous êtes là, vous qui nous écoutez, si vous êtes là à 16h, je dis le nombre d'années où Jeannine a tenu cette émission. Là, je ne m'en souviens plus.
1: Donc voilà comment ça se fait une radio. En fait, c'est vachement intéressant pour moi qui ne connais rien. Et en même temps, il y a des galères aussi des fois.
0: Alors, tu des peux, galères, on en a rencontré quelques-unes.
5: Oui, ben, moi, je vous laisse, là, alors. Hein, je retourne d'un côté. Toi, t'es bisous pas à tout le monde.
1: Alors, y a eu non, mais on ne va pas trop y passer du temps, mais c'est voilà, juste de dire qu'il y a aussi des gros taquets, quoi.
0: Déjà, pour dépasser les galères d'installation, d'antennes qui se croisent vers le ciel, et trucs comme ça pour que ça fonctionne. Une fois que ça fonctionne, c'est pas acquis. On a eu un coup de foudre. Mais pas dans le bon sens. La foudre a touché notre réseau électrique. Et
1: elle a tout cramé.
0: Elle a cramé le studio. Le matin, il n'y avait plus rien.
1: Plus rien.
0: On avait tout. Enfin, d'autres appareils dans la maison aussi, mais le studio, il était à chaise. Et là, on a commencé à voir avec l'assurance, ça pouvait être pris en charge. Mais tout le matériel, c'était des choses très anciennes qu'on avait, qui marchaient très bien. Mais qui était obsolète de leur point de vue. Donc, ils nous ont remboursé très peu. Et il y a eu l'idée, je ne sais plus comment elle est partie, l'idée de faire un concert de soutien. Et tous ces gens qui étaient venus à la radio et tout, ils ont répondu présents. Si bien qu'à un moment donné, on a dit stop, on ne peut plus. On ne peut plus. On était limité à 2 ou 3 chansons par groupe. Là aussi, Vincent était aux manettes. Pour faire les réglages. Et du coup, les gens sont venus. Il y a une personne qui est arrivée et qui faisait une émission sur les ânes dans la radio. Il est venu avec sa petite remorque et les ânes. Il faisait faire des tours du village.
1: Quoi, il avait de quoi faire, hein, parce que sur la terre, il y en a des ânes.
0: Il faisait faire le tour du village dans la petite charrette et c'était à prix libre. Voilà, chacun amenait un petit
1: sa contribution.
0: Et finalement, on s'en est sorti, on s'est redressé, on a racheté du matériel en combinant le tout. Ça, c'est un des aspects. Ensuite, on a eu ce fameux incendie-là. Et là, quand l'expert de l'assurance est venu, ça fonctionnait, la radio. Mais le problème, c'est qu'il y avait des fumées épaisses
1: qui s'étaient introduites
0: dans les appareils. Et petit à petit, tout est tombé en panne. Là aussi, ça a été une grosse galère. On avait un petit peu plus de budget. On a pu équilibrer, on s'est redressé. Mais là, il a fallu reconstituer, comme vient de le dire Annette, les équipes.
1: Mmh.
0: Voilà. Et puis la dernière en date.
2: C'est à ce moment-là aussi que tu as fait appel aux cigales, non, il me semble.
0: C'est pas à ce moment-là. Enfin, c'est un petit peu après.
2: Le système des cigales, ça c'est pas mal.
0: Oui, ça
2: hein.
0: nous avait baissé notre réserve. Et du coup, je ne pouvais plus payer l'URSSAF.
1: Mmh.
0: Et l'URSSAF, si on ne paye pas, voilà, ça...
1: Ah oui, ça crée des soucis financiers.
0: Ouais. Et on a fait appel à une cigale qui s'était formée sur Bourg-Argental.
1: Bourg. Ouais.
2: Donc un système
0: Alors,
2: de
0: communauté
2: prêt...
0: de communes. Mmh. Et ils nous ont fait un prêt à taux zéro.
1: Oui, oui, c'est des gens privés qui mettent leur épargne pour aider des initiatives.
0: Et du coup, ça nous a permis de fonctionner, de ne pas s'enferrer dans des dettes. Et on a redémarré jusqu'au jour où il y a des néo-nazis qui sont rentrés dans la maison. Il faut dire que quelques jours avant, on avait fait une émission spéciale en hommage à l'esclavage. Alors, est-ce que c'est ça qui les a perturbés ?
2: Un hommage. C'était pas un hommage à l'esclavage, mais un hommage.
0: Oui, bien sûr.
2: au désesclavage.
0: Aux esclaves.
2: Aux esclaves, voilà. Mais,
1: aux esclaves, ouais, contre l'esclavage.
2: Oui, oui.
1: C'était une émission contre l'esclavage, en fait. Il y en a, ça les a
0: C'était
1: énervés.
0: Bien contre. Voilà, ça les a énervés qu'on soit contre l'esclavage et contre le colonialisme. Bon.
1: Donc
0: voilà. Ils sont venus avec des bombes de peinture, ils ont fait des croix gammées partout dans les couloirs de la maison. Ils ont failli mettre le feu parce qu'ils ont trouvé sur une étagère un produit du pétrole.
1: Inflammable, un truc.
0: Inflammable. Ils ont déroulé des rouleaux de papier WC, ça n'a pas pris. Et le studio, ils ont forcé la porte et ils ont détruit la console de diffusion à coup d'extincteur. Bon,
1: voilà.
0: Et puis voilà, ils ont fait leur malin.
1: On leur a jamais mis la main dessus, quoi.
0: Mais pour notre satisfaction, le lendemain, la radio, elle marchait.
1: Elle marchait, vous êtes reparti.
0: Voilà.
1: Donc il y a une grosse... résilience aussi de la radio pour faire face à tout ça.
0: Ouais.
1: Donc ça, c'est chouette. Il nous reste plus beaucoup de temps, là. Donc, moi, j'avais quelques questions. Donc, d'abord, une dernière question, Louis. C'est 30 ans de parcours comme ça. Je pense que tu es fier de où c'est arrivé.
0: Oui, mais il ne faut pas leur dire.
1: Voilà.
0: Non, je suis fier. Bon. Je suis fier de l'équipe qui s'est renouvelée, qui... Il y a des départs, il y a des arrivées, et
1: ça
0: tout le monde
1: bouge.
0: Se met dans le bain avec le sens des responsabilités de ce qui se dit, ce qui ne se dit pas, sans qu'on ait vraiment besoin de le dire. Quoi, en
1: Donc,
0: tu n'as
1: pas d'inquiétude, là, pour le moment.
0: Non, pour le moment, je dors
1: voilà.
0: la nuit sur mes deux oreilles.
1: Et du coup, pour revenir dans mon idée, là, dire la radio, c'est une trajectoire. Donc, dans le temps qui nous reste, là, Dei, t'es présidente maintenant de l'association de radio d'ici, là. Et moi, j'aime bien vous dire comment on rêve l'avenir par rapport à tout ce qu'on a vu du passé. Louis, ses acolytes, ils avaient un rêve de faire cette radio, de faire quelque chose avec les gens. Là, on est 30 ans après. On espère qu'il y aura 30 ans encore. Et comment on la rêve, cette radio comment ça peut se passer?
2: Alors, comment dire? Moi, je n'ai pas tellement l'habitude de rêver. Je suis toujours un peu dans le concret, dans le présent, dans le concret. Je ne me projette pas beaucoup. Mais par contre, si, j'ai des envies, ça c'est sûr. Et en acceptant d'être présidente maintenant que je ne suis plus salariée, j'ai déjà une première envie, c'est de développer la vie associative. Puisque les bénévoles, ils font leur émission, ce qui est très bien, c'est une très bonne chose. Mais à côté, il n'y a pas énormément de contacts entre les bénévoles. Toi-même qui es bénévole, je ne sais pas si tu connais bien les bénévoles d'Annonay, par exemple.
1: Pas bien.
2: Voilà. Et même ceux de Saint-Julien, tout ça.
1: Oui. Un peu plus.
2: Un peu plus, voilà. Et pareil pour ceux d'Annonay, ils ne connaissent pas ceux de Saint-Julien. Entre eux, ils ne se connaissent pas tant que ça. Donc l'idée, ça serait quand même vraiment de développer cette vie associative,
1: si on peut.
2: Et
1: développer cette interconnaissance entre les gens.
2: Entre les deux.
1: Pour faire plus...
2: Voilà,
1: radio,
2: qu'on
1: quoi.
2: Soit vraiment une association, une radio.
0: Et il faut faire plus
1: de c'est un
0: pot.
1: Sacré projet.
2: Voilà,
1: déjà.
2: Il faut faire plus de pots et de gros canons, pas des petits canons. Et puis,
1: mais c'est un sacré projet.
2: Ça,
1: déjà.
2: Oui. Alors, on a créé la commission communication, on a créé la commission écoute, qui n'est pas une commission de censure, hein, mais qui est une commission pour justement avoir des retours un peu sur les émissions, tout ça. Et puis aussi avoir une petite équipe bénévole sous forme de CA, mais enfin après on peut lui donner le nom qu'on veut, pour avoir des relations avec les partenaires qui soient un peu plus formelles au niveau associatif. Puisque jusqu'à présent, c'est les salariés qui ont les contacts avec les partenaires. Mais finalement, les partenaires, ils ne connaissent pas tellement les
1: bénévoles les qui bénévoles, sont autour voilà. avec la radio. Quoi.
2: Donc on va essayer hein, de développer un petit peu tout ça. Et puis après, l'autre côté, c'est aussi l'engagement que la radio a pris petit à petit, parce que je l'ai pris, auprès de la Fédération des radios associatives d'Auvergne-Rhône-Alpes, qui est une fédération qui regroupe 42 radios actuellement sur la soixantaine qui existe en Auvergne-Rhône-Alpes. Et moi, ça me paraissait important d'avoir cet engagement dans cette association, dans cette fédération, parce que on peut faire beaucoup de choses en commun, on peut mutualiser beaucoup de choses. On a créé une émission en commun qui s'appelle Aura des Pâquerettes, donc vous l'écoutez de temps en temps.
1: Et il y a des échanges d'émissions aussi entre les radios.
2: Voilà, il y a des échanges d'émissions. Mmh. Et en même temps, on se concerte pour monter au créneau, pour réclamer des choses auprès des élus, justement sur cette fameuse baisse du FSER. Mmh. Là, il y a des choses qui se préparent sur le DAB+, qui ne sont vraiment pas claires.
0: La disparition des subventions de la région.
2: Voilà, des choses comme ça. Oui, la région les a asticotées parce qu'ils voulaient aussi supprimer. Alors déjà, ils ont supprimé pas mal de subventions, mais ils voulaient supprimer la subvention, le complément de subvention d'équipement qui complétait la subvention du FSER. Donc ils sont revenus en arrière, mais parce qu'on est monté au créneau. Et ça permet quand même de connaître énormément de radios et qui ont un point commun d'être associatives, mais qui fonctionnent très différemment les unes des autres. Et de faire comme ça un travail en commun, c'est plutôt sympa.
1: Et puis on est plus fort quand on est voilà. groupé.
2: Donc du coup, voilà, c'est les deux, je ne sais pas comment on peut dire, les deux piliers.
1: Les deux jambes qui font avancer,
2: qui font que moi, ça me fait plaisir de rester investi dans le monde des radios, que j'ai connu quand même il n'y a pas si longtemps que ça, puisque finalement, j'étais bénévole en 2014 pour faire mon émission, la L'écume des jours, que je vais reprendre. Mais avant ça, j'avais traîné un peu dans le studio, faire une ou deux interviews, mais voilà, sans plus... Et je ne connaissais pas plus que ça le monde des radios associatives. Hein, c'est... Et alors après, donc du coup, pour terminer, parce qu'on va bientôt passer à autre chose, hein, mais quand même, quand Louis est parti à la retraite et qu'il nous a confié le navire, là, c'est vrai que ça s'est passé de façon très linéaire. On prend la suite, on est un peu dans le même ordre d'idées. On n'a pas eu... J'ai vu pas mal de radios où justement il y a des problèmes, il y a des hiatus, les gens s'accrochent, veulent rester, ou ils partent mais ils veulent que ça continue comme eux l'ont souhaité, enfin comme eux l'ont toujours fait. Alors que nous, on n'a eu aucune contrainte de ce genre-là, donc on a continué comme on a voulu.
1: On laisse la liberté.
2: Voilà. Et ça, c'est quand même super agréable. Il n'y a, pas beaucoup de radios, il y a quand même... Ouais, il n'y a pas beaucoup de radios où j'ai vu ça, où ça se passait aussi facilement, aussi linéairement et sans à-coup comme ça.
0: Mmh. Alors peut-être,
2: sans accro, peut-être que Louis, il a gardant... dû se dire, mais qu'est-ce qu'ils font?
1: Et en gardant quand même la même intention, la voilà. même ambition,
2: on garde même,
1: si ça évolue, quoi, mais oui, c'est toujours cette accroche locale, en s'intéressant à son territoire, les gens localement, les enfants, enfin tout ça. Quoi.
2: Et puis, se faire plaisir au micro. Et puis, dans l'équipe, avoir la même notion de responsabilité, c'est-à-dire qu'on n'a pas de hiérarchie. Il y a quand même des radios qui fonctionnent sur ce modèle. Il y a une directrice ou un directeur, il y a les journalistes, même dans le milieu associatif. Nous, on a dit, c'est tout le monde au même niveau, parce que s'il manque un technicien, on aura beau avoir un animateur, il ne servira à rien, son micro sans technicien. On peut avoir un directeur ou une directrice...
1: Il y a une solidarité dans le travail aussi.
2: Qui cherche des sous, mais ça ne sert à rien de chercher des sous s'il n'y a personne derrière la console. Enfin bon, donc tout le monde a la même responsabilité, et du coup, le même taux horaire. Et ça, c'est quand même assez rare, y compris dans le milieu des radios associatives, donc je tiens à le souligner. Voilà, nous, on est horizontal. On n'est pas couché, mais on est horizontal.
1: Moi, je vous dis un immense merci à tous, là, tous ceux qui sont venus. On a été, je ne sais pas combien, au micro, là, 5-6, pour toutes ces explications, ce témoignage, ce parcours de vie que vous avez expliqué. C'est trop bien. Moi, j'ai découvert plein de choses que je ne connaissais pas, même si je connais un peu la radio, mais je ne connaissais pas toute cette histoire. Alors, on dit bon anniversaire. Et puis une longue vie encore à Radio d'ici. Voilà. Et champagne.
2: Et champagne pour tout le monde. Allez, faites péter les bouchons. Musique.
0: Très bien.

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0: Bonjour à toutes, bonjour à tous, ou plutôt bonsoir, puisque c'est 30 heures de direct pour fêter les 30 ans de Radio D'ici, commence le vendredi 18 septembre à 16h. Et à l'heure où je vous parle, je ne sais pas si vous nous entendrez le vendredi ou le samedi, puisque nous sommes ici tout de suite, là, maintenant, au mois de juin. Salut Fred.
1: Bonjour Annette.
0: C'est Fred Radix qui est là, notre Fred Radix qui a animé pendant 2 ans et demi, tu me disais à peu près, fameux Mardix. Alors, pour ceux qui l'ont et celles qui l'ont connu, j'en suis sûre, moi c'est en tout cas ce que j'ai ressenti, un grand regret quand ça s'est arrêté parce que vraiment on s'éclatait. Mais voilà, on ne peut pas être partout parce que Fred Radix est très occupé. Il l'est encore maintenant. Est-ce que tu veux nous faire vite fait, Fred, un petit récapitulatif de qui tu es,
1: ma biographie en 30 heures, en
0: 30 secondes.
1: Je suis top. Je suis auteur de spectacle, comédien, musicien, chanteur, siffleur. C'est un instrument qui m'a fait connaître. Et je vis dans la région à Saint-Julien depuis 2001, mais dans le bassin annonéen depuis 1993. Je me suis installé au village. J'habite dans l'ancienne école publique du village et effectivement je suis en train de créer des spectacles ou sur les routes de France, ce qui explique par moment je suis disponible et pas dispo. Et en 2001, complètement incroyable, la radio cherchait des animateurs ou des projets d'émission et Annette m'a dit: Fred, pourquoi tu fais pas une émission? Annette, je vais lui rafraîchir la mémoire,
0: oui,
1: qui a dit: pourquoi t'appelles pas ça le Mardix? Donc c'est vrai que je m'appelle Fred Radix, je trouvais ça un petit peu prétentieux, mais vu que c'est Annette qui a eu l'idée, j'ai dit oh ouais, allez, on fait ça le mardi, que c'est tous les mardis de 19h à 20h, j'ai trouvé ça génial. Et donc voilà, c'est ma petite présentation. Les gens qui veulent me connaître un peu plus, si vous ne me connaissez pas, c'est sur le site internet fredradix.com ou sur YouTube, il y a plein de vidéos. C'est pas mal ça.
0: Alors,
1: et puis voilà, alors donc ce mardi, quand on m'a dit vas-y, t'as une heure, t'es

0: qui répondait aux appels des auditeurs. J'ai renommé le régisseur qui était Vincent Épal, régisseur de la radio, qui s'appelait Guy Patrick dans mon émission. Toutes les personnes qui passaient, les copains de passage, j'en profitais, c'était le mardi. Donc c'était là vraiment une super époque, celle du début. Mais d'ailleurs, peut-être, on peut peut-être écouter quelque chose.
1: Alors attends, je voudrais juste préciser une chose. Moi, j'ai souvenir de toi où tu étais tout seul dans ton studio et justement pour faire croire qu'il y avait tous ces gens-là, tu étais avec ton ordinateur et tu faisais tout seul.
0: C'est ça. En fait, je préparais mes émissions à la maison. C'est-à-dire j'avais mon ordinateur avec mes petits fichiers son, la musique qu'on allait passer et puis j'aimais bien faire des petits sketchs. Merci le public. J'envoyais des faux applaudissements et effectivement j'arrivais avec toute mon émission préparée à l'avance. Mais parce qu'aussi j'avais des envies de trucs très précis et on pouvait pas prendre le temps de répéter avec le régisseur qui avait d'autres gens qui passaient dans l'émission. Je me rappelle que pendant qu'on enregistrait ici, d'ailleurs c'est ce qu'on est en train de faire, il y a l'émission qui était en radio en même temps en direct, enfin il y avait plein d'allers-retours comme ça. Donc j'arrivais avec quelque chose de très préparé et petit à petit, des copains sont venus dans l'émission, donc ça, c'était très très plaisant. Mais peut-être pour donner le ton de l'émission,
1: allez,
0: on peut peut-être écouter
1: le générique.
0: Il y a le générique où ouais. Je donne le programme. Ouais. Même moi, en réécoutant aujourd'hui, j'étais surpris.
1: Ça va être agréable de réentendre. Allez, c'est parti.
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3: Eh bien oui, le Mardix, c'est reparti, 19h, c'est mardi, on vient de vous le dire, c'est le Mardix. C'est reparti pour une nouvelle émission. L'émission reprend ses fonctions, vous divertir, vous amuser et vous détendre le mardi avant le Mercredix. Aujourd'hui au programme, vous allez retrouver vos rubriques préférées, bien sûr, avec pour commencer la daube de la radio, évidemment. Vous aurez aussi droit à 2 minutes de vacances, la séquence rétro ou encore la rubrique d'Henri Duboc. On ne sait plus à quel saint se vouer. Vous retrouverez évidemment le Cosmarama, la rubrique jardinage de, bien sûr, Roger Campanule et votre rubrique célibataire, bien parler pour séduire. De la musique, de la détente, asseyez-vous, détendez-vous.
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3: C'est le Mardix. Et tout de suite pour commencer, je vous rappelle que l'émission, vous pouvez venir, vous venez de plus en plus nombreux, l'émission se passe en direct et en public. Merci, merci à toutes, chers auditeurs. Merci d'applaudir chez vous, devant votre poste. Votre message d'amitié me va droit au cœur. Alors, vos nouvelles rubriques vous attendent. Les chroniqueurs se pressent derrière la vitre. Toujours Guy Patrick qui fait la régie. Et nous commençons tout de suite par un instant musical. On retrouve le disque préféré de l'animateur du moment. Enfin, le disque préféré du moment de l'animateur. Il s'agit de, bien sûr, San Severino, un musicien talentueux qui vient de sortir un disque qui s'appelle Le Tango des gens et aujourd'hui on écoute le swing du nul.
1: Eh ben mon vieux, c'est quelque chose.
0: Mais tu te rends compte que j'annonçais San Severino en 2001. C'était son, moi je le connaissais de son précédent groupe, Les Voleurs de Poules. Et là, cet album était génial. Et ensuite, il y a la chanson Les Embouteillages qui s'est mis à passer à la radio, à France Inter tout l'été. Et maintenant, c'est devenu la vedette que l'on sait, plus de 20 ans plus tard. Mais de réentendre ça aujourd'hui, ça m'a fait plaisir.
1: Qui a fait la musique de ce générique? Parce qu'alors, c'est vraiment...
0: C'est sympa. Alors, cette musique, elle vient d'un groupe de house music québécoise. Ça s'appelle, un groupe qui s'appelait Les Jardiniers. Je venais de partir en tournée au Québec et j'ai ramené cet album et je me suis dit, mais ça, c'est un super, super générique de radio. Donc, j'ai réécouté avec plaisir. Et donc, voilà, je faisais mes petites chroniques. Alors, en plus, évidemment, j'y glissais mes goûts musicaux, puisque j'avais carte blanche. Donc, j'avais la daube de la radio, parce que j'avais une collection incroyable de chansons vraiment horribles, soit des trucs de variétoches complètement faites pour vendre, des trucs vraiment mal écrits. Enfin, voilà, on commençait toujours l'émission par une chanson comme ça. Il y avait aussi le Cosmarama, parce que moi, je suis un fan de Vladimir Cosma. Donc, à chaque fois, on mettait une musique de film de Vladimir Cosma. Et je crois que les auditeurs pouvaient gagner quelque chose. Je faisais gagner n'importe quoi, mais les gens pouvaient téléphoner et y téléphonaient. Et puis, il y a des copains comme Étienne Caillard qui faisait partie des Manches Cailloux. La

0: panique qui a fait qu'on est venu à habiter à Annonay. Ça, c'est pour les auditeurs d'avant l'an 2000 qui connaissent les Manches-Cailloux. Il avait un spectacle qui s'appelait Au sein des saints, qui parlait des saints, des éphémérides, etc. Et donc, il m'avait sorti des petites chroniques de son spectacle, des chroniques de une minute. Voilà, il était comme un chroniqueur de la radio. Donc voilà, on avait inventé comme ça plein de choses. Et c'était vraiment un vrai plaisir de pouvoir faire passer mes goûts musicaux, mettre des chroniques et tenir une heure. Et puis, plus ça va, plus avec Vincent qui était en régie, il y avait Claudine qui venait aussi faire un personnage, et plus les invités de passage, ben voilà, on a tenu une année comme ça, tous les mardis, parce que c'était une année en 2001 où j'étais entre deux spectacles, donc j'étais assez disponible.
1: Oui, parce qu'au niveau de la préparation, tu devais y passer un bout de temps quand même.
0: Ben oui, ben quand même, je me suis rendu compte ce que c'était que de préparer une radio, une émission. J'admire tous les animateurs radio qui préparent ça, il faut être une heure à l'antenne, envoyer les titres, les morceaux, préparer les chroniques, ouais, c'est vraiment du boulot, quoi. Et donc, ce qui fait que moi, un peu comme les saisons théâtrales, moi, l'émission, je l'arrêtais l'été, puisque soit je partais, j'avais beaucoup de dates l'été, je n'arrivais pas à suivre, et puis ça me faisait une pause. Et ensuite, on est passé sur la seconde partie, je n'arrivais plus à venir tous les mardis à la radio, donc je préparais de temps en temps l'émission à distance. J'avais acheté un micro, donc c'est moi qui enregistrais l'émission à distance avec mon ordinateur, toujours pareil, mais je dois avouer que c'était beaucoup moins drôle à faire tout seul avec son micro, il n'y avait pas d'interaction. Donc ce que j'ai fait, j'avais à l'époque, c'était un mini-disque, un enregistreur mini-disque. Alors pour les gens qui ne connaissent pas, c'était des petites disquettes qui étaient de qualité numérique, c'est-à-dire que ce qu'on peut faire maintenant avec un téléphone portable, à l'époque, il fallait un petit boîtier, c'était assez compliqué, il n'y avait pas les systèmes de montage qu'il y a aujourd'hui, et prendre du son, enregistrer des gens dans la rue ou en tournée, c'était assez compliqué. Donc j'avais un petit mini-disque en numérique avec un micro stéréo de qualité. Et grâce à ça, j'ai emmené mon micro en tournée. Et ensuite, c'était la deuxième phase du Mardix, c'est-à-dire que j'enregistrais en tournée des choses. Je faisais ensuite le montage moi-même et j'envoyais l'émission toute prête, toute faite à la radio. C'est ce qui m'a permis la dernière année de garder un lien avec Radio d'ici, ne pouvant plus venir au micro directement, parce que j'étais jamais là les mardis, puisque je jouais souvent à Paris les mardis soirs.
1: Déjà.
0: Voilà, donc toute une aventure. Et puis ce qui est drôle, c'est, et donc ça c'est peut-être dans le deuxième extrait qu'on va écouter, c'est que du coup j'ai fait une émission du Mardix en direct du Mont-Saint-Michel. J'ai une autre émission qui s'appelle Sur la route de Vierzon. J'ai même une émission qui s'est passée à Montréal. Je profitais chaque fois que j'étais en déplacement. Alors soit je faisais une émission avec mon équipe, soit j'interviewais quelques gens dans la rue, mais j'ai pas tout retrouvé, j'ai pas tout numérisé. Et puis donc je travaillais avec un régisseur son qui s'appelait Jérôme Vitoz, que j'avais resurnommé nommé Jeff, et il y avait Claudine qui me faisait déjà les lumières du spectacle, que j'appelais Marie-Paul dans l'époque, et qui, elle, répondait avec l'accent du coin. Et donc, l'émission, c'était comme un reportage, par exemple au Mont-Saint-Michel, la découverte du parking, les gens, etc. Et puis,
1: avec les voitures qui flottent.
0: Oui, c'est ça. Et en fait, après, je découpais ce petit reportage de 30 minutes avec des pauses musicales. Bah, d'ailleurs, peut-être on peut écouter ce deuxième extrait. Non, qu'en dis-tu?
1: Oui, mais tout à fait, Fred.
2: Radio d'ici, toujours à l'antenne, c'est le Mardix en vacances. Enfin, le Mardix se promène selon la tournée. On est toujours avec Jeff. Bonjour Jeff.
3: Bonjour Frédéric.
2: Et bonjour Marie-Paul.
4: Bonjour.
2: Bon, eh bien donc nous sommes, je l'ai dit déjà. Je l'ai
3: non,
2: pas dit.
3: Non.
2: Je l'ai pas dit où nous sommes. Nous sommes au Mont Saint-Michel. Le Mont Saint-Michel, promenade touristique de Saint-Julien-Molamolette à la Normandie. Il n'y a qu'un pas, nous l'avons franchi. Le Mont Saint-Michel se dresse devant nous. Enfin, devant nous, il y a plutôt une foule de 2500 voitures, toutes plaques d'immatriculation confondues. Petit assortiment, 53, 27, 91, 78, ce ne sont pas les chiffres du loto, mais bien sûr le nombre de voitures, les plaques d'immatriculation, car toute la France, toute l'Europe, le monde entier vient voir le Mont Saint-Michmuch. Le Mont Saint-Michmuch, nous y sommes. Pourquoi s'appelle-t-il Saint-Michel? Nous le saurons dans quelques instants. Une petite idée, Marie-Paul, peut-être?
4: Ah non, pas du tout. Je me suis même pas posé la question.
2: C'est joli, hein?
4: Ouais, c'est vachement beau.
2: Jeff, quelques impressions sonores. Qu'est-ce qu'on entend?
3: Alors, on entendait à l'instant les cloches de l'église du Mont-Saint-Michel. J'ai eu le temps d'attraper au passage quelques cailloux du Mont-Saint-Michel. Attention. Voilà, c'est des cailloux du Mont-Saint-Michel.
2: Oui, attention, Jeff, vous en mettez plein de mini-disques.
3: Petite ambiance sonore. Il y a des motos qu'on entend du Mont-Saint-Michel. Ah. Je ne sais pas si on entend bien. moto du Mont Saint-Michel. Et puis ben, je vais continuer, peut-être que je vais ramener d'autres choses.
2: Merci Jeff, toujours l'oreille attentive. On se retrouve dans quelques instants, on est au Mont Saint-Michel, donc on écoute Michel Fugain.
1: Ah, c'est laquelle de chanson de Fugain? Je reste là-dessus du coup.
0: Je sais plus.
1: On sait plus.
0: Je sais plus.
1: Ça m'a rien dit.
0: Et donc je me rappelle que vu qu'on était au Mont Saint-Michel et que j'avais pas, pour le coup, j'avais pas du tout préparé ce qu'on allait diffuser comme musique. À chaque fois, on disait, et on fait une pause et on écoute un titre de Michel Jonas, de Michel Legrand, de Michel. Et donc on avait passé que des Michel ce jour-là dans l'émission. C'est notre petite thématique. Donc comme ça, voilà, on a fait un petit... On faisait des voyages et alors du coup, ben, moi je faisais les montages quand j'avais le temps et du coup j'étais moins prolifique que la première année. J'en voyais pas tous les mardis. Donc je sais qu'il y a eu de multiples rediffusions et que quelquefois j'allais au marché de Saint-Julien, je croisais quelques auditeurs qui me disaient « Bon Fred, cette émission-là, on l'a écoutée plein de fois, faudrait du nouveau comme ça. » Et donc, ça me mettait un petit coup de peps en me disant « Oh là, c'est vrai que je suis peut-être... Faut peut-être que je m'y remette. » Et donc je me relançais dans quelques émissions.
1: Et t'as fini par arrêter forcément
0: Ben oui.
1: Un planning de bien chargé.
0: Oui, alors donc c'était positif, hein, puisque ça voulait dire que mes spectacles fonctionnaient, que j'étais plus dispo. Mais c'est vrai que c'est quelque chose de... C'est vraiment une belle époque, des beaux moments. Mmh. Et puis je me rends compte aussi que c'était très très long à préparer, à faire le montage, le mini-disque, il fallait transférer. Alors qu'aujourd'hui, 23 ans plus tard, la technologie a tellement avancé. Quand je vois qu'on peut brancher un micro sur son iPhone, enregistrer avec l'iPhone, on a un super son, on peut faire le montage sur son téléphone, tout peut être fait sur l'ordinateur, et voire même aujourd'hui, on pourrait même faire cette histoire de chronique à distance, quand je vois qu'il y a des émissions de radio qui se sont faites pendant le confinement, où les gens s'appelaient par téléphone, enfin, c'est dingue quand même la technologie.
1: C'est formidable, Fred, tu vas revenir.
0: Ah voilà.
1: Quelle bonne nouvelle. Alors voilà, pour fêter les 30 ans de Radio d'ici,
0: allez, c'est
1: Fred
0: parti.
1: Radix reprend le Mardix.
0: Bah, c'est vrai que je pourrais au moins faire une émission, revival. Au moins une, ce serait drôle, ça, de
1: ouais,
0: faire ça.
1: Ça serait bien.
0: Ça me brancherait.
1: Mais ceci dit, j'ai déjà averti nos auditeuristes qu'on enregistre au mois de juin, là, parce que t'es pas dispo en septembre, le jour J, pour fêter les 30 ans. Mais du coup, ça te laisse du temps pour nous.
0: Mais oui.
1: Nous faire un petit revival.
0: Mais ce serait génial. Oui, mais alors qu'on diffuserait pendant la nuit, bon, pourquoi
1: oui.
0: pas, ou après, on verra.
1: Hein. Mais oui.
0: Et alors là, on ne sait pas si les gens, s'il est 4h du matin, ou s'il
1: voilà.
0: est 16h, ou 19h.
1: On ne sait rien.
0: C'est pas mal, ça.
1: Ça sera la surprise.
0: Oh, ça doit être génial. Mais ça doit être bien, hein, 30h non-stop. Là. Il y en a qui vont rester dans les studios pendant 30h.
1: Je pense que ça va tourner.
0: Ah, c'est pas mal. Hein. Quelle belle idée. Moi, je trouve ça formidable, en tout cas.
1: Bah oui, c'est pas mal.
0: Et
1: merci
0: puis bon...
1: d'avance à tous les bénévoles qui seront là.
0: Ah, c'est sûr. Et puis quelle belle aventure, hein, si je puis me permettre, Annette. Hein. Merci pour tout ce travail, toutes ces heures d'émission, puis tout ce lien culturel et social que ça a créé, tous ces gens
1: ouais.
0: qui ont fait des émissions. J'ai passé des soirées à discuter avec d'autres animateurs de la radio. Je ne sais pas s'ils sont encore sur l'antenne. Je trouve que c'est vraiment... oui, c'est humain, c'est attachant, c'est un lien. Et puis c'est la radio libre, quoi. On fait ce qu'on veut, on peut faire écouter la musique qu'on veut. C'est vraiment une parenthèse de liberté et de partage qui est vraiment essentiel. Merci pour toutes ces années. Je le dis parce que je ne serai pas là pendant les 30 heures.
1: On fera part de tes compliments à Louis Perrigo. C'est quand même lui, à la base, qui a eu l'idée de faire une radio ici à Saint-Julien-Molin-Molette et qu'il a développée grâce à tous les bénévoles qui étaient là aussi.
0: Bien sûr.
1: Ouais, ça a été vraiment une histoire commune.
0: Bah, c'est magnifique.
1: Ouais, c'est bien. Bon, qu'est-ce qu'on dit maintenant ?
0: Bah, on va laisser place au direct. Hein.
1: On va laisser place au direct. On pourrait peut-être écouter un petit quelque chose de toi aujourd'hui.
0: Ah, bah oui, alors je vais... Alors, on peut pas dire ce que ça va être, mais on va écouter quelque chose de moi aujourd'hui.
1: Ouais, ça serait bien.
0: Par exemple, je pourrais vous faire écouter une chanson du nouveau spectacle qui s'appelle « Et n'oubliez pas la pièce ». Qu'on a joué à Annonay au mois de mars, et qui repart sur les routes à partir du mois de septembre. Toutes les dates sont sur fredradix.com. Je vous envoie une petite chanson. On n'entendra pas ma voix.
1: Ah, oui, si. Voilà, tu joues pas dans ce que tu es metteur en scène.
0: Voilà, j'ai écrit la pièce, j'ai composé les chansons, écrit les paroles, et j'ai mis en scène la pièce. Non, parce que c'est une histoire avec quatre personnages, deux jeunes, deux vieux, et je suis pile au milieu. Et puis c'était super d'être le chef d'orchestre de cet équipage. Et puis vu que mes autres spectacles continuent de tourner, Le Siffleur et La Claque, je me suis dit que si je jouais dans mon nouveau spectacle, j'allais être obligé d'arrêter les autres. Donc ça me permet de poursuivre, parce qu'il y a encore des gens qui veulent voir le siffleur et des gens qui veulent voir la claque, donc j'ai pas envie de les arrêter. Ça me fait hyper plaisir que 12 ans après pour le siffleur, 5 ans après pour la claque, ces spectacles continuent. Donc je me suis dit, bah, c'est bien. Et puis je prépare aussi la suite. Moi, l'âge venant, je me dis, c'est super, j'écris des pièces où je fais jouer d'autres gens qui partent en tournée.
1: C'est tranquille, finalement.
0: Tranquille, non, c'est énormément de travail. Et puis je vais suivre la tournée pour la première saison, mais ensuite, oui, je les laisserai vivre leur vie.
1: Je plaisantais, n'est-ce pas ?
0: Bien sûr.
1: Et alors, ça fait quoi ce changement ? Ça te manque pas, la scène ?
0: Ah non, parce que j'y suis toujours autant, hein, dans
1: la
0: claque
1: et le siffleur.
0: Non, et puis
1: vrai.
0: Là, vu qu'il y a pas de, j'ai pas écrit de rôle pour moi, c'est vraiment pour deux générations et des rôles très spécifiques. Je suis pas en train de me dire, ah, j'aurais bien fait celui-là, j'ai vraiment écrit pour ces quatre personnages. Donc ça manque pas quand je les vois jouer, en tout cas. Et je suis encore très régulièrement sur scène. Puis ce spectacle étant écrit, ça y est, dès cet été, je vais me mettre à écrire la suite, le prochain spectacle.
1: La suite de ce spectacle-là suite de l'aventure en général
0: exactement.
1: Est complètement autre chose.
0: La suite de l'aventure
1: pourquoi
0: complètement autre chose.
1: Pourquoi tu vas nous embarquer ? Parce que tu m'as fait peur tout à l'heure, j'avais oublié ça dans le Mardix.
0: Ah.
1: Quand tu as dit pour bien séduire, savoir parler, je trouve ça très effrayant.
0: Je sais pas
1: quand
0: ce que c'était, je sais même plus ce que c'est que cette chronique.
1: Quand on n'a pas de facilité à parler, on se dit merde, je vais jamais séduire.
0: Donc voilà, donc on va écouter un extrait de ce nouveau spectacle et n'oubliez pas la pièce.
1: Et puis du coup, ben, on se salue, Fred.
0: On se salue. Merci, Annette.
1: Et j'espère que tu auras le temps cet été de nous faire un petit revival, nous faire un petit Mardix. Enfin, ça sera un Vendredix ou un Samedix, du coup.
0: On s'adaptera.
1: Ou entre les deux, si ça passe à minuit.
0: Entre les deux.
1: Enfin, voilà. Entre les deux, c'est ça. Eh bien, merci beaucoup d'être venu pour fêter cet anniversaire avec nous.
0: Merci
1: d'être revenu.
0: Je ne l'ai pas dit, alors bon anniversaire Radio d'ici,
1: oui.
0: Et je souhaite encore 30 autres longues années.
5: Et vous êtes en direct sur Radio d'ici pour ces 30 ans, 30 heures de direct jusqu'à demain, samedi 22h. Et nous poursuivons ce temps donc consacré aux anciens bénévoles et salariés de la radio avec Julie Valin, une ancienne salariée. Bonjour Julie.
6: Bonjour, salut Léonore.
5: Comment est-ce que tu vas ?
6: Ça va bien, tu m'entends bien là ?
5: Oui, je t'entends bien.
6: Ouais.
5: Et on va dire que nos auditeurs et nos auditrices t'entendent bien aussi, on l'espère. Alors merci de nous consacrer ce petit moment au téléphone. Au téléphone parce que tu es loin.
6: Ouais, malheureusement, j'aurais bien aimé fêter l'anniversaire avec vous, mais c'était pas possible de venir à Annonay.
5: Donc tu es déjà là par téléphone et c'est chouette pour nous. Alors ma première question, c'est est-ce que tu peux nous raconter d'abord comment tu es rentrée dans l'équipe de Radio d'ici et c'était à quelle époque ?
6: Waouh ! Eh ben déjà, merci pour votre appel. Je suis trop contente de te parler et puis d'être un peu avec vous, même si c'est de loin. Ça me renvoie à plein de super souvenirs d'un autre anniversaire avec 24 heures de direct. Où, je ne sais plus combien on avait fait, mais voilà, en tout cas, c'est des super moments.
5: C'était pour les 20 ans, du coup ?
6: Ben ouais, mais en fait, je suis en train de calculer, je crois que c'est ça. Du coup, j'ai un peu du mal à me représenter que c'était il y a 10 ans, mais je pense que c'était peut-être bien ça.
5: Mm-hmm.
6: Parce que moi, j'ai fait un premier pas à Radio d'ici. J'ai pris contact avec l'équipe quand le studio d'Annonay, il a été préfiguré, quoi. Je crois qu'à l'époque, ça s'appelait Mediapop, c'est ça ?
5: Oui, c'est ça.
6: Il y avait un petit studio, je crois qu'il existe toujours, qui était partagé avec des gens de la MJC, des gens de Radio d'ici. Puis il y avait même l'idée qu'il y ait des gens qui fassent un peu de presse écrite. Ça devait être un truc hyper pluridisciplinaire. Et ben, il se trouve que j'habitais à, je pense, 40 marches d'escalier de cet endroit, juste à côté. Et que j'avais trop envie de refaire de la radio parce que ça faisait longtemps que j'étais pas rentrée dans un studio.
5: Donc tu connaissais donc, déjà l'univers de la radio.
6: Ouais, pendant les études, j'avais fait 2-3 machins avec des copains.
5: D'accord.
6: Et là, ben, il y a un studio qui ouvrait à 40 mètres d'escalier chez moi. Du coup, je crois que je suis devenue bénévole assez vite, quoi. Je me rappelle très bien la première rencontre à Saint-Julien. Je tape à la porte, il y avait Louis et Régis. On s'est parlé, je sais pas, pendant une heure. Et puis, on a dit, ben ouais, ok, on va faire de la radio. Donc c'est par une émission de bénévole quand il y a eu l'ouverture du studio d'Annonay. Et
5: d'accord.
6: Ça s'appelait Les Réinventeurs. Je voulais parler des trucs qui se réinventaient à Annonay, sortir d'un discours un peu décliniste sur les villes post-industrielles et parler des trucs cools qui s'y passaient.
5: Mmh.
6: Et puis après, bah, ça s'enchaînait, quoi.
5: Oui. On t'a proposé du coup un poste. Et si j'ai bien compris, même si
7: Donc du coup, moi, j'étais pas salariée à cette époque.
6: Ouais.
7: Mais si j'ai bien compris, tu avais un poste où tu accomplissais quand même pas mal de tâches.
6: C'était assez polyvalent, mais ça s'est pas fait tout de suite parce que moi, du coup, j'ai dû être bénévole en 2015. Ouais, je pense que c'était ça, 2015. Et enfin, quand le studio a ouvert, je sais plus trop quand c'était. Et le poste, il était en 2018. Donc, il s'est passé quand même un peu de temps avant qu'il y ait cette espèce de petite convergence, quoi, où moi, j'avais des petites affaires de travail qui s'étaient un peu finies. Et y avait des petites affaires à Radio d'ici qu'il fallait faire. Du coup, ça tombait bien de prendre un peu la suite, je crois, à ce moment-là, de Ségolène, qui bossait, qui était coordinatrice un peu sur plusieurs questions. Et il y avait un des projets, notamment, où il y avait besoin de quelqu'un, quoi, pour donner un coup de main. Et du coup, c'est parti un peu comme ça, sur une histoire de projet autour des questions d'eau, de Rhône, enfin il y avait des machins autour de la flotte dans le coin, quoi. Il fallait bosser autour de ce sujet. Et puis assez vite, ben on a fait d'autres trucs, quoi.
7: En tant que tu proposais des ateliers, tu proposais des...
6: Ouais, c'est ça. En fait, comme le studio, il existait depuis beaucoup moins longtemps que celui de Saint-Julien-Molin-Molette, il y avait encore pas mal de choses qui étaient possibles
7: à
6: inventer. Ouais. Que ce soit au niveau effectivement de l'accueil et de l'accompagnement des nouvelles bénévoles. Mmh. Et ça, c'était vraiment marrant. Enfin, à ce moment-là, on a vraiment fait des petites émissions où on a invité des gens. Et puis, tu vois, j'ai souvenir, par exemple, qu'on couvrait le festival du premier film. Et qu'en fait, à cette occasion, il y a plein de bénévoles du festival du premier film qui venaient. Et on leur disait, bah, vas-y, tu veux pas faire de la radio? Puis en fait, ils venaient. Après, ils revenaient et on les retrouvait. Voilà. Donc, il y avait un peu ce truc-là de bosser avec les autres espaces de bénévolat ou d'engagement culturel associatif de d'Annonay pour voir comment on pouvait faire des ponts et comment bah le plus de gens possible puissent s'emparer de ce studio,
7: de
6: en fait.
7: Ouais.
6: Mmh. Ouais. Donc c'est voilà, c'est un peu, moi j'ai un souvenir d'un truc très polyvalent et c'était très rigolo.
7: D'accord. Et toi, qu'est-ce que tu as aimé du coup dans ton poste? Qu'est-ce qui t'a plu? Parce que c'est je veux dire, tu as dû le développer quelque part ton poste.
6: Ouais, il y avait quelque chose de l'ordre du développement. En fait, moi j'ai bossé une année comme salariée, à temps partiel, et il y avait vraiment l'idée d'une forme de développement de ce studio et aussi de professionnalisation de certaines parties de l'activité. Je pense que je sais plus combien il y avait de professionnels à l'époque, mais voilà, on est à un moment où il y a un développement du nombre de postes aussi dans l'équipe. Enfin, je pense que ça s'est vérifié par la suite, en tout cas. Sur le moment, on s'en rendait pas compte, mais ça s'est développé. On s'en est rendu compte par la suite, qu'on a amorcé des trucs à ce moment-là et que après, voilà. Ouais. Donc ça, c'était. Enfin, moi, le côté comme ça de développement associatif, j'ai trouvé ça vraiment très très rigolo. Et aujourd'hui, j'ai changé de métier et j'en ai fait un peu mon métier dans d'autres domaines.
7: D'accord.
6: Donc c'est une expérience assez fondatrice. Mais en fait, ça c'est mon regard de 10 ans plus tard. Mais sur le moment, ce qui était vraiment trop bien, c'était que, si tu veux, le studio, c'était un peu comme le petit salon d'Annonay. C'est-à-dire qu'on accueillait plein de gens. On faisait des émissions d'actu locale, de je sais pas quoi, enfin des trucs qui se font classiquement dans les radios, et qui avait un côté où les gens ils se captaient, quoi, ils se rencontraient. On faisait venir, je sais plus, je pense une photographe et je sais pas quoi, quelqu'un qui faisait de la pêche, je dis n'importe quoi. Et puis en fait ces gens-là s'étaient jamais vus, et puis il se passait une rencontre en fait dans le studio entre eux, et après on les voyait refaire des machins ensemble.
7: Collaborer sur d'autres projets du coup.
6: Ouais. Mmh. Et donc le côté un peu comme ça de il n'y avait pas vraiment de mission de coordination de la vie associative, c'était pas ça le but, mais en vrai c'est un peu ça qui se passait, c'est que par les rencontres qui se faisaient, ça c'était un petit salon, quoi. Les gens ils venaient discuter, se présentaient leurs choses dans un truc un peu convivial où ils étaient toujours un peu, enfin je sais pas, j'ai l'impression que j'étais quand même assez content de passer, et ça c'était assez plaisant parce que c'est des boulots où il y a quand même pas mal d'organisation, il y a pas mal de techniques, il y a pas mal de d'aller chercher des sous, il y a pas mal de tâches qui sont moins rigolotes.
7: Oui.
6: Mais quand chaque semaine t'as des gens qui passent et qui se rencontrent et qu'il y a, tu vois, qui passent un bon moment et que ça fait quelque chose en fait à la dynamique du territoire.
7: Mm-hmm.
6: Enfin là je le dis avec des mots de technicien, mais voilà,
7: ça crée du lien entre, comme
6: ouais,
7: tu disais, les structures, des ponts, des espaces
6: ça,
7: de rencontre.
6: Ça c'était vraiment, moi c'est ça qui m'a beaucoup beaucoup plu.
7: Oui.
6: C'est de voir des gens qui se captent, aussi des gens, tu vois, des gens d'assos différentes qui étaient émus de se revoir. J'ai des souvenirs de gens qui étaient là, putain mon gars, on s'est pas vu depuis 20 ans, on te rappelle quand on a fait ça et quand on a fait ça, et qui faisaient une émission ensemble, et après ils se racontaient un peu leurs souvenirs et ils allaient boire un coup. Voilà, c'est du lien quoi qui se passait autour de cette table avec les micros amovibles, parce qu'à l'époque on démontait le studio tous les jours, donc
7: oui. c'était à l'époque où il y avait, comme tu disais, studio Mediapop, donc il n'y avait pas que Radio DC, il y avait la télé locale aussi. Et du coup, on pouvait pas être bien installé comme on l'est aujourd'hui avec.
6: Voilà, il y avait une petite logistique du quotidien, quoi, qui était marrante, mais voilà. Et donc ça, c'est des super souvenirs. Après, personnellement, moi, j'ai eu des souvenirs merveilleux autour de la technique radio, de tout ce qu'on a pu travailler avec Régis. À l'époque, il m'a appris plein de trucs, avec Annette aussi, de se faire des retours, d'écouter les choses, de se dire ça, tu pourrais faire autrement. Enfin, d'un apprentissage vraiment du métier du son, du métier, enfin, de la pratique radiophonique, d'aller tester des choses pour que ce soit joli à écouter. Et toute la partie créative, quoi, la liberté de création qu'il y a dans une asso. Et ça, moi, j'en garde un souvenir aussi très, très fort et très, très cool.
7: Donc, tu touchais aussi à l'aspect technique, à l'aspect créatif, pas seulement à travers, comme tu disais, le côté un peu de coordination, d'administratif, de lien entre les personnes, ou même d'animation d'ateliers d'antenne, mais il y avait aussi le côté créatif jusque dans la technique. Tu l'expérimentais ça aussi?
6: Ouais, ça venait plutôt du truc de bénévolat du départ, de faire un peu des petites émissions. Mais je pense que c'était, je sais pas comment vous bossez aujourd'hui, mais il y avait quand même quelque chose d'important dans le fait que tout le monde, n'importe quel bénévole qui vient, il a un regard sur la technique sonore, quoi. Et il a la possibilité, s'il veut s'emparer de ça, d'y toucher, quoi.
7: Tout à fait.
6: Et d'ailleurs, je me rappelle aussi de Léo, par exemple, qui a bossé un peu après à Radio DC. Bah, il venait sur un truc de musique. Mais en fait, il a touché au son, puis après, il est devenu un peu technicien à un moment de l'équipe. Donc, en fait, tu viens, t'as toute la palette des actions. C'est pas, il y a de la division du travail, mais il y a aussi du partage. On apprend ensemble un peu tout, quoi. Et tout le monde peut apprendre chaque chose.
7: En tant que bénévole, c'est vrai, et en tant que salarié, c'est vrai aussi. C'est-à-dire que, au sein de l'équipe, on a des tâches dédiées, etc. Mais on a aussi cette possibilité de continuer à s'intéresser à la technique, même si on est animateur sur sa fiche de poste, de faire un peu d'administratif, de se partager en fait les tâches en essayant de faire en sorte que tout roule. Mais et c'est vrai, comme tu dis, en tant que bénévole, en fait, on invite les bénévoles, ok, à venir et à faire leur émission, mais pas forcément seulement à se mettre derrière le micro. Il y a aussi l'aspect technique qui est super intéressant, de l'enregistrement au montage, à la diffusion, etc. Et en fait, voilà, c'est vraiment ça le propre de la radio associative, en fait, de se dire que c'est un outil auquel tout le monde peut se former et sur plein d'aspects différents. Je pense que, je ne sais pas si tu me rejoins là-dessus, mais du coup, c'est vrai que c'est hyper formateur et ça ouvre vraiment des portes. Voilà.
6: Bah là, en tout cas, on dit un truc hyper concret sur ce que ça veut dire l'éducation populaire. Et je pense que ça, c'est vraiment... J'ai un souvenir assez agréable de Radio DC où on se gargarisait pas de dire on fait de l'éducation populaire. Genre, on n'en a pas plein la bouche, mais par contre, on le fait vraiment, quoi. Et ça, c'était très incarné. Et aussi par l'équipe de... Enfin, aussi et surtout, mais par l'équipe de bénévoles qui était là depuis beaucoup plus longtemps dans le studio de Saint-Julien-Molin-Molette, où il y avait vraiment aussi une histoire de ça dans la pratique de tous et toutes, de savoir et écrire des textes, et les dire, ou improviser, et se répartir la parole, et chacun son tour, on parle, et on s'écoute, et on fait de la technique, et on ouvre... Enfin, voilà, tu vois, c'est un ensemble de pratiques comme ça, qui est vécu au quotidien, moi, me reste encore aujourd'hui. Enfin, c'est pas des choses que j'avais vécues beaucoup ailleurs avant, quoi. Et évidemment, quand t'es salarié, ça permet aussi de se remplacer et d'éviter trop les galères, quoi.
7: Ouais, c'est ça. C'est vrai, quand chacun prend des vacances, pas forcément au même moment, on peut se soutenir.
6: Un imprévu, oui, c'est ça. C'est bien de savoir un peu, à un minimum, pouvoir un peu tout gérer, quoi. Même si ça fait des petites sueurs parfois.
7: Alors du coup, ma prochaine question, c'est, je voudrais te demander pourquoi, à ton sens, les radios associatives sont importantes sur le territoire.
6: Parce que je sais pas, c'est un sujet qui Ben, elles sont importantes parce que les libertés associatives, elles se font bouffer de partout, en fait. Mmh. Et les libertés associatives, elles sont hyper précieuses pour un truc qui ressemblait à peu près à une démocratie. Je suis pas sûre qu'on soit dans une très grande période de la démocratie actuellement, mmh. Mais ça, voilà. Mais du coup, les radios associatives sont un des espaces où tout le monde peut prendre la parole, en fait. Mais quand je dis tout le monde, c'est vraiment que y a un côté les bénévoles, ils viennent, mais les bénévoles, on sait très bien qu'ils représentent pas l'ensemble de la société. C'est des gens qui ont un goût pour des trucs culturels et machin. Mais après, la radio, elle travaille aussi avec plein d'acteurs locaux. Et il y a des enfants qui parlent, il y a des ados qui parlent, et il y a des vieux qui parlent. Et en fait, il y a plein de gens dont on entend peu la parole qui parlent tout un tas de trucs, se retrouvent à pouvoir avoir leur voix qui est portée dans l'espace public par les radios associatives, avec des gens qui sont pas d'accord, des voix concordantes, discordantes, des trucs qui sont pas léchés comme dans les grands médias professionnels. On a le droit de se tromper, on a le droit de faire des trucs brouillons et tout ça. Et en fait, tout ça, c'est hyper important pour que chacun puisse se sentir l'autorisation de parler, quoi. Parce que c'est pas vraiment trop dans l'air du temps. Du coup, je dirais ça en premier. Mais c'est aussi juste un endroit où c'est hyper agréable de passer du temps.
7: Tu as eu l'envie de te rapprocher de radio associative, du coup, quand tu as déménagé, ça a pu se faire ou...
6: Ouais, moi je suis partie dans le nord, mais je suis arrivée en période de Covid, donc il se passait pas grand chose. Et ouais, je suis venue voir un peu. Après, la vivacité des radios associatives là où je suis, elle est pas très très grande. Mm-hmm. Du coup, moi j'habitais à Dunkerque, il y en a une radio asso, mais moi j'ai un truc, quand je vis un truc un peu chouette, j'ai un peu du mal à le réitérer tout de suite après. Je sais pas si c'est pareil pour d'autres, mais voilà, de peur que ce soit moins bien. Et puis ouais, le vivier de radio associative, il est beaucoup autour de Lille. Mmh. Et du coup, c'est pas facile forcément de... Puis en fait, j'ai fait autre chose, quoi.
7: Ouais. Et qu'est-ce que tu fais, toi, du coup, depuis cette aventure? Est-ce que tu as envie de partager là-dessus? Je vais pas dire donner de suite, mais modeler un petit peu tes envies, dans ta recherche d'activité, de travail, de...
6: Ouais, ça m'a vachement... En fait, l'expérience associative de travail entre professionnels et bénévoles, là, qu'on raconte là, ça a créé un espèce de ressenti de... Là, je me sens bien, c'est un endroit où je me sens bien pour le travail. Et du coup, quand dans mon métier d'alors... Enfin, après, j'ai repris un autre métier qui était mon métier de départ. Et quand je me suis sentie plus très bien dans ce métier-là, j'ai pu puiser dans mes souvenirs de Radio d'ici pour me dire « Ok, c'est quelque chose qui ressemble à ça que j'ai envie de faire. » Et du coup, je suis allée bosser en centre social. Et en fait, dans les centres sociaux, et l'expérience à Radio d'ici était hyper importante parce que j'y suis arrivée en disant « Bah, coucou, si vous voulez faire de la web radio... »
7: Ah, super.
6: On peut faire des trucs. Donc moi, j'ai changé de métier, mais la radio a été le fil directeur. Enfin, le fil conducteur plutôt, pour arriver dans des métiers où j'avais pas l'expérience ou les qualifications, quoi. Enfin, comme quand tu changes de boulot. Mais en disant, si vous voulez, j'ai un petit bout de bagage radio que je peux partager avec vous.
7: Et
6: il se trouve qu'il y avait quand même pas mal de développement de web radio dans les centres sociaux, puisque nous, dans le Nord-Pas-de-Calais, il y avait un gros projet autour du numérique dans les centres sociaux. Et donc, j'ai pu, comme ça, avoir plein de liens avec des gens qui bossaient dans ce machin numérique dans les centres sociaux autour de l'angle radio, web radio. Et c'est grâce à ça que, à la fin, j'ai pu être recrutée. Maintenant, je bosse à la Fédération des centres sociaux là-bas. Et en fait, ce qu'on fait, que je fais aujourd'hui dans mon travail, qui est d'aider des acteurs associatifs à être bien au cœur de la vie locale et entretenir les libertés associatives et des manières de bosser ensemble avec des gens... qui font par eux-mêmes et à qui on demande pas de faire enfin des trucs qui viennent pas trop d'en haut, quoi, essayer d'aider les assos dans leur rôle de maillage du territoire un peu par le bas. Bah en fait c'est exactement ce que fait une radio associative, sauf que maintenant je le fais sans la volée technique, quoi.
7: D'accord. Et est-ce qu'il y a autre chose que tu voudrais partager, Julie, à propos de ton expérience, de tes souvenirs, de ce que tu veux? En fait, on a tribune libre là.
6: Ben, peut-être quand même dire un grand coucou, enfin du coup c'est ça qui est frustrant dans le fait de ne pas être avec vous, mais à toutes les personnes bénévoles et les copains copines qui bossaient à la radio aussi pendant, du coup ça a duré un petit paquet d'années, une année où j'étais salariée, mais il y a eu quand même un peu de temps avant et un peu de temps après, dire que bah je pense vachement à vous très souvent, que c'était quand même il y a plein de personnes, je sais pas, j'ai pas envie de citer des noms parce que c'est pas cool si jamais j'en oublie quoi, mais il y a plein de personnes qui m'ont vachement marqué. Bien sûr DI, bien sûr Régis, bien sûr Annette, Louis, bien sûr Léo, enfin voilà, les collègues avec qui j'ai bossé au quotidien, mais aussi plein de bénévoles qui étaient hyper investis, soit dans les émissions à Saint-Julien-Molette, soit à Molin-Molette, soit dans les émissions à Annonay. Ils se reconnaîtront, elles se reconnaîtront. Sachez que ouais, on habite loin maintenant, mais je pense encore à vous. Et ben l'autre truc, c'est que je pense, quand j'étais salariée à Radio d'ici, j'avais un bébé dans le ventre. Et je pense que c'est une petite fille qui est très, très, très bavarde. Et c'est un peu à cause de Radio d'ici qu'elle a passé sa période prénatale dans un studio. Et ça a des conséquences dramatiques sur la suite.
7: Elle a reçu toutes les ondes.
6: Ouais. Elle a compris qu'on pouvait parler tout le temps, il n'y a pas de problème, quoi.
7: Super, ben écoute Julie, merci beaucoup pour ce moment au micro, c'est un plaisir. Voilà, je t'avais jamais rencontrée in real life, mais ça fait plaisir en tout cas d'avoir ton retour sur ton expérience à Radio d'ici et merci pour ce partage.
6: Merci beaucoup Éléonore, puis des grosses bises à tous et on se verra in real life très certainement un autre moment.
7: Ça marche, bonne soirée.
6: Bon anniversaire, amusez-vous bien.
7: Merci.
6: Salut.

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0: On est quatre dans le studio avec Alexis et on est trois salariés sur quatre.
1: J'ai été bénévole un jour, ça compte?
2: Ouais, moi aussi.
3: Alors, pour les anciens bénévoles.
0: Moi aussi. Ah non, vas-y. Voilà, on a un micro pour deux, du coup, on essaye de se coordonner avec Morgan, mais c'est pas toujours facile. Hein.
2: En fait, j'avais rien à dire.
0: Donc l'idée de l'émission de ce soir là, de 19 à 20h, tu vas pas présenter un épisode d'Astrociel comme tu as l'habitude chaque mois, mais c'était l'idée qu'on puisse te poser des questions.
3: Voilà, pouvoir échanger sur sur peut-être des sujets qu'on n'a pas évoqués, sur lesquels vous avez des questions, okay, auxquelles vous aimeriez avoir des réponses.
4: Moi j'en ai déjà une question.
2: Ah, tu parles pas dans ton micro, Michel.
4: Moi j'en ai déjà une question. Tiens. Là je parle dans le micro. C'est quoi l'astronomie par rapport à l'astrologie?
0: Et ben... Ah merde,
5: non, on a une question avant.
0: Ouais, il foire ma blague de début. Michel,
1: Michel, tu sors.
0: Ouais, moi je voulais dire que je suis poisson et j'aimerais beaucoup savoir avec quel signe je peux être compatible quoi, dans la vie. Mais voilà.
3: Et bah justement, je pourrais pas te répondre à ça parce que je suis pas astrologue, mais astronome.
0: Ok, et donc on en arrive à la question de Michel.
3: Par contre, voilà. Je peux te dire que je pense que tu n'es pas poisson en réalité, en signe astronomique.
0: Ah, il y a des signes astronomiques
1: serpentaires.
3: Voilà, exactement. En fait, en astronomie, on a 13 signes du zodiaque, enfin 13 constellations du zodiaque pour être plus précis. Et en astrologie, ils en ont que 12. Donc ça décale tout de 1.
4: C'est quoi l'intrus?
1: C'est le serpentaire.
3: C'est le serpentaire.
0: Mais elle sait tout déjà, Lélé. Pourquoi elle est là pour poser
4: elle a pas de questions.
1: Mais parce que 12, c'était plus propre que 13, voilà. C'est pour ça.
2: Ça porte malheur.
3: Non, c'est que 12, c'était plus simple pour diviser l'année en 12 plutôt qu'en 13. Voilà, c'était beaucoup plus simple.
2: Mais du coup, ça répond pas à notre question. Moi, je suis taureau. Et au niveau de ma vie amoureuse, qu'est-ce que je peux espérer?
3: Ben, je sais pas. Je dirais...
0: C'est un désastre.
3: Taureau...
0: Rien espéré, je pense.
3: J'espère qu'on t'appellera pas le cornu plus tard, quoi.
2: D'accord. Madame.
1: Faut espérer qu'à un moment, quelqu'un prenne le taureau par les cornes, mais bon.
2: Je pensais pas que ça deviendrait aussi gênant, cette question.
0: Non, mais parce que du coup, l'astrologie... Bon, après, on va passer vraiment à de l'astronomie, parce que l'astrologie, voilà, quoi. Mais demain, par contre, on fait un petit horoscope à 9h du matin avec Sarah. N'hésitez pas. Mais du coup, ça vient vraiment de constellations observables en...
6: Tu fais les tauroscopes, toi.
1: Ce tauroscope, ouais.
3: J'ai pas voulu la faire, celle-là.
0: Ah ouais, pas mal. C'est Annette qui est intervenue derrière. Vous pouvez pas s'en empêcher.
2: Moi, j'ai pas compris ta blague.
3: Alors, en fait, non, mais vous
4: sérieusement,
3: faites... Plus sérieusement, vous faites bien de parler d'astrologie, parce qu'en fait, à la base, l'astronomie et l'astrologie, c'est la même chose. Il y a 4000 ans, quand les observateurs ont commencé un peu à poser ce qu'ils regardaient, il y a eu deux tendances qui se sont dégagées en fait de là. Il y a eu donc la croyance que les astres guidaient nos vies et nos destins, et il y avait ceux qui observaient plus de manière concrète, on va dire, et qui notaient ces observations, et eux se sont devenus des astronomes.
4: D'où l'expression être né sous une bonne étoile.
3: Voilà, c'est ça. Et donc depuis, donc il y a ces deux branches en fait qui sont vraiment éloignées. Et donc on peut, pour l'astrologie, on peut parler donc de croyances, et pour l'astronomie, c'est plus une science. Du coup.
0: Ok, mais du coup parce que en fait il y a plein de constellations dans le ciel. Et là, il y en a 13 qui ont été choisis, mais en fait, il y en a beaucoup plus, non, dans notre... Donc déjà, est-ce que les constellations, c'est que... Bon, il va falloir repartir de la base de...
3: Bah, en fait, ça repasse, c'est plutôt au niveau de la civilisation grecque, où on a un plus ou moins ces écrits. Donc on va parler donc des constellations de l'hémisphère nord, mais les constellations du zodiaque, on peut les voir dans les deux hémisphères. En fait, une constellation donc zodiacale, c'est une constellation dans laquelle le soleil passe au cours de l'année. Donc, c'est-à-dire, alors ça c'est le moment technique, c'est que la constellation qui nous est associée à notre naissance, on la voit que

0: 6 mois après notre date d'anniversaire.
1: Ok.
2: À cause de quoi, de la vitesse de déplacement de la lumière ou par rapport à la distance par rapport à la Terre, non? Non, ça n'a
0: Non,
2: rien à
0: c'est par
2: voir.
0: rapport à sa distance par rapport au Soleil. Parce que quand le jour où on est, on part du principe que c'est à midi, qu'on regarde la constellation dans laquelle on est né, entre guillemets. Comme c'est le jour, on voit pas les étoiles de jour. Donc il faut attendre la nuit. Mais la nuit, la Terre est pas dans le bon sens pour voir notre constellation. Donc il faut attendre les 6 mois qu'elle ait fait un demi-tour de la Terre pour que de nuit, on puisse voir la constellation du jour de notre naissance.
3: Ah
1: Et
3: ouais.
1: si on est né la nuit, en fait, il n'y a pas de souci par contre.
0: Non, parce qu'en fait, on
3: On
0: quand on prend
3: considère que
0: une
3: tu es né
0: date,
3: à
0: on
3: midi.
0: considère que tu es né à midi, en fait.
1: D'accord.
0: Quand on calcule un signe du zodiaque, enfin un signe du zodiaque, on part du principe que tu es né à midi,
1: Ok.
0: quoi.
1: Donc
0: Quand le soleil, en fait, est censé être au plus haut dans le ciel.
1: on nous mentirait en fait sur nos signes astrologiques.
0: Mais
3: Oh.
0: effectivement.
2: Mais du coup, vu qu'on
3: Bah non.
2: s'intéresse à l'astronomie, en fait, on s'en fout du signe. Enfin, 6 mois plus tard, ce qu'on apprend, c'est quelle importance ça. Enfin, c'est par exemple ces signes astronomiques. Enfin, les signes du, comment tu les
0: Non, c'est
2: appelles?
0: les signes du
2: Les
0: zodiaque.
2: signes du
0: Et
2: zodiaque.
0: après, il y a la constellation du zodiaque.
2: D'accord. Et du coup, ces signes du zodiaque, donc qui dépendent donc de constellations qu'on voit réellement dans le ciel, hein, c'est ça?
0: C'est ça.
2: Contrairement aux constellations astrologiques.
0: Bah, en fait, non, parce que un signe astrologique est associé à une constellation astronomique
1: Qui existe vraiment.
0: qui existe vraiment. Parce que c'est à cette époque-là où on a inventé ces histoires et ces signes et qu'on a associé du coup à ces constellations.
3: Ouais, parce que les constellations, en fait, c'est des groupes d'étoiles qu'on voit dans la voûte céleste,
0: Ouais, c'est ça. En fait, c'est des...
3: sur lequel on a greffé une histoire mythologique ou je sais pas quoi.
0: Exactement, c'est ça. C'est ce qu'on appelle en fait des astérismes. Donc, c'est des formes qu'on voit par rapport à des étoiles qui sont plus ou moins brillantes. Et donc, les astronomes et astrologues de l'époque ont cartographié en fait la voûte céleste à partir de ces astérismes qu'ils ont appelés des constellations.
1: Qui n'ont pas les mêmes noms d'ailleurs, pardon. Enfin, nous, ce qu'on connaît, c'est ceux de la mythologie gréco-romaine, en fait.
0: Ouais, c'est ça.
1: Mais les Arabes leur donnaient des noms totalement différents, je
0: Exactement.
1: crois.
0: La grande ourse, par exemple, si je me trompe pas, dans la culture arabe, c'est un chameau.
1: D'accord.
3: Ouais, ça, oui.
1: Et du coup, donc il y a des constellations où on peut regrouper des étoiles pour faire des formes et du coup arriver à les repérer. Et puis il y a des étoiles qu'on voit et qui sont qu'on n'arrive pas à relier à une constellation. Il y a ça aussi, où elles sont toutes agrégées.
0: Alors, visuellement, enfin, de nos jours, en fait, avec la pollution lumineuse, justement, c'est compliqué de voir une étoile sans constellation, mais à la base, toutes les étoiles appartiennent à une constellation. Et en fait, les scientifiques de maintenant utilisent les constellations comme une carte. C'est-à-dire que quand ils vont faire une observation, s'ils veulent transmettre leurs données aux autres scientifiques pour qu'ils refassent la même observation, ils vont dire ben, ce qu'on a observé, c'est dans telle constellation à côté de telle étoile.
1: C'est des points de repère.
0: C'est des points de repère. C'est comme nous, en fait, sur une carte, on a les continents et les mers. Et ben en fait, le ciel, c'est pareil.
1: Moi, j'ai une question. Donc là, on parle de l'hémisphère nord et l'hémisphère sud n'a pas du tout la même carte. Est-ce que toi, tu as déjà eu l'occasion d'aller voir ce qui s'y passait du coup?
0: Eh ben non, pas encore. Et justement, c'est l'un de mes buts, on va dire, dans un futur moyen proche, j'espère. Parce que en plus, c'est là-bas où on a le ciel qui est le moins pollué. Parce qu'il y a les pays sont moins, comment dire, moins popularisés, enfin moins urbanisés. Et donc l'accès à la voûte céleste est plus simple. Et en plus, bah, notamment au Chili, c'est là où il y a le meilleur ciel au monde. Le ciel est protégé justement pour les observations des grands télescopes chiliens, quoi.
1: Est-ce
3: Moi...
1: que, parce que voilà, oui, du coup, on parle du Chili. Est-ce que autour de la table, certaines d'entre vous ont eu l'occasion d'aller voir le ciel de l'hémisphère sud?
3: Alors moi, j'y suis allé. Je suis allé en Patagonie,
0: Ouais.
3: très au sud de la Patagonie. Et effectivement, le ciel, il n'est pas du tout
0: Eh oui.
3: comme dans l'hémisphère nord. Notamment, on a des configurations d'étoiles qui n'ont pas les mêmes les mêmes dessins, quoi, comme la croix du sud ou des choses comme ça.
0: Même.
3: Alors moi, je suis pas trop spécialiste, mais et il y a une autre chose qui est assez qui m'a beaucoup bluffé, moi, c'est que le ciel, il n'a pas tout à fait la même luminosité que dans le nord. Enfin, c'est peut-être très subjectif, mais moi, j'avais ressenti ça,
0: Bah,
3: quoi.
0: il est plus sombre, quoi, du coup.
3: Oui,
0: Ouais,
3: mais beaucoup plus
0: ouais,
3: profond
0: ouais. Ouais, bien sûr, ouais. Non, mais c'est
3: dans
0: une
3: les
0: vraie.
3: coins
0: Ça, c'est une
3: de.
0: vraie observation.
3: Ouais.
0: Et d'ailleurs, pour une anecdote, je connais des gens donc, qui sont allés, donc des astronomes qui sont allés observer dans l'hémisphère sud. Et en fait, ils m'ont dit que la Voie lactée faisait une ombre sur eux. Tellement que le ciel est noir, en fait, la Voie lactée fait tellement de lumière que ça projette
3: Ça
0: une
3: fait
0: ombre
3: beaucoup de
0: sur le
3: lumière, ouais.
0: sur, voilà, ça fait enfin
3: C'est vrai.
0: beaucoup.
1: Quel type d'ombre? Comment c'est possible? Enfin, ça dessine.
0: Et ben tu vois
3: Comme la
0: là, comme la
3: lune.
0: lune,
1: Ouais.
3: Comme la
0: La
3: lune.
0: nuit, t'as une ombre qui est projetée au sol. Et ben là, c'est pareil, mais
1: Ah, c'est
0: beaucoup
1: la
0: plus.
1: voie lactée, c'est la
0: Mais
1: lumière de
0: c'est
1: la
0: la
1: voie
0: lumière de la
1: lactée,
0: Voie
1: en fait.
0: lactée
1: D'accord.
0: qui est beaucoup plus ténue, mais qui fait quand même une ombre. Donc ça, c'est un peu une. Ça montre un peu la noirceur justement du ciel, quoi.
1: D'accord. Et est-ce qu'il y a des... Alors, nous, on connaît les... Comment dire? Tu disais les astérismes les plus reconnaissables de l'hémisphère nord. On les connaît, quoi. La grande ourse, la petite ours, Cassiopée. Est-ce que dans le sud, il y en a certains aussi qui sont... comment dire? Qui jaillissent sur la carte du ciel, qui sont beaucoup plus visibles?
0: Alors, comme j'y suis jamais allé, comme ça, je saurais pas te dire. Mais je sais qu'il y a la Croix du Sud déjà, qui est un repère justement, je crois, pour repérer le pôle céleste sud. Ensuite, qu'est-ce qu'on a? Je crois qu'on a la Carène, qui est très lumineuse. Et après, là, comme ça, je saurais pas trop t'en parler, parce que moi, justement, je me suis fait comme je ne vis pas dans l'hémisphère sud, je m'y intéresse pas.
1: Du coup, c'est des questions pièges là depuis
0: Ben,
1: tout à
0: là, du coup,
1: l'heure.
0: l'hémisphère sud, ça va être un peu des questions pièges, ouais, mais bon.
3: Après, moi, j'ai une autre question. C'est quand on regarde le ciel la nuit, les étoiles, elles ont pas toutes la même, elles luisent pas toutes de la même façon. Il y
0: Ouais,
3: en a
0: exact.
3: qui scintillent beaucoup plus que d'autres, quoi. Donc ça, c'est lié à quoi? À la distance, à la nature de l'étoile.
0: Ça va être voilà, ça va être plusieurs facteurs. Déjà, on va parler de magnitude. Donc, plus le chiffre de la magnitude est grand, donc plus l'étoile sera lumineuse et plus le chiffre est petit et moins elle est lumineuse. Et donc,
1: La magnitude, c'est est-ce que
0: c'est
1: c'est la
0: la c'est
1: gravité?
0: la c'est
3: C'est le chiffre de la
0: la
3: brillance, en fait.
0: c'est ça, c'est la luminosité, c'est le chiffre de la luminosité de l'étoile.
3: D'accord.
0: Donc, juste comme ça, pour info, l'étoile Vega, elle est à zéro. Donc tout ce qui est moins lumineux que Vega, ça va être dans les négatifs. Tout ce qui sera plus lumineux sera dans les positifs. Donc le Soleil, par exemple, il est à... Je suis pas en train de vous dire n'importe quoi là.
1: C'est possible, mais on ne
0: Bah
1: sait pas,
0: ouais.
1: donc tu peux
3: Non.
1: continuer, hein.
0: Justement, là maintenant, j'ai un doute.
1: Ok.
0: Non, justement, c'est l'inverse en fait. Le Soleil est à moins 26. Donc il est plus lumineux
3: Que Vega.
0: que Vega. Voilà, c'est ça, pardon.
3: Mais après,
0: Et après,
3: c'est moins lumineux.
0: c'est moins lumineux. C'est ça, c'est l'inverse.
1: Et pourquoi on a choisi Vega comme référence?
0: C'est un observateur, je sais plus lequel, qui a décidé, enfin qui a trouvé, enfin qui a fait
3: C'est une
0: cette
3: convention.
0: désignation, ouais.
1: Ouais.
0: Mais c'est un astronome, il y a 4000 ans, je crois. C'était pas Aristote, mais un des grands noms de cette époque, quoi.
1: Et toi, du coup, quel est ton objet céleste préféré? Et pourquoi?
0: Alors, je vais pas parler d'un seul objet en particulier, mais plutôt d'une catégorie d'objets. C'est les galaxies.
1: Ok.
0: Parce que...
3: Alors, il faut que tu expliques ce que c'est une galaxie, alors.
0: Ouais, une galaxie, c'est un regroupement d'étoiles, de gaz, de matière, de poussière, en fait de tout ce qu'on va pouvoir trouver dans l'univers, qui gravite autour d'un ce qu'on appelle un trou noir hypermassif. Donc c'est un trou noir qui est énorme, et en fait sa gravité est tellement forte que ça fait donc un effet gravitationnel autour de lui, et c'est ce qui donne un peu ses formes aux galaxies. Et donc pourquoi moi c'est mes objets préférés? Parce que je trouve ça incroyable de voir un objet qui est si lointain, parce qu'on parle en milliards d'années-lumière, enfin, en millions et milliards d'années-lumière. En fait, c'est des chiffres qui sont tellement grands qu'on ne peut pas se les représenter. Mais en fait, c'est pour moi des objets qui sont tellement loin, mais qui sont quand même observables comme ça, pour certains à l'œil nu, comme la galaxie d'Andromède, par exemple, qui, elle, est à 2,5 millions, je crois, d'années-lumière. Et donc, je trouve ça fou de pouvoir voir ces objets comme ça à l'œil nu et de voir la diversité de formes qu'on peut trouver aussi sur ces objets. Parce qu'il y en a des longs, il y en a des ronds, il y en a des en spirale. Enfin, c'est vraiment très varié, quoi.
1: C'est quoi la différence entre une galaxie et une voie lactée?
0: Eh ben, il n'y a pas de différence. La voie lactée, c'est une galaxie. Mais c'est la galaxie dans laquelle on est.
1: Ah oui, c'est ça. Ok. C'est le nom, c'est un nom.
0: Voilà, c'est ça. Et donc, quand on dit quand je disais que la Voie lactée faisait de l'ombre, en fait, la Voie lactée, c'est cet
1: amas.
0: Ouais, c'est ça, cet amas, ce trait qu'on voit la nuit en été, qui parcourt le ciel du sud en passant, voilà, jusque.
3: Du sud-ouest au nord-est.
0: Voilà, c'est ça. Et donc, c'est notre. Donc, on voit littéralement notre galaxie de l'intérieur.
4: Qui tend le bras.
0: Qui tend le bras.
4: À travers le ciel.
0: Et il y a même plusieurs bras, on voit même plusieurs bras. On voit le bras d'Orion et le bras de Persée.
4: D'accord.
1: Et du coup, la Voie lactée, elle tourne aussi autour d'un trou noir.
0: Exactement. Okay. Et nous, on est aussi, du coup, notre système solaire, enfin notre étoile. Et notre système solaire est lui aussi, du coup, pris
3: dans ce
0: tourbillon.
1: Nous, on tourne autour du Soleil et le Soleil est pris dans le tourbillon.
0: Voilà, c'est ça.
1: De la Voie lactée. Ok. Et il n'y a personne qui est aspiré dans ces trous noirs, parce que le terme trou noir, du coup, ça fait un peu
4: flipper.
1: Ouais.
0: Oui, c'est vrai que c'est... Mais bah, en fait, si, il y a toujours un peu de matière qui se fait aspirer. Mais voilà, là... parce que, en fait, en fonction des galaxies, il y a des objets qui peuvent passer en fait, au-dessus sans se faire aspirer. C'est okay. Ce qui donne notamment ce qu'on appelle des galaxies spirales barrées. Donc ça fait un bras lumineux au milieu. Et mais oui, on a cette image du trou noir qui aspire tout, mais on est encore à l'abri. On est encore bien loin de se faire aspirer par le trou noir.
1: Bon, c'est pas ça qui m'inquiète. Hein. Moi, je pense que
4: si seulement.
1: Si on pouvait se faire aspirer un jour, peut-être ça réglerait beaucoup de trucs, mais.
4: Pas pour la nature et pour les animaux qui la peuplent.
1: C'est clair.
4: Mais bon.
1: Et alors Léo, tout à l'heure, qui est de l'autre côté de la vitre, il demandait qu'est-ce que la matière noire?
0: Je sais pas.
1: Ah, voilà.
0: Même les scientifiques savent pas, donc je vais pas avoir la prétention de dire que je sais.
1: Okay.
0: Mais de ce que j'ai compris, c'est une matière qui est dans l'univers, qui est invisible, qui interagit pas avec la matière, ce qui est pas classique.
4: C'est de l'antimatière du coup ou c'est encore autre chose?
0: Non, je crois que c'est encore autre chose.
4: D'accord.
0: Mais ouais, la matière noire, c'est encore quelque chose de très peu connu dans le monde scientifique.
4: C'est rassurant du coup. Ça veut dire qu'il y a plein de choses encore à.
0: Mais ouais.
1: Bah oui. C'est là où c'est la différence entre des croyances et la science. C'est qu'il y a plein de choses qu'on ne connaît pas.
0: Et je pense que même on ne connaîtra jamais. Hein. Enfin...
1: Bah, c'est tellement loin, après il faut des objets d'observation de ouf.
0: Bah, c'est pour ça qu'on fait toujours des télescopes de plus en plus gros. Parce que plus là pour le coup c'est une question de taille, hein. Plus on va avoir une grande ouverture sur le ciel, plus on captera de lumière, donc plus on verra de choses.
3: Et du coup toi tu fais des observations. Comment tu fais? T'as du matériel? Tu vas où? Tu fais comment?
0: Alors moi, je fais de l'observation, mais je fais plutôt de la photo. Je suis plutôt orienté photo, mais j'ai commencé par l'observation.
1: Petit aparté, je vous invite à aller sur le site de Radio DC, sur les podcasts d'AstroCiel. Il y a des super photos prises par Alexis.
0: Alors, c'est pas toutes les miennes, mais...
1: Ouais.
0: la question, donc oui, donc moi, j'observe et je fais de la photo. Donc la photo... Comme j'ai 40 kilos de matériel, je fais ça chez moi, sur mon balcon. Et pour l'observation, alors après j'ai différents télescopes, mais généralement j'essaye de m'éloigner des villes. Avec notre association, avant on avait un petit coin sur les hauteurs à Savas où on pouvait observer. Bon, on était un peu caché de la pollution de Valence, d'Annonay, pardon. Mais sinon, mes parents, ils habitent en Ardèche, du côté de la Mastre, et là-bas, il y a quand même un bon ciel, donc je profite quand je suis chez eux. Mais sinon, après, il faut juste trouver un endroit dégagé sur le ciel, loin, loin des villes, et puis ben voilà, sortir le matériel, essayer de trouver des objets qui traînent à droite à gauche, quoi.
1: Du coup, tu fais tes photos observations solo, et puis après, il y a les moments où tu es avec les autres bénévoles de l'ASNA, où
0: Voilà,
1: tu...
0: c'est ça. C'est ça. Je fais plutôt de, avec les autres bénévoles, je fais plutôt de l'observation. Et la photo, comme ça demande quand même, ça me demande quand même beaucoup de concentration pour mettre le matériel en shooting. Je le fais plutôt tout seul, parce qu'il faut que je sois un peu dans ma bulle pour vraiment faire étape par étape. Donc, c'est plus un truc solo, personnel, quoi.
4: Et comme on parle de photos, qu'est-ce que tu as fait du coup pour l'éclipse là qu'on a eu début août? C'était le 12, je crois.
0: Eh bien, je suis parti avec l'ASNA en Espagne. Et c'était vraiment chouette.
1: Ah ouais, trop
0: Ouais.
1: bien.
0: Parce que justement, là, c'était en Espagne où elle était complète. Et c'était vraiment un moment vraiment incroyable. Parce que c'est une luminosité très bizarre. Au début, donc on voit le soleil qui. Donc on regardait avec enfin les protections solaires, avec nos filtres. Et moi, je faisais des photos aussi en même temps. Et donc, en fait, avec les lunettes et les jumelles, on voit donc la lune, enfin le soleil qui commence à se faire grignoter par une masse noire, donc la lune. Et en fait, vers, je sais pas, les 70%, on voit que la lumière, ça fait comme un coucher de soleil. Mais, enfin, on voit que la lumière diminue, mais elle rougit pas comme un coucher de soleil. En fait, ça fait une... Déjà, ça, c'est une luminosité assez particulière. On voit les oiseaux un peu qui s'agitent, qui eux ressentent aussi cette chose. Et ensuite, juste avant le début, on voit donc sur notre droite, à l'ouest, on voit un comme moi je l'ai ressenti comme ça, comme un rideau de nuit. Sur notre droite, il fait nuit, et alors qu'à gauche, il fait jour. Et ensuite, ce mur, en fait, il se rapproche, mais vraiment quasiment instantanément. Sur nous, il fait nuit. Il fait à peu près nuit de partout, mais ça reste un crépuscule particulier, une lumière. Moi, je l'ai ressenti un peu comme quand il y a un gros orage qui arrive, avec des gros nuages qui cachent d'un coup le soleil. Ça fait un peu cette luminosité où il fait très sombre sous l'orage, mais il y a encore la luminosité d'à côté de l'orage qui est là. Et ensuite, ça s'inverse. Il fait jour à droite et il fait nuit à gauche.
1: Ouais, vous, ça a fait ça parce que moi j'étais à Burdigne et j'ai l'impression que du coup ça a enchaîné avec le coucher du soleil, quoi. Du coup, que ça a un peu fait genre ah tiens, ça fait une luminosité de coucher de soleil et puis ah bah après c'est vraiment le coucher de soleil derrière, quoi.
4: Ça m'a fait ça aussi, mais par contre avec l'impression que le jour qui déclinait était vraiment bizarre, quoi. Les couleurs, elles étaient comme délavées en
0: Ouais,
4: fait.
0: c'est ça, c'est un côté un peu délavé, ouais.
4: C'était très impressionnant du coup. Et puis ce qui m'a le plus marqué, c'est les ombres en fait. De voir l'image que les ombres avaient au sol. Michel avait pris une photo, il me l'a montrée. C'était exactement ça. On
0: Ça fait
4: voit en
0: des
4: fait
0: croissants, ouais.
4: l'éclipse. On voit la mini éclipse au sol en fait. Les feuilles des arbres,
0: Ouais,
4: etc.
0: ça moi j'ai pas pu expérimenter parce qu'il n'y avait pas d'arbre à côté de moi où j'avais pas pris mon écumoire pour enfin justement j'ai oublié mon écumoire ce jour-là pour faire cette expérience, mais
1: Qu'est-ce
0: oui,
1: que c'est
0: effectivement.
1: que ça, un écumoire? Une
0: Tu
1: passoire,
0: sais,
1: bah tu
0: une
4: sais.
0: passoire à la main là pour
1: Ouais.
0: égoutter tes pâtes, bah, en
1: Ouais.
0: fait tu t'en sers pour faire une ombre et voir en
4: Avec des
0: fait
4: petits trous.
0: l'éclipse avec les petits trous en fait. Et c'est le même principe qu'avec le soleil dans les arbres.
4: Si t'as pas de lunettes, du coup, pour regarder l'éclipse, tu peux te servir de ça pour la regarder au sol, quoi. Parce que l'ombre qui est projetée, c'est l'ombre, en fait, de la lune devant le soleil. Donc, c'est ce qui se réfracte au sol. Mais il faut le passer à travers, par contre,
0: En fait, les ombres, elles prennent la forme de la source lumineuse, quoi. Donc, et comme le soleil est rond, bah, ça fait des ombres rondes.
4: On partage du coup.
1: Michel nous fait passer sa photo.
4: Ouais.
0: Ouais, exactement, là, c'est ça.
4: Très très sympa.
1: Ouais, c'est un des moments où j'ai l'impression que tout le monde s'intéresse à l'astronomie, du coup. Ouais, ça et la nuit des étoiles, quoi. Mais sinon, il faut des phénomènes un peu comme ça, incroyables, extraordinaires.
0: Bah, surtout, ouais, une éclipse, c'est quand même quelque chose de relativement rare. Surtout qu'on n'est pas tout le temps à l'endroit où on est au maximum. Donc c'est vrai que c'est un événement à pas rater, quoi.
1: Et toi, t'es arrivé là-dedans comment? C'est pas très scientifique, mais bon.
4: C'est une question.
0: Comment
4: c'est
0: je suis arrivé
4: question.
0: Là-dedans? Alors, mes plus loin souvenirs, je me souviens que c'était mes parents qui avaient acheté un livre d'astronomie à ma frangine. Et en fait, je le lisais. Et j'ai vu dans cette image, enfin dans ce livre, une image de Chris McCandless. C'est pas Chris, je sais plus son prénom, mais c'est un astronaute, en fait, qui flottait dans le vide spatial avec son genre de jetpack. Et je sais pas pourquoi. Et donc, il y avait la Terre derrière lui. Et je me suis dit, mais ce mec, il a une chance incroyable de pouvoir flotter comme ça dans l'espace. Et ça, bah, j'ai souvenir, en fait. Et depuis, j'ai toujours été fasciné par l'astronomie. Alors après, la vie a fait que je m'en suis pas vraiment préoccupé pendant mon enfance et mon adolescence, mais j'ai commencé vraiment, je m'y suis vraiment penché. J'avais 27 ans, je crois. Donc ça fait une dizaine d'années. Où là, vraiment, je fais de l'observation, de la photo. J'ai même passé des qualifications pour être professionnel, enfin pour être animateur scientifique, quoi. Animateur et vulgarisateur scientifique.
4: Super. Et du coup, t'en fais profiter les autres à travers justement les moments de partage de l'ASNA et d'autres événements
0: Voilà, c'est
4: peut-être?
0: ça. Donc, je suis dans une. À la base, je me suis inscrit dans une association pour en apprendre plus. Et maintenant que j'en sais un peu plus, ben, j'aime transmettre en fait cette connaissance. Et en fait, une association, c'est le meilleur moyen parce qu'il y a différents types de profils déjà dans les membres, mais en plus dans les soirées qu'on anime, il y a beaucoup de monde qui connaissent pas trop. Et moi, j'aime beaucoup transmettre ces choses-là, quoi. Surtout que enfin, ça arrive souvent qu'il y a des gens qui se lancent là-dedans, ils achètent du matériel, puis ils reviennent nous voir pour apprendre à s'en servir. Enfin, ça, voilà, ça crée un peu des affinités avec l'astronomie, quoi.
4: Parce que du coup, la vulgarisation scientifique, elle passe par ça, j'imagine aussi, pas seulement par le fait de faire découvrir la carte du ciel, mais aider les gens à être plus autonomes avec
0: Voilà,
4: leurs
0: il y a ça
4: appareils.
0: aussi, ouais, c'est ça. C'est
4: D'accord.
0: ça.
1: Et vous avez des rendez-vous réguliers avec l'ASNA, des activités
0: Alors, pour les observations, non, enfin, on essaye, dès qu'on peut, on essaye de se réunir pour observer, mais comme on est météo dépendant, c'est pas tout le temps possible. Quoique là, ça fait quand même plusieurs mois qu'il fait beau.
3: Oui.
0: Donc là, on n'a pas trop d'excuses. Mais sinon, alors, pour parler association, on se réunit une fois par mois pour on fait nos réunions pour prévoir justement nos activités, nos animations, enfin, voilà, tout ce dont on a besoin de parler. Et après, on est plutôt sollicité en été par des structures pour justement faire des observations pour le grand public. Voilà. Parce que du coup, les gens, en fait, l'hiver, ils aiment pas sortir, quoi, la nuit.
4: Oui, alors qu'il y a
3: C'est à Caillot.
4: il y a plein de belles choses
0: Alors
4: à
0: pour
4: voir
0: moi,
4: l'hiver,
0: bah,
4: ouais.
0: pour moi, c'est la meilleure saison pour sortir, en fait. Déjà parce que la nuit tombe super tôt, donc on peut observer, puis après on peut se coucher pas trop tard. Alors qu'en été,
3: Faut
0: surtout,
3: attendre longtemps.
0: faut attendre voilà, 22, 23 heures des fois pour voir le premier objet.
4: Puis il y a aussi des pluies d'étoiles filantes en hiver et un ciel
0: Ouais,
4: particulier.
0: aussi, ouais. Ben, donc chaque saison a son ciel. Donc il y a le ciel d'été, le ciel d'hiver, le ciel de printemps et le ciel d'automne. Et le ciel d'hiver, c'est celui où il y a la constellation d'Orion, que beaucoup connaissent. Et en fait, il faut savoir que dans cette constellation, il y a une nébuleuse qui est visible à l'œil nu. Et quand on la regarde au télescope, elle est hyper lumineuse et incroyable. On voit presque les volutes de gaz et de poussière. C'est vraiment incroyable, quoi.
4: Une nébuleuse, tu peux nous rappeler ce que c'est?
0: Alors, il y a différents types de.
1: Celle qui n'aurait pas écouté l'émission sur les nébuleuses de l'astro-ciel.
0: Il y a différents types de nébuleuses, mais globalement, une nébuleuse, c'est un nuage de gaz et de poussière qui va être illuminé, alors, soit par des réactions physiques des gaz qui lui sont, qui la composent, soit par une étoile qui est derrière et qui éclaire ce nuage, un peu comme le soleil et les nuages quoi qu'on peut
3: C'est
0: voir.
3: du rétroéclairage.
0: Voilà, exactement.
4: Mais c'est pas une galaxie en formation alors.
0: Non, c'est pas une galaxie en formation.
4: D'accord.
0: C'est Alors ouais, c'est en ça peut être un endroit où il y a plein d'étoiles qui se forment. Des fois, on appelle ça des pouponnières d'étoiles
4: D'accord.
0: parce que c'est des endroits de l'univers qui sont très concentrés en gaz et poussière et du coup, ça crée des
4: Des
0: réactions
4: agglomérats et
0: qui
4: des
0: des
3: qui font
0: agglomérats,
3: des
0: voilà.
3: agglomérats. Ouais.
0: Qui font que ça crée des nouvelles étoiles très
3: D'accord. Ça fait
0: brillantes.
3: des grumeaux, quoi.
0: Exactement, ouais, c'est ça, c'est des grumeaux. C'est une patratée
4: Mais
3: de
4: une
0: d'univers.
3: patrate.
4: Le genre de grumeaux qu'on aime bien, du coup.
3: Ouais.
4: Et
3: C'est des pattes palisses.
0: bon, après, j'ai jamais eu de grumeaux lumineux dans mes pattes, donc.
4: Et tu parlais donc tout à l'heure de tes missions auprès de l'ASNA, auprès du public. Quelle est l'anecdote, toi, que tu préfères partager lors des soirées ou des événements, des soirées d'observation?
0: L'anecdote, c'est-à-dire.
4: Le truc sympa que t'aimes raconter, je
0: J'en
4: sais
0: ai.
4: pas.
0: Comme ça, là, je trouve pas de choses en particulier.
1: Et toi, Lélé, c'est quoi l'anecdote radio que tu préfères le temps qu'Alexis cherche?
4: L'anecdote radio?
1: Ouais.
4: Une anecdote radio? Bah, c'était rigolo là tout à l'heure, les jeunes qui sont passés quand on leur a dit ah mais oui c'est une radio tout ça, et les jeunes ils ont répondu quoi, la radio qu'on peut entendre dans la voiture. Voilà, c'était mignon.
1: Ouais, par hasard.
4: Ouais.
1: On dit ah ils sont passés une première fois, ils ont regardé et puis ils sont revenus en mode en fait c'est quoi là?
4: Ouais, ils ont eu la curiosité de venir voir
1: Ouais,
4: et franchement
1: bravo.
4: c'était super.
3: Alors, est-ce qu'il y a des gens qui viennent comme ça avec vous? Mais qu'est-ce que vous faites?
0: Oui, c'est déjà arrivé, ouais. C'est déjà arrivé qu'on ait des gens qui nous voient et qui s'arrêtent, qui nous demandent ce qu'on fait là. Parce que c'est vrai que c'est un peu bizarre, hein. Des fois, on voit un groupe de personnes la nuit, dans le noir, avec du matériel un peu particulier. Ouais, c'est déjà arrivé que des gens s'arrêtent, ouais. Et donc, du coup, pour répondre à ta question sur mon anecdote, alors moi, ce que j'aime bien faire, c'est montrer des nébuleuses planétaires qu'on appelle clignotantes. Alors, déjà, qu'est-ce que c'est qu'une nébuleuse planétaire?

0: Oui, il n'y avait que du silence. Excusez-nous, il y a eu une coupure de courant, voilà, dans les studios d'Annonay. Et ben, excuse-nous, Alexis, on t'a coupé dans ton explication. Je te laisse reprendre là où tu en étais.
1: Tour là? Ouais, c'est
2: Oui.
1: bon.
2: Le trou noir.
1: Exactement, le trou noir. Donc du coup, j'étais en train de dire ce qu'était une nébuleuse planétaire. Donc c'est une étoile qui est arrivée en fin de vie et elle a brûlé tout son carburant. Et donc dans cette action, en gros, elle a éjecté les gaz qui la composaient autour d'elle. Et il en résulte ce qu'on appelle donc une naine blanche, une petite étoile qui continue de diffuser le peu de lumière qui lui reste, un peu donc comme les néons, quand on les éteint, ils continuent de diffuser encore un peu de la lumière. Et donc cette lumière, elle éclaire les gaz autour d'elle. Et donc nous, visuellement, on peut voir donc des objets qui paraissent ronds et bleutés, un peu comme si on regardait Neptune ou Uranus, donc des planètes bleues. Et donc les nébuleuses planétaires clignotantes, elles ont la particularité que quand on les regarde directement, elles disparaissent. Et quand on arrête de les regarder, hop, elles réapparaissent. Et en fait, ça, c'est dû à ce qu'on appelle la vision décalée. On a une meilleure vision sur le bord de l'œil. Et donc quand en fait on cherche un objet, on le verra mieux en le regardant indirectement. Et donc les nébuleuses planétaires, l'exercice c'est de la regarder et d'arrêter de la regarder comme ça par intermittence et ça fait qu'elle clignote.
3: Ah, ça vient de la façon dont on la regarde.
1: Voilà, c'est ça.
2: Elle se mérite
3: C'est
2: en
3: ça,
2: fait.
1: Elle se mérite.
3: la vision décalée.
1: Et donc du coup le public quand il voit ça, ils trouvent
3: Ouais,
1: ça
3: c'est
1: assez
3: scotchant.
1: incroyable
2: Ça
1: quoi.
2: doit faire bugger un peu sur le
1: C'est
2: coup.
1: ça, ouais, c'est vrai.
3: Moi, j'ai vécu ça parce que dans mon village, il y a un club d'astronomie
1: Ouais.
3: et un des animateurs il m'avait expliqué ça. Il m'avait dit, tu veux pas la voir, mais si tu regardes à côté que tu reviens, tu vas voir, ça clignote un peu, mais tu
1: Et
3: vas la voir.
1: il y en a, c'est vraiment flagrant, quoi. C'est
3: Ouais.
1: vraiment, elles disparaissent et ensuite elles réapparaissent, quoi.
2: D'accord. Une des bizarreries du coup de l'univers qui se mérite.
1: Exactement, ouais.
2: Ok. Et ma prochaine question, excuse-moi, c'est des questions un peu personnelles, mais c'est quoi pour toi ce qu'il y a de plus extraordinaire dans notre système solaire? Qu'est-ce qui te...
1: Ce qu'il y a de plus extraordinaire, ben c'est le fait qu'il y a peut-être de la vie sur deux lunes de nos voisines, donc soit sur Europe qui est autour de Jupiter, qui gravite autour de Jupiter, et l'autre sur Encelade qui elle est autour de Saturne. Et donc en fait c'est des lunes qui sont composées de glace. Et il y a une sonde qui devait étudier, je crois que c'est la sonde Cassini, qui étudiait Saturne, qui est passé à proximité d'Encelade et qui a vu qu'il y avait des geysers qui sortaient de la Lune. Et donc elle est passée dans ces geysers pour récolter des gouttelettes d'eau. Et donc on a donc vu que c'était de l'eau comme nous on avait sur Terre, sauf que comme la Lune est en contact direct avec l'univers, avec le froid, bah, ça fait une couche de glace qu'ils estiment à peu près 100 km d'épaisseur. Mais comme la Lune est proche de sa planète, il y a un phénomène de tectonique des plaques qui fait que ça réchauffe en fait le centre de la Lune.
2: D'accord.
1: Et donc ça pourrait faire en sorte qu'il y ait de l'eau liquide
2: À la
1: voilà,
2: surface,
1: à la
2: apparemment.
1: surface, enfin entre la croûte terrestre de cette Lune et la croûte de glace.
2: Ok.
1: Et on pense qu'il pourrait y avoir
3: Là,
1: éventuellement des micro-organismes qui se développent dans ces lunes, donc
2: c'est un
1: c'est
3: dans
1: dans
3: l'eau.
1: c'est voilà, dans l'eau, ouais.
3: Oh,
2: Ça
3: ouais.
2: a jamais été, je veux dire, dans les prélèvements, on n'a pas forcément observé de micro-organismes.
1: Non, pas à ma connaissance en tout
2: D'accord.
1: cas.
2: Mais potentiellement,
1: Mais
2: ce serait possible,
1: ben,
2: quoi.
1: potentiellement, a priori, il y avait tout ce qu'il fallait pour voir apparaître la vie, quoi.
2: D'accord. Ouais, c'est assez incroyable. Parce que, enfin, je veux dire, voilà, ce dont on entend le plus parler, c'est qu'on cherche absolument des traces d'eau sur Mars autrefois. Est-ce qu'il y a pu y avoir une vie, etc., etc. Mais finalement, tu es en train de nous dire que sur des satellites qu'on connaît peu, finalement, il y a déjà de l'eau
1: C'est
2: qui
1: ça.
2: pourrait
1: Mais en
2: abriter.
1: fait, a priori, il y aurait de l'eau partout dans l'univers.

0: Sauf qu'elle est à l'état gazeux ou même dans des états qu'on peut même pas se rendre compte. J'avais vu qu'il y avait de la glace sur une exoplanète quelconque qui était à 5000 degrés.
1: D'accord,
0: Voilà,
1: on a du
0: donc
1: mal
0: il y
1: à
0: a...
1: s'imaginer,
0: Ouais,
1: ouais.
0: c'est ça, enfin, c'est des trucs qui sont tellement improbables que on... ben ouais, c'est...
1: Ça peut nous sembler aussi tordu que le Mercure, par exemple, un truc qu'on n'arrive pas à projeter.
0: Ouais, voilà, il y a des choses, ouais, c'est ça. Ou comme comme sur une lune de Titan, il pourrait y avoir de la vie qui se développe dans des lacs de d'azote liquide, je crois.
1: D'accord.
0: C'est plus, je sais plus exactement si c'est de l'azote ou quoi, mais c'est, ouais, c'est des trucs, enfin.
1: Moi, j'avais vu un truc qui m'avait complètement scotché. C'était qu'en fait, nous, évidemment, enfin voilà, sur notre planète, le ciel est bleu, donc la mer est bleue, donc quand les arbres font de la photosynthèse, c'est avec des feuilles vertes, etc. Et en fait, ils avaient imaginé ce que ça pouvait être sur une autre planète où le soleil n'en était pas au même stade, en fait, donc il émettait une lueur plus rouge. Et là, le ciel, effectivement, était rouge. Et donc, ben, les lacs, etc., reflétaient du rouge. Et au niveau de la photosynthèse, des arbres, pour s'adapter, n'étaient pas verts, mais étaient violets. Et je me disais, là aussi, on est tellement ancré, en fait, dans notre vision des choses qu'on ne peut même pas imaginer ce que ça pourrait
0: Ouais, voilà,
1: donner.
0: c'est ça. Puis, enfin, et ça, c'est de la, j'ai envie de dire, c'est de la spéculation un peu, parce qu'on n'a jamais observé en fait de d'exobiologie, quoi. Et Mais justement, c'est ça qui est cool, c'est que ça permet à, ça, c'est libre d'interprétation de chacun. Et mais la recherche de la vie, c'est une recherche qui est très sérieuse dans le domaine de l'astronomie professionnelle.
2: Oui,
0: Et ça
2: parce
0: fait...
2: que si on sort du système solaire, ou même de notre galaxie, vu l'immensité de l'univers, on peut très bien imaginer qu'il y a d'autres systèmes solaires qui ont les mêmes configurations que le nôtre, où la vie a pu se développer sur des planètes particulières.
0: Alors oui,
2: Peut-être sous une autre forme,
0: il y a
2: au
0: une...
2: lieu que la planète soit bleue, elle va être verte ou
0: Ouais.
2: orange, ou je sais pas quoi, mais bon.
0: Alors il y a une...
2: Si...
0: Effectivement, il y a une forte probabilité pour que ça existe. Mais quand on étudie justement comment est arrivée la vie sur la Terre, c'est vraiment une chance, mais insolente en fait. Parce qu'il y a tellement de paramètres à prendre en compte. Que c'est vraiment, enfin c'est hyper compliqué de prédire si une exoplanète ou même une lune du système solaire peut abriter la vie. Parce que si je vous dis que Jupiter, c'est aussi grâce à Jupiter qu'on est là, bah vous allez vous demander un peu de quelle manière. Mais en fait, c'est que Jupiter, elle sert de bouclier pour la Terre, parce qu'en fait, comme elle est énorme et qu'elle gravite à l'extérieur, donc du système solaire par rapport à nous, en fait, elle va attirer tous les petits objets. Qui sont susceptibles de venir s'écraser sur la Terre.
2: Ah oui,
0: Donc,
2: elle les attire
0: elle les
2: prioritairement.
0: attire, voilà. Et donc, du coup, il reste que les plus petits qui peuvent venir jusqu'à nous. Et donc, du coup, ça diminue encore la probabilité donc de catastrophe donc sur la Terre. Et en fait, c'est plein de petits paramètres comme ça. Par exemple, la Lune aussi, la présence de la Lune autour de la Terre. C'est un des piliers de la vie sur Terre. Et c'est plein de petits paramètres comme ça, mis bout à bout, qui font que nous, on est là.
1: La Lune, parce qu'elle a un rôle sur nos marées, sur enfin, que l'attraction lunaire joue aussi sur la croissance des plantes, etc.
0: Alors, la croissance des plantes, non. Mais alors, je sais plus pourquoi la Lune est en partie responsable de la vie sur Terre. Mais je crois qu'effectivement, enfin, il y a un phénomène avec le phénomène des marées. Mais
1: D'accord.
0: tout ce qui est croissance des plantes, ça, non, il n'y a jamais rien qui a été prouvé là-dessus, quoi.
1: Repousse des ongles, repousse des cheveux.
0: Le blanchiment du linge en
1: Là,
0: pleine lune, ouais.
1: je pense que vous allez vous mettre beaucoup de jardiniers à dos, là.
0: Eh oui, je sais, mais
2: Mais oui.
0: j'en ai déjà plein, donc ça va, je le vis bien.
1: Ouais, c'est quoi déjà, là, ce truc
0: C'est jardiner avec la lune?
1: Ouais, il y a ça, et puis oui, bah, j'allais dire une forme de jardinerie, là, où
2: Bah,
1: t'enfonces des cornes de bœuf, ouais,
2: tout ce qui est
1: biodynamie.
2: binamie,
1: Ouais,
2: voilà,
1: voilà, c'est
2: beaucoup de
1: ça.
2: choses sur l'effet des astres,
1: Et oui.
2: sur les cultures, les plantes, les animaux,
1: Ouais,
2: tout ça.
1: ouais.
0: Et juste faire l'expérience, par exemple, un ver d'eau, il est pas soumis aux marées, quoi, aux effets de marée de la Lune. C'est vraiment une question, en fait, de masse. Et même, y a même aussi une histoire de profondeur. Enfin, on va avoir des effets de marée dans des endroits où il y a quand même plus de profondeur. Une grande plage très plate. On verra moins cet effet aussi quand même. Enfin, c'est pareil, les marées, il y a énormément de paramètres pour les prédire.
3: Ouais, parce qu'il n'y a même pas de marée dans les mers, quoi. C'est vraiment un truc
1: d'océan. Il y en a
3: si.
1: Une, mais elle est minime en fait.
0: Ouais,
3: Ouais,
0: dans la
3: c'est ça.
0: Méditerranée, il y en a une petite, mais dans les lacs, par exemple, je crois le lac Léman, qui est l'un des plus grands lacs d'Europe, il n'y a pas de marée,
3: Il y
0: quoi.
3: a air. Ok. Dommage.
1: Bon, amis jardiniers, ne vous fâchez pas. Hein.
3: Il y a tellement d'autres choses qui rentrent en compte. Tellement d'autres phénomènes climatiques.
2: Il y a une question qui me fascine, moi, c'est comment on développe, on dépense des sommes d'argent gigantesques pour aller observer de plus en plus loin dans le
0: Ouais.
2: ciel. Et je vois, l'autre jour, j'ai regardé un documentaire sur le James Webb qui a été mis en service là, il y a quelque temps. Et en fait, ce qui est fascinant, c'est que plus on va loin dans l'espace et plus les télescopes
0: Puissant, ouais.
2: sont grands, ou puissants, ouais, ou bien foutus, plus on va voir loin, quoi, en fait.
0: Ouais, c'est ça.
2: Et en fait, plus on voit loin, c'est tellement loin que ce qu'on voit maintenant, ça se passait il y a des milliards d'années,
0: C'est
2: quoi.
0: ça, ouais. Bah,
2: C'est ça qui est dur à imaginer
0: c'est
2: aussi.
0: un peu comme ça qu'on a à peu près déterminé l'âge de l'univers qui a pas loin de 15 milliards d'années. C'est en observant toujours de plus en plus loin, en fait. Parce que la vitesse de la lumière, justement, elle est. Pour nous, c'est rapide, elle fait 16 fois le tour de la Terre en une seconde. Mais à l'échelle astronomique, en fait, elle est très lente. Et le temps qu'elle met bah, à nous arriver, en fait, c'est comme si on regardait en fait dans le temps. C'est comme si on regardait dans le passé, quoi.
1: Et moi, j'ai une dernière question, si tu permets. Après, va falloir qu'on rende l'antenne pour la suite. Mais est-ce que tu as déjà observé, parce que observer le ciel, c'est pas seulement observer des corps célestes, c'est aussi regarder passer les satellites, les stations spatiales et compagnie. Est-ce que tu as déjà observé des trucs franchement bizarres que tu t'es pas expliqué?
0: Oui, c'est arrivé souvent, ouais, notamment des flashs. Des fois, on regarde, on cherche un objet, tac, on voit un énorme flash, comme un flash d'appareil photo, mais hyper loin. Impossible de savoir ce que c'est.
2: C'est un beau bordel hein, quand même
0: Des
2: au-dessus de
0: fois,
2: nos
0: ouais.
2: têtes.
1: Et avec ce que nous prépare Elon Musk, là, avec ses espèces de satellites miroirs, ça va pas
0: Ben,
1: améliorer les choses.
0: enfin, moi, pour l'instant, en tant qu'astronome amateur, pour l'observation et la photo, ces satellites, ils me dérangent pas. Parce que donc, pour la photo, il y a le traitement de l'image fait qu'on peut les supprimer. C'est pour les scientifiques où c'est plus problématique. Parce que eux, ils font donc ce qu'on appelle de l'observation directe. Donc en fait, ils prennent des photos et ils observent directement sur ces photos. C'est un vulgarisé, hein, bien sûr, mais et en fait, s'il y a un satellite qui passe à ce moment-là sur l'objet qu'ils sont en train d'observer, et ben en fait, c'est un temps d'observation qui est fichu à la poubelle. Et donc ces trains satellites de Starlink, ben quand on a une soixantaine comme ça de satellites qui rayent la photo
2: L'image, ouais.
0: d'une enfin qui donc du coup qui pourrissent l'image, ben voilà, ça ralentit la. Et puis il y a pas que Musk, hein, il y a aussi maintenant il y en a d'autres qui vont
2: Non,
0: arriver.
2: il y en a plein des
0: J'ai vu
2: Chinois,
0: qu'il y
2: des
0: avait les
2: Européens.
0: Chinois qui voulaient envoyer un miroir je crois en orbite
1: Oui, c'est ça.
0: pour faire des économies d'électricité, enfin
1: Pour éclairer de nuit
0: ouais le pour
1: pour aider les
0: ouais
1: recherches.
0: enfin.
2: Et du coup,
0: Parce que
2: est-ce que
0: c'est
2: c'est une
0: bien.
2: des raisons pour lesquelles on envoie des télescopes dans l'espace, ou est-ce qu'il y a quand même une utilité des observatoires terrestres
0: Alors,
2: par rapport
0: en
2: à
0: fait, on envoie
2: ce qui se fait?
0: des télescopes dans l'espace pour se couper de la pollution lumineuse, bien qu'on ait des endroits sur Terre qui soient assez noirs pour ça. Mais en fait, il y a aussi l'atmosphère de la Terre. L'atmosphère de la Terre, elle est gênante parce que elle fait un peu office de
2: Elle
0: filtre.
2: fait un filtre,
0: Elle
2: ouais.
0: va filtrer en fait certaines parties de la lumière. Donc ça, c'est des informations en moins, du coup, pour une image. Et il y a aussi ce qu'on appelle les perturbations atmosphériques. L'atmosphère, elle se comporte un peu comme un fluide. Et donc, je ne sais pas si vous avez déjà regardé la lumière au travers d'un verre ou de l'eau, bah la lumière bouge.
2: L'image est déformée.
0: Et du coup, ça déforme l'image, voilà, ça déforme les observations. Et donc, les observations ne sont pas clean. Et donc, les télescopes spatiaux nous permettent de nous
2: s'affranchir
0: de ces perturbations.
2: C'est ça. Ça a quand même une utilité de scientifique d'avoir des observatoires sur Terre pour
0: oui, parce que ça coûte beaucoup moins cher du coup.
2: D'accord.
0: Parce qu'il faut pas moins risqué aussi. Parce que du coup le télescope, il faut le mettre dans une fusée, donc c'est littéralement un énorme pétard. Et si le pétard explose avant qu'on le décide, et ben, du coup, il n'y a plus de télescope.
2: Et puis, une fois qu'il est en l'air, on ne peut plus aller le réparer.
0: Voilà,
2: rien,
0: c'est
2: quoi.
0: Ça.
2: Il faut que ça marche du premier coup, quoi.
0: Il faut que ça marche du premier coup, c'est ça.
2: Ouais. Bon. J'ai pas d'autres questions, moi.
0: Et puis, les autres sont partis. Mais je crois que de toute façon, on devait rendre l'antenne. Je sais pas où.
2: C'est bon.
4: Pardon, vous avez fini, excusez-moi.
0: Bah ouais, je sais pas.
4: On était en pleine discussion derrière et du coup. Et ben, merci à toi et à vous autour de la table.
0: Et ben, puis, merci à vous.
4: Et puis on se met on passe un peu de musique juste après. Il y aura. Oui, de quoi ? Et ben, on continue avec un peu de musique jusqu'à la prochaine émission qui devrait pas trop tarder.
1: J'adore les aléas du direct. À plus tard.

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1: Et vous êtes au cœur de RFI Soir, la grande session d'information sur Radio France Internationale. Tout de suite, c'est le grand journal. C'est avec vous, Christophe Pagé. Et à la une, en France, Emmanuel Macron, qui a reçu tout à l'heure les chefs de parti, les principaux candidats à la présidentielle.
2: Oui, Philippe, pour évoquer une situation internationale très dégradée et ses conséquences, le président s'est adressé aux Français pour beaucoup inquiets de l'augmentation des prix du carburant. Le compte-rendu de cette réunion, ce sera avec Raphaël Delvolvé dès le début de ce jour.
3: Voilà, là ça marche mieux. Désolé pour cette interruption de RFI, mais c'est les 30 ans de Radio DC, donc en fait on va pas écouter RFI, on va remettre un petit peu de musique. Et puis après on est encore en train de décider de ce qu'on va écouter maintenant, parce qu'il y a eu une petite erreur de studio. La bénévole qui devait animer l'émission de 20h est au studio de Saint-Julien-Molin-Molette au lieu d'être à celui d'Annonay. Donc on est en train de réfléchir comment on va remanier la grille. Et pendant qu'on réfléchit, du coup, on va vous mettre de la musique. Qu'est-ce que tu nous choisis, Quentin? Mets-nous un truc bien là. Un truc cool.
4: Le chauffeur est dans le
3: pré. T'es sûr que c'est bien ça?
4: Aucune idée, je connais pas.
3: D'accord. Bon, bah, tu peux la remettre au début, s'il te plaît?
4: Vas-y.
3: Allez, le chauffeur est dans le pré, le chant des titans, ça va être du lourd.

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Bonsoir, vous êtes toujours à l'écoute de Radio d'ici, c'est les 30 ans, c'est la fête, il est 20h30 et voilà, on a eu des petits contretemps sur les émissions, voilà, il y a eu un petit décalage, donc en fait on a décidé de commencer le jeu de rôle un petit peu plus tôt, il devait commencer à 21h, donc c'est animé par Alexis, c'est Alexis qui est le maître de jeu, et en joueuse on a Éléonore, Léo et Quentin qui joueront avec Alexis. On ne sait pas du tout de quoi ça parle. Ça va être une surprise et ça va pas tarder à commencer. On remet un petit peu de musique et vous allez pouvoir retrouver ça tout à l'heure.

0: Eh ben, bonsoir à toutes et à tous. Donc ce soir, on est quatre dans le studio pour faire une partie de jeu de rôle. Donc ce jeu de rôle, il s'appelle Savage World. C'est un jeu de rôle qui a la particularité d'être ouvert aux univers. Donc on peut jouer à n'importe quel type d'univers dans ce jeu. Donc on peut faire autant du post-apocalyptique que de la science-fiction, que du médiéval fantastique ou même du contemporain. Je propose qu'on commence tout de suite. Donc, vous êtes des animateurs de radio au studio de Saint-Julien-Molin-Molette. Vous faites une émission, quel type d'émission?
1: Qui est notre journaliste déjà?
2: C'est moi, c'est
1: C'est
2: moi.
1: toi.
2: Je tiens tout d'abord à me présenter, ça me permet que vous sachiez un peu qui je suis. Je m'appelle Jacob Fox, et aujourd'hui on est ici pour notre émission d'investigation, comme on aime à l'appeler notre émission phare, ce pourquoi les gens viennent nous écouter.
1: Bonjour, Anestis, le spécialiste en termes de science et qui vient apporter un peu de l'aide scientifique dans ses investigations.
3: Bonjour, je suis Lucien et je m'occupe de la technique.
1: C'est notre technicien.
0: Ok. Donc, vous savez que... Il y a eu, on vit des périodes où le changement climatique est très présent. On a vécu un été très sec, très chaud. Il y a eu beaucoup d'incendies en France et même dans le coin. Il y a aussi les élections présidentielles qui arrivent bientôt. Et on voit beaucoup de mouvements d'extrême droite qui se montent, notamment des petits groupes. Et il y en a un qui a fait parler de lui, enfin qui fait parler de lui par justement ces manifestations non organisées.
2: Oui, c'est groupuscule, on entend souvent parler, effectivement, oui, c'est vrai.
0: Exactement.
3: Ils sont venus casser le matériel une fois.
0: Oui, c'est ça.
2: Et franchement, la peinture rose, après, je trouve que c'est plutôt un bel esthétisme qui a été ajouté, une plus-value à ce
3: C'est ça,
2: studio.
3: presque merci à eux en fait.
2: Ouais, je pense qu'on peut dire ça, oui.
0: Et donc ce groupe s'appelle les LCDC.
2: Ah mais oui, mais c'est vrai.
1: LCDC. C'est des ACDC différents?
2: ACDC, oui, c'est ça, c'est la version
1: C'est la version
2: Loire,
1: facho.
2: Loire Ardèche.
3: C'est l'évolution de l'écran LCD
0: En
3: aussi.
0: fait, ouais, en fait, ils reprennent justement les traits du groupe ACDC avec son écriture un peu gothique et cet éclair, ils l'ont repris en fait et ça fait un peu une croix.
1: Ok.
0: Et ça reprend donc voilà le nom
2: D'ACDC.
0: d'ACDC.
2: Mais ils ne font pas de la musique, on est d'accord que...
0: Ils ne font pas de la
2: Oui, c'est
0: musique.
2: ce que j'avais cru comprendre.
0: Et donc ce soir-là, il y a un gros orage dehors, très gros orage, très violent, à cause du réchauffement climatique. Justement, les saisons se décalent, et les orages aussi. C'est la période où il commence à y avoir beaucoup d'eau. Il y a beaucoup d'éclairs. Et d'un coup, un énorme éclair s'écrase sur l'immeuble. Et vous avez un genre de flash qui vous vient. Rappelle-moi ton nom de joueur, de personnage.
3: Ah, deux personnages. Alors c'est Marcel da Silva.
0: Marcel. Marcel, toi, dans ce flash, tu vois un paysage en flammes. Tu vois un ciel rouge. Et tu vois... Deux, comme une armée qui te rappelle un peu l'époque romaine. Et tu vois qu'ils se battent contre des créatures humanoïdes, mais à moitié canines, avec des poils, des crocs. Et c'est une vraie boucherie.
1: Anestis,
0: toi, tu as un peu le même flash. Mais tu reconnais des guerriers en armure. Pareil, le ciel est rouge, la terre est en flammes. Et tu vois que cette armée se bat contre des créatures avec de longs crocs, des griffes. Et ils sont très poilus et très très forts.
2: C'est des votants RN, ça je reconnais, effectivement.
1: Poilus avec des crocs.
3: Il ne trompe personne.
2: C'est ça, sur une terre volée, je connais.
0: Et toi, Fox ?
2: Jacob Fox.
0: Tu vois ces créatures qui débarquent sur une plage face aux nazis en 45, enfin un peu plus tôt, et tu vois que la bataille fait rage et pareil, c'est une énorme bouchée.
1: Que les débarquements des loups-garous face aux nazis, ce qui est un fait historique.
2: Oui, finalement, c'est vrai qu'on avait oublié cette
3: la
2: partie.
3: La face du monde en eût été changée.
2: Cette partie de l'histoire, effectivement.
0: Et vous reprenez connaissance après ce flash et vous êtes dans le noir total. Que faites-vous ?
2: Anestis, c'est ça ?
1: Oui, oui.
2: Est-ce que c'est toi qui étais le plus proche de la porte ? Est-ce que tu peux voir dehors ou pas ? Cela, je le sens pas, moi, de sortir.
1: Ouais, oui. J'essaie de tâtonner avec ma main pour essayer de trouver l'interrupteur.
0: Et bah, tu vas me faire un petit test de perception.
1: Alors, perception. Ok, c'est bon, j'ai. C'est le temps de se faire au système.
0: Donc, tu
1: de
0: jettes
1: jeu.
0: Ton dé de compétence plus ton dé de joker.
1: Je te donne le total ?
0: Non, juste la plus haute valeur.
1: 5.
0: 5. Ok. Tu cherches à tâton, t'étais juste à côté de la porte. Tu trouves la poignée. Qu'est-ce que tu fais ?
1: J'ouvre doucement et je passe ma tête pour voir s'il y a de la lumière dehors ou si...
0: Il n'y a pas de lumière dehors. Allô ? Ni dans le studio, ni dans la rue.
1: Allô ?
3: C'est inquiétant.
1: Quelqu'un a une lampe torche, un truc pour nous
3: éclairer ?
1: Moi
3: j'ai un briquet.
2: Bah, j'allais te demander justement. Ah ouais.
0: L'orage gronde dehors, hein. Il fait très sombre, c'est même le début de la nuit, donc vous êtes vraiment dans le noir.
3: Il n'y a pas d'éclair par intermittence pour voir au moins notre rogne ?
0: Si, de temps en temps, si.
3: D'accord. Je tâtonne, je fouille ma poche pour sortir un briquet.
0: Ok. On trouve un briquet.
1: Pardon. Mmh. On est dans le studio là, actuellement.
0: Vous êtes dans le studio, ouais. Dans le studio de Saint-Julien-Molin-Molette.
1: Ouais. Ok.
0: T'allumes ton briquet et tu trouves que la flamme est très éblouissante comparée à d'habitude.
3: D'accord, la lumière fait plus de lumière en fait.
0: La lumière fait plus de lumière.
3: Étrange.
1: On n'a pas éteint le radiateur au gaz.
2: Oh putain.
3: Ça serait un bon sujet d'investigation ça, Jacob.
0: Donc, t'éteins ton briquet et tu vois que... même si t'es dans le noir quasi total... T'arrives à voir un petit peu quand même des silhouettes, des formes. C'est pas t'es pas dans le t'es pas en pleine lumière, mais t'arrives quand même à distinguer un peu ton environnement.
3: Tu veux dire que si la lumière fait plus de lumière, les ténèbres sont plus ténébreuses ?
2: C'est QFD.
3: Peut-être.
0: Peut-être. Ah. Okay. Mm-hmm. Que faites-vous du coup ?
2: Moi, j'essaye aussi de venir en aide à ma collègue. J'essaie de voir si j'ai pas mon téléphone portable sur moi.
0: Tu l'as, mais il est éteint.
2: Et je n'arrive donc pas à l'allumer.
0: Tu n'arrives pas à l'allumer.
3: Crotte.
0: Je vois pas que vous êtes en direct dans cette émission.
2: Oui, c'est vrai que...
0: Et que vous savez qu'il faut vite rétablir le courant, sinon l'émission se coupe.
3: Mmh.
1: Je
3: On a un groupe électrogène quelque part, non ?
1: Peut-être, ouais. Est-ce qu'on...
0: Fais-moi un test, tiens, d'intelligence ou de connaissance.
3: C'est pas à moi qu'il faut demander ça avec...
0: Je te laisse le choix. Soit intelligence, soit connaissance.
3: Intelligence.
0: T'as culture G, pardon.
3: Et culture G... Et 4, c'est la même chose.
0: Alors, donc jette ton D4 et ton D6.
3: Ça va être...
0: Ton D6 Joker.
3: Ah oui, c'est celui-là. Ça va être la même chose, mais...
0: 4, donc,
3: 4
0: donc t'as fait le maximum sur ton dé, tu peux le relancer.
3: Celui-là ?
0: Ouais.
3: Pour ajouter en fait la valeur.
0: Voilà, 4
3: donc,
0: et 1, 5.
3: 5, ouais.
0: Tu sais que il y a dans le studio un ondulateur.
3: Mm-hmm.
0: Je sais pas si tout le monde... Enfin, c'est un boîtier, une multiprise en gros, qui a une batterie intégrée, qui permet de tenir 15-20 minutes le temps justement d'une coupure de courant. Et... C'est ça qui permet de te maintenir le direct. Mais sauf que cet ondulateur, il est au sous-sol.
1: Ah, on est toujours en direct, ça veut dire.
3: Ouais, on est à la salle moins 1. C'est ça, l'ondulateur.
2: C'est ça.
0: Vous savez pas si vous êtes en direct. Il y a une coupure de courant.
1: Ah oui, il faut qu'on y aille.
3: Du coup. Et oui.
2: Ben, est-ce que moi je propose. J'assume totalement ma couardise. Je préfère y aller ensemble que de rester seul
1: bien
2: dans
1: sûr.
2: Le noir ici.
1: Bien
3: moi,
1: sûr.
3: Je suis plutôt d'accord.
1: Je propose que, à côté, il y a le matériel de la radio. Oui. Je vais prendre un pied pour les enceintes.
2: Ah.
1: S'il y a quelqu'un à taper.
3: Oui.
2: Ah, au cas là, vous envisagez qu'il y a quelque chose à frapper. Non, mais moi, c'était juste, j'ai peur de tomber dans les escaliers ou de me retrouver seul. Enfin,
1: mais plus de lumière nulle part, je me dis, on ne sait pas. Qui a fait ça?
2: D'accord, bon, très bien.
1: J'ai peur.
2: Faisons comme ça.
3: Et,
2: alors.
3: Et puis, je tiens à partager avec mes collègues que j'ai eu une vision terrible juste avant que le courant se coupe. Est-ce que ça a été la même chose pour vous?
2: Vous aussi?
1: Oui, oui.
2: Oh, puis, j'étais en train de me faire la même réflexion depuis tout à l'heure. Je me disais, je pense que j'ai halluciné. Il y a eu un.
3: J'ai trop fumé.
2: D'où enfin, je ne me permettrai pas de dire ce genre de choses, ma chère collègue. Mais en tout cas, oui, voilà. Je pense que j'avais peut-être, je ne sais pas, un moment d'absence.
1: D'où le pied de micro.
2: Vous avez vu quoi, vous?
1: Des loups-garous.
2: Ah, vous, et bien moi aussi.
1: Et des gens en armure.
2: Sur le débarquement de 45, vous avez eu ça vous aussi?
3: Ah non,
1: pas
3: moi
1: du
3: c'était
1: tout.
3: Un
1: ah bon.
3: Petit peu avant, je pense.
1: Du feu et un ciel rouge.
3: Et oui, pareil.
2: Oula, d'accord. Okay.
1: Tu es l'imposteur, tu n'as pas la même vision que nous.
2: oui, bon. Mettons ça de côté parce que là on a comme une urgence, on a aussi des personnes en direct qui nous peut-être écoutent.
3: Oui, mais je pense que le pied de micro n'est pas du luxe.
2: Oui.
1: Ouais, vu la vision que j'ai eue, je préfère prendre un pied de micro. Okay. Un pied d'enceinte, pardon.
2: Bon, je vous suis alors. Je me mets derrière.
3: Allons-y.
1: Qui est apte à utiliser ce pied d'enceinte? Parce que bon, je suis pas très frêle. Je suis un peu frêle moi aussi.
3: Moi je suis apte à utiliser un gros couteau, donc je vais pas le troquer contre un pied d'enceinte.
0: Après, globalement, tout le monde sait se servir d'un bâton.
1: C'est vrai.
2: C'est inné...
0: enfin,
3: mais dans le noir,
0: oui,
3: on peut se poser
0: j'imagine.
3: La question.
1: Mais celui qui prend alors, le pied d'enceinte sera logiquement devant.
0: Dans le noir, faut pas taper tes collègues. Quoi.
3: Le but voilà. N'est pas de taper la piñata.
2: Voilà, piñata n'est pas
1: non, mais principe. Je me dis, celui qui a le pied d'enceinte est en premier. Donc je n'ai pas envie d'être en premier.
2: Ah oui, d'accord.
0: Vous entendez un coup de tonnerre dehors.
2: Oh pétard.
3: Ah. Eh ben bougeons-nous.
2: Il faut qu'on se dépêche là.
1: Eh ben ouais. On y va. Let's go.
3: Allons-y.
1: Je passe devant.
2: Allez.
1: Qui est la lumière?
3: Moi je veux bien si vous voulez tenir la lumière et passer
0: toi,
3: devant.
0: Toi c'est pareil. À ce moment-là, quand tu dis ça, tu vois que t'arrives à distinguer les contours des objets qui t'entourent. C'est pas comme si la lumière était allumée, mais ouais, t'arrives à savoir à peu près ce qui se tient devant toi à 2, 3 mètres.
3: Effrayant.
1: Comme si c'était la lumière de la lune un peu qui éclairait.
0: Exactement. Un petit peu moins lumineux quand même, mais voilà. Même principe.
3: On a peut-être une lampe torche d'ailleurs, quelque part, ce serait plus pratique qu'américaine, ou vous en pensez quoi?
2: Je sais pas.
0: En tout cas, vous en avez pas.
2: Moi, d'accord. Je sais que sur un reportage, on m'avait expliqué que les chauves-souris, en faisant du bruit, étaient capables de repérer ce qu'il y avait autour d'elles.
0: C'est des ultrasons qu'il faut faire.
2: Allez, essayons tous ensemble.
1: Je n'ai rien.
3: Bon. Ok, bon bah allons-y.
2: Oui, on y va à tâtons tranquillement.
3: Avec le briquet.
2: Mais je vous laisse passer devant parce que.
1: Oui.
2: Question de
3: d'éthique.
2: Sécurité. Oui, d'éthique.
3: D'éthique.
1: S'il se passe quelque chose, on crie.
2: Principalement, oui.
1: Principalement. Bon, c'est tout ce que je serais faire, de toute façon.
2: Allez, on te suit alors.
1: Et ben,
0: donc, vous sortez de la salle d'enregistrement. Vous passez donc devant la vitre où il y a la technique. Et vous voyez que justement la technique est éteinte.
1: Mais d'ailleurs, qui faisait la technique de votre émission?
3: Bah, c'était moi.
1: Oui,
3: en
1: c'est
3: théorie.
1: Vrai.
0: Oui, en théorie, c'était toi, voilà. Effectivement.
2: Après, je pense qu'il y a eu un moment où tu es venu vous parler avec nous dans le studio.
3: Oui, donc tout à fait, parce qu'une fois que, de toute façon, l'enregistrement est lancé...
0: Et ben du coup, tu vois que l'ordinateur de prod et les platines sont éteintes.
3: D'accord. Bah, s'il y a une coupure de courant, ça semble raisonnable.
0: Ben non, parce que normalement, c'est sur l'ondulateur.
3: Ah oui, c'est vrai.
2: Donc, il y a un problème au niveau même de l'ondulateur. S'il a été débranché avant, ou s'il y a eu un truc, ou s'il a carrément cramé...
1: Peut-être qu'on peut aller voir cet ondulateur qui est censé être en bas. Peut-être qu'il va nous aider.
3: Oui, je pense qu'on ne devrait pas perdre plus de temps à essayer de comprendre.
2: C'est parti. Je vous suis.
3: Allons-y.
1: On te suit.
0: Donc, vous sortez du studio.
3: Ouais.
0: Vous allez au sous-sol.
3: Mm-hmm. Mm-hmm.
0: Faites-moi un petit test de perception, tous les trois.
2: Oh pétard. Je ne vois rien.
0: Avec un bonus de plus 2, pardon.
3: Alors perception, tu le couples avec un attribut ou pas?
0: Non. Pourquoi?
3: C'est juste un jet de perception.
0: C'est un jet de perception. T'as pas, vous avez pas perception sur.
3: Bah moi j'ai perception en compétences, mais après.
0: Oui c'est ça. Jet de perception.
2: Plus
0: avec un plus 2, ouais.
1: Petite question, j'ai eu un 6 qui explose.
0: Ouais.
1: Et un 7. Est-ce que je relance mon 6?
0: Comment t'as pu avoir un 7?
1: Bah j'ai eu le parce que j'ai un D8.
0: Oui, mais t'as pas fait le maximum. T'as fait le maximum sur ton dé joker.
1: Ouais.
0: Ok, bah tu relances que ton D6.
1: Ok. J'ai refait un 6.
0: Tu relances encore une fois.
1: J'ai fait 13 en tout.
0: T'as fait 13. Et vous?
3: Moi j'ai fait un 6, donc je le relance.
0: Ouais.
3: J'ai fait 7.
0: Donc ça fait 7.
2: Moi j'ai lancé uniquement mon dé de 4 parce que c'était mon seul truc en perception, mais il fallait lancer aussi.
0: Il faut lancer. Tu jettes tout le temps ton D6, okay. Joker.
3: Ah d'accord.
2: J'ai fait un 1.
3: Eh ben j'ai fait 6 aussi à mon joker.
0: Jette ton...
3: Donc 6, 6, 12, 13.
0: Non, tu t'ajoutes juste les dés. On n'ajoute pas les valeurs des dés,
3: oui.
0: Mais on prend le maximum de l'un des
3: d'accord.
0: deux.
3: Encore 6,
0: donc ça fait 12.
3: Et 4.
0: 12 et 4.
3: 16.
0: 16.
3: Ok.
0: T'as fait combien toi?
2: 4.
0: 4. Vous deux, vous trouvez qu'il y a une odeur vraiment particulière. C'est pas celle de d'habitude. D'habitude, ça sent un peu dans les sous-sols, ça sent un peu l'humidité, ça sent un peu la poussière, un peu la moisissure, un peu comme dans une cave. Là, il y a autre chose. Il y a une odeur, un peu de crasse, d'alcool, de cigarette. Mais c'est pas une odeur que vous connaissez d'habitude.
3: D'accord. Il y a une teuf et personne nous a rien dit, ouais. Quoi. Et ils ont fait péter le courant, ces gens-là.
0: Justement, ça n'a pas non plus l'odeur de la teuf.
3: Ah ouais.
0: T'as fait combien déjà, rappelle-moi?
3: 16.
0: 16. 4, 8, 12. Ouais. Toi, tu sens même une odeur de viande avariée, un peu de charogne.
3: Ah oui, c'est pas la teuf, là.
0: Non, c'est plus la teuf, là.
2: Qu'est-ce qui t'arrive, là? Tu fais une drôle de tête qui t'arrive.
1: Ça pue. Tu sens pas que ça pue?
2: Ça quoi?
3: Ça sent pas très bon.
2: Non, mais là, je tiens à vous le dire, je suis enrhumé depuis 5 jours.
3: Ah oui.
2: Je ne sens strictement rien. Je suis HS.
3: Bah, t'as de la chance.
1: Ouais,
3: t'as
2: parce que
1: t'as
2: quoi, de la chance. Vous sentez quoi, vous?
1: Bah, le lendemain de soirée, un peu.
2: Ah.
1: Voilà, un peu ça.
3: Plus la mort, tu vois, quelqu'un qui aurait oublié.
1: Ah, j'ai pas la mort, par contre.
2: Comment ça, la mort?
3: Ouais. Bah, le cadavre, la viande avariée. Là.
2: Ah bon?
3: Ouais. Bah, pour moi, ça sent tout de suite la mort.
2: Là, depuis qu'on est dans la cave,
3: je suis végétarienne.
2: Quand on est descendu dans les sous-sols, c'est.
3: Ouais.
2: Ah, d'accord.
3: Ça sent ça.
2: On avance encore quand même?
3: Oui.
2: Ok,
1: on te suit.
3: Enfin, si vous êtes d'accord.
2: Oui. Allez, tranquillement.
1: Pas de soucis, avance et on te suit.
2: Suivons l'odeur.
1: Voilà.
2: Enfin, suis l'odeur. Parce que je...
0: Donc, vous continuez à avancer un peu jusqu'en bas des escaliers. Là, vous vous rendez compte que malgré les ténèbres qui vous entourent, vous commencez à voir presque comme si la lumière était allumée. C'est une faible lueur, mais il y a quand même... Vous voyez, vous distinguez tout ce qui est autour de vous, mais vous ne distinguez pas les couleurs. Vous distinguez des nuances de gris, mais vous distinguez tout ce qu'il y a autour de vous.
2: Ok.
1: C'est comme ça que les gens voyaient avant la télé en couleur. C'est pour ça.
2: C'est comme disaient mes grands-parents, oui. J'ai fait un reportage là-dessus, d'ailleurs.
3: Et avant, ils voyaient la vie en noir et blanc, du coup, aussi. C'est
2: exactement.
3: Et ouais.
2: Mais... qu'est-ce que j'ai l'impression de pouvoir discerner, enfin de pouvoir continuer à avancer là maintenant. C'est plutôt clair pour moi.
1: Ouais, étonnamment bien.
3: Ouais,
2: on pourrait même couper le briquet.
3: C'est un petit peu inquiétant, non? Est-ce que c'est moi qui ai la berlue? Je vois de travers.
2: On m'a dit que certains animaux étaient capables de voir la nuit. J'ai fait une investigation sur les chats, entre autres. Étaient capables des salles, des enfin du truc avec.
3: Oui,
2: voilà.
3: L'op. Nyctalope. Et pas autre chose.
2: Oui, voilà, c'est la même.
0: Mais en fait, c'est beaucoup d'animaux nocturnes en fait.
2: Oui,
0: enfin, beaucoup d'animaux tout court en fait voient la nuit parce qu'ils bougent plus la nuit que le jour en fait.
2: C'est ça.
1: Mais nous aussi, enfin, moi je sais que de nuit, on s'habitue à la. Est-ce qu'on serait pas habitué.
2: Dès qu'il n'y a plus de lumière artificielle, tu veux dire. Ouais. Oui,
0: oui. Pas oui, mais pas dans, les ténèbres totales.
2: Ouais, voilà.
0: Les ténèbres totales.
2: Ah, ouais. Ténèbres. Oui. Mais ouais, c'est étrange. Est-ce qu'on continue à avancer?
1: Bah, maintenant qu'on y voit.
2: C'est vrai qu'on est pas mal, mais je reste quand même derrière, je pense.
1: Oui.
2: Par pure sécurité, je surveille vos arrières principalement. Hein.
3: Oui.
2: C'est bon.
3: Oui, merci Jacob.
1: Et moi, je surveille les côtés.
3: Merci. Et moi, j'avance du coup.
0: Donc, toi, comme t'as fait un bon jet de perception, tu vois qu'il y a des traces de pas dans la terre battue, au sous-sol.
3: D'accord.
0: Et en fait, quand tu vois, ils se dirigent. Quand tu regardes la direction des traces de pas, tu vois qu'ils se dirigent vers l'ondulateur. Et il n'y a plus d'ondulateur.
3: Oh.
0: Il a été complètement arraché.
3: Sacrilège.
2: Encore les nazis. C'est encore ces néo-nazis.
3: C'est encore eux.
1: Autour des néo-nazis qui ont piqué des onduleurs.
3: C'est encore eux, c'est vandale.
2: Attends, mais ça veut dire que quelqu'un est venu ici?
3: Oui.
0: Toi, tu commences à sentir cette odeur un peu. Ouais, tu distingues la cigarette, la crasse.
2: Ah, voilà. Oh punaise, je la sens aussi.
1: Ça pue, hein.
2: Ça sent.
0: Tu distingues là, ouais, c'est vraiment cette odeur.
2: Putain, mais c'est proche, quoi.
3: Mm-hmm.
2: On marche dans quoi là? Non, c'est pas.
1: C'est de la boue. Ouais.
3: Et ces traces de pas, est-ce qu'elles sont humaines ou est-ce qu'elles sont.
0: Elles sont humaines. Okay. Elles sont humaines. C'est des traces, ouais, de genre de basket.
3: Pointure 38, pointure.
0: Plutôt du entre 43 et 45 plutôt.
3: Ah oui.
2: Est-ce qu'on voit après vers où elles se dirigent ensuite? Elles disparaissent
0: Eh ben.
2: Parce que.
0: Toi, t'arrives pas trop à voir parce qu'il y en a.
2: Oui,
0: il y en a,
2: effectivement.
0: Il y avait d'autres traces. Tu peux me refaire un test si tu veux.
2: Ouais.
0: Comme tu les. Comme elles. Enfin.
2: Perception.
0: Tu les as montrées les traces de pas ou pas
2: Est-ce que tu m'as montré.
0: Tu les as montrées
3: Je peux les montrer. Regardez des traces de pas.
0: Donc, tu peux me refaire un test de perception.
2: Alors,
1: et
2: 3, 2.
1: Donc
0: 3 et 2
2: 3, bon.
0: Bah en fait, elle te montre des traces de pas.
2: Bon.
0: Ouais, bon, bah.
2: Effectivement, ouais.
0: Oui, oui, tu les vois, mais alors il y en a de partout, quoi. C'est impossible de trouver la direction, quoi.
3: On ne peut même pas suivre une piste, alors.
0: En fait, comme c'est une pièce qui est fermée, qu'il n'y a pas d'autre accès, soit la personne est remontée par les escaliers. Soit, il est passé au travers d'un des murs, mais c'est physiquement pas possible. Enfin, je veux dire, dans notre monde,
1: ou alors il est encore là.
2: On est quand même dans un monde logique, je tiens à vous le dire.
3: Oui, jusqu'à il y a 10 minutes, c'était encore plausible comme explication.
2: Oui, non, mais après, si tu fais encore un retour sur cette vision, franchement, je pense qu'on a fait un rêve collectif. Rien de bien choquant. Hein. Pour l'instant, moi, en tout cas, ça me perturbe pas plus que ça.
0: Du coup, vous percevez aussi du coup, un air frais qui vient donc du haut, et vous sentez que l'odeur que vous avez, enfin donc si toi tu l'as senti
2: maintenant
0: coup,
2: un peu
0: maintenant
2: ouais.
0: tu
2: ouais,
0: la sens un peu ouais.
3: Les trois.
0: Vous voyez que le vent amène cette odeur.
2: Ah, pétard, c'est pas là.
1: Ça vient pas de là.
2: Bon, on sait qu'il y a plus d'onduleur, ça c'est sûr. D'onduleur, il y en a plus.
1: Il y a plus d'onduleur.
0: Il y a plus d'onduleur.
1: Voilà. Ah, j'ai cru qu'il avait été débranché, c'est tout.
0: Non, il a été arraché.
2: Ah, parce que complètement arraché. Le problème aurait été
1: résolu. Oui, c'est-à-dire de le rebrancher, c'est qu'un problème de branchement, ça se fait.
3: Il a été emporté comme un trophée. Est-ce qu'on va se laisser faire?
2: Moi, je vous propose qu'on en s'envahit très vite de cet endroit. Déjà, alors je trouve ça très, très lugubre. Cette histoire d'odeur, ça commence à me déranger. Et puis finalement l'odeur vient pas que d'ici. Donc c'est presque rassurant d'être là sans qu'il y ait plus l'odeur, mais j'ai l'impression qu'elle vient d'ailleurs finalement.
3: Tout à fait.
1: Je vais quand même regarder autour de la pièce, voir si. On vérifie quand même si dans la pièce le mec qui a piqué ça est pas encore là parce que.
2: C'est bien, oui, peut-être qu'il est caché dans la.
1: Peut-être qu'il est caché ici et qu'on ne le sait pas quoi.
0: Là, tu vois rien, t'as même essayé de toucher pour voir si ce qu'elle est pas. Enfin, tu sais, s'il était invisible, qu'il n'était pas contre un mur, t'as rien. Toucher d'autres que les pierres froides du fond du sous-sol.
3: Et sointantes.
2: Donc, on est d'accord que le tableau électrique n'est pas là.
0: Non, il est ailleurs.
2: Eh oui,
0: mais du coup, comme il n'y a pas d'électricité nulle part,
3: il n'y a
2: aucun intérêt fusible, n'a rien changé.
3: Je pense qu'on peut faire une croix sur notre émission.
2: Mais au moins, on est au courant qu'on n'a plus d'onduleur.
3: Ouais.
1: Mais si on en avait un toujours dans le studio qui ne marchait pas, il y en avait un dans le studio qui ne marchait pas.
2: Oui.
1: Ouais, donc ça pourrait se servir de lui ne marcherait pas du coup.
2: Ah oui.
1: Ouais.
2: Ouais.
1: Qui est déjà HS.
2: Moi, je propose qu'on s'en aille. Peut-être qu'on aille, parce qu'on est quand même à Saint-Julien, donc il y a forcément d'autres personnes qui ont subi le même souci que nous. Enfin, j'imagine, peut-être qu'on peut aller voir...
1: Monter dans les étages, peut-être.
2: Ou tout simplement dans les étages du bâtiment, oui.
3: Oui, c'est une très bonne idée. Ça semble raisonnable.
2: Bon, c'est mon idée, mais je suis pas obligé d'être devant non plus. Vous savez que...
1: Mais on inverse les rôles. On fait le premier passe troisième, le troisième passe premier, et le deuxième, bah, il est au milieu, donc il bouge pas.
2: Bon, je sens que faut que des fois je prenne voilà. Bon courage avec mes deux petites mains et on y va.
1: Tu veux le pied de...
2: Et je prends le pied de micro.
3: Parce OK,
2: je
3: suis, c'est parti.
2: Voilà, je suis quand même un journaliste avant.
0: Tu passes premier, qu'est-ce que tu fais? Tu remontes la volée de marche?
2: Voilà, je commence à monter la volée de marche, je suis un peu l'air aussi, sentir d'où vient

0: s'engouffre à l'intérieur. Et c'est ça qui l'a fait grincer.
1: Ok. Moi, je suis preneur de l'ouvrir pleinement cette porte et de qu'on s'engage dans la rue et potentiellement qu'on aille voir la boucherie qui est entre autres à côté de la des locaux de la radio. Peut-être voir si eux aussi sont ont été, même s'ils sont fermés, mais peut-être potentiellement il y a peut-être des gens qui tournent autour. Mm-hmm. Au moins, peut-être faire un appel dans la rue.
2: Tout à fait.
1: Voilà. J'utilise ma belle voix forte de journaliste principalement dans la rue et appeler. Il y a quelqu'un? Vous, est-ce que quelqu'un peut m'entendre?
2: On n'a pas un mégaphone là dans, pour les manifs dans le local, il me semble. Hein.
1: La radio, peut-être bien. Oui. Bah ouais. Peut-être raison, peut-être qu'on nous entendrait mieux.
2: Mm-mm.
3: Je voulais que j'aille le chercher?
1: Oui.
2: Bonne idée, dispatchons-nous.
1: Voilà,
3: cours le chercher.
1: Ça a toujours été une réussite dans nos aventures. Bon, nous on reste dehors et on essaie de voir si on peut pas alpaguer quelqu'un qui pourrait passer ou voilà.
3: Et moi je cours le chercher.
0: Donc. Comme il pleut, il n'y a personne dehors. Vous pensez que tout le monde est rentré se mettre à l'abri pour pas être trempé, quoi. Et la boucherie est fermée.
1: Mmh. Non. Je m'empresse d'aller toquer à des portes. Si moindre porte sonner, toquer, voir s'il y a une lumière ou pas dans les maisons.
0: Il n'y a pas de lumière.
1: Ah oui, forcément.
0: Et personne ne t'ouvre.
2: Et y a pas des pauvres gens comme nous qui cherchent âmes qui vivent à l'extérieur ?
0: La rue est déserte. Vous n'entendez que le bruit de la pluie sur le trottoir.
2: Bien, ça commence à être suspect, Jacob.
1: C'est pas bon signe, cette affaire. J'en ai fait des investigations, mais là, celle-là...
4: Y'a quelqu'un ?
2: Est-ce que tu as ton zoom, Jacob ?
1: Je vais en faire un reportage, t'as raison.
4: Ouh, y'a quelqu'un ?
0: T'entends une corneille au loin qui s'envole.
4: Ah.
2: Il y a quand même âme qui vive, tu fais vachement bien la corneille.
0: Merci. J'ai participé au cri des concours d'animaux la semaine dernière.
2: T'as gagné ?
0: J'étais en demi-finale.
2: Oh, bravo.
1: Donc c'est vrai que t'es un vrai truc.
0: C'était un vrai truc.
1: En impro là-dessus, ça aurait été une super impro. Okay. Donc il n'y a personne, pas âme qui vive. Personne ne répond à part les oiseaux. Donc il y a des animaux vivants.
2: Il y a déjà des animaux vivants.
1: Il y a des gens qui ont volé notre onduleur.
2: C'est ça.
3: Et c'est vrai qu'on n'a pas exploré le bâtiment de la radio. Peut-être que c'est de là que ça vient.
1: Déjà, tout simplement, on peut essayer d'aller voir là-dedans.
3: Parce que normalement, il y a âmes qui vivent, c'est sûr, dedans. Bah, s'ils ne sont pas là, c'est garanti.
1: Qui vivent dans ce bâtiment.
2: Ouais.
1: On retourne à l'intérieur.
2: Tout à fait.
1: Et on essaie de monter les étages et on toque aux portes aussi.
0: Ouais. Avant de rentrer, vous sentez encore cette odeur.
1: D'accord. Est-ce qu'il y a un moyen qu'on puisse se diriger vers l'endroit où vient l'odeur ?
2: C'est trop diffus.
1: C'est trop diffus.
0: Tu peux me faire un test de perception, ouais.
1: Pourquoi c'est moi qui pose ce genre de questions ?
0: Bah, enfin, si.
2: Tu peux en faire un aussi, on peut tous en faire un.
0: Tout le monde peut faire un.
1: 4.
0: T'as lancé ton
1: 2, pardon, 2, et j'ai lancé mon dé bonus et j'ai fait 4 avec.
0: Ok.
2: Donc c'est D6, perception plus D6 en bonus, c'est ça ?
0: Voilà, tu jettes toujours ton D6 bonus.
2: D'accord.
3: J'ai fait 16.
2: J'ai fait 3.
1: 16.
3: Le D6 qui explose deux fois.
1: Perception
3: encore.
1: Incroyable.
2: Ouais, tu n'es pas humain en fait.
1: Ouais.
2: Tu es un lycanthrope.
0: Toi, tu sens clairement l'odeur. Et il y en a encore une autre. Ça sent vraiment le produit chimique. Vraiment. Je sais pas comment expliquer. Produit chimique qu'on mettrait dans des vergers, tu vois, pour enfin un engrais ou. Vraiment quelque chose qui te prend le nez, qui te pique, enfin c'est
3: ça pue
0: vraiment quoi. Et tu sens que cette odeur, elle vient derrière le square. Je sais pas si vous voyez, il y a une ancienne usine.
1: Oui.
0: Et derrière, il y a un petit parking. Tu as l'impression que ça vient, que l'odeur vient de par là-bas.
3: Je pense savoir d'où vient l'odeur. Là, il y a mon nez de Doberman qui s'est activé. Je pense savoir d'où ça vient. C'est vers les usines, le square là-bas, ça sent vraiment pas bon là-bas, quoi.
1: Ouais. Ok.
3: Il y a une odeur de produits chimiques en plus, bizarre.
1: Produits chimiques. Ouais.
2: D'accord.
3: Ouais, encore un coup de gens de la carrière.
2: Il y a moyen. Ouais, je dis, on est des journalistes d'investigation, on n'est pas.
3: Ben investigons.
2: Investigons.
1: C'est pas faux. C'est pas faux.
2: T'as ton zoom, Jacob.
1: Je vais prendre mon petit papelard, je vais essayer de le mettre à l'abri de la pluie et je vais noter tout ce que je peux voir pour l'instant.
0: Donc vous dirigez là-bas. Et plus vous vous rapprochez, plus vous entendez des voix qui discutent.
1: Okay.
2: Ah, il y a du monde.
1: Putain, moi je suis terrible en perception, mais j'aimerais bien savoir est-ce que c'est. On peut comprendre si c'est des personnes qui sont énervées, qui sont inquiètes, qui.
2: Des gens d'extrême droite.
0: Alors, s'ils sont d'extrême droite, comme.

0: Comme ça, tu sais pas, parce qu'il... Ouais. Bah, t'arrives pas trop à percevoir de quoi il parle, mais ouais, c'est quand même une conversation un peu agitée, quand
1: agitée.
0: Même.
1: Ok.
0: Ouais.
2: D'accord.
0: Avec un peu de l'inquiétude, quand même, ouais.
1: Ah. Moi, je propose qu'on se... Et je dis ça, non pas par couardise, mais par simplement volonté de faire attention à nos, voilà, à nos personnes, qu'on y aille discrètement. Plutôt que de se présenter directement, peut-être qu'on jauge la dangerosité ou pas de cette rencontre.
2: Pourquoi pas ?
0: Moi, ça me
1: va. Ouais. Je veux bien être leader de ce mouvement.
2: D'accord. Moi, je vous pose la question, est-ce que vous avez de bonnes compétences de discrétion ?
0: Moi, c'est pas mon truc.
1: Moi, c'est mon truc. C'est mon dada.
2: C'est ton truc.
1: C'est mon dada, la discrétion.
2: Alors, je dis pas ça pour que tu prennes des risques tout seul, Jacob.
1: Non, mais je vais m'approcher discrètement et essayer de prendre des informations avant même de rencontrer ce, j'imagine, groupe de personnes. On sait donc, même pas si elles parlent.
0: Vous déplacez en groupe.
2: Oui, et à un certain moment, on laisse Jacob prendre l'initiative.
0: Donc, ce qu'on va faire, vous allez me faire un test de discrétion de groupe.
1: Ah, alors c'est quoi, discrétion de groupe ?
0: Donc, vous faites tous un jet de discrétion. Et il faut que vous ayez que la majorité réussit.
2: Ah d'accord.
3: Réussissez hein.
2: Alors 6.
0: Relance ton D6 du coup là.
2: Donc 6.
3: Oui,
2: 6 et 8.
3: Ouais. Là, c'est un D8 ça.
1: Que le D8 ou le bonus aussi avec ? Forcément le bonus.
3: Les deux ouais. Bonus tout le temps.
1: Bon bah je relance. Relance les deux à chaque fois.
3: Que le 6.
2: Non, que le 6.
0: Ça fait combien ?
3: Moi j'ai fait 2.
0: 2. OK. Ah oui, j'ai oublié de vous préciser, quand vous faites double 1 sur vos gestes, c'est un échec critique. Hein.
2: Ah oui,
0: je vous rappelle.
3: Que de chance.
2: Et du coup, en échec
3: vous
2: critique.
3: 10,
0: Ah bah là, si c'est un jet de discrétion, qu'il y en a un qui fait un échec critique, vous êtes repéré direct.
2: C'est cuit.
1: Ok.
0: C'est cuit.
1: J'ai fait 10.
0: C'est cuit.
3: Tu as fait combien les dés ?
2: 10, 8 et.
3: 2.
2: Et 2. Mais il y a 2 sur 3 d'entre nous qui ont réussi, donc on peut dire que c'est une réussite, n'est-ce pas ?
0: Eh ben, je vais vérifier.
3: On l'espérons.
0: Ils ont pas. Oh, c'est nul. Eh ben, je vais leur faire un test d'âme, tiens.
1: Okay, j'espère que c'est une super gentille personne.
0: Vous approchez et vous entendez que la conversation, elle est encore plus bruyante. Plus le bruit de la pluie. Même si vous étiez... pas discret.
1: Ouais.
0: Vous savez que vous êtes pas repéré.
1: Ok.
3: Mais que disent ces gens ? Si on doit les entendre.
2: Tu veux dire que tout comme la lumière nous paraissait plus lumineuse, le bruit nous paraît plus bruyant ?
0: Exactement.
2: Nous sommes en hyperesthésie ?
0: Vous êtes en hyperesthésie.
2: Oh ! Mais que se passe-t-il ?
1: Très joli mot.
2: Mais qu'est-ce qui se passe ?
0: Quand vous vous approchez, vous entendez des bribes de conversation, vous voyez que ça parle beaucoup d'une personne de Hill. Il veut ça à tout prix, fais pas le con, nous lâche pas maintenant.
1: Est-ce qu'ils sont dans la lumière ou ils sont pareils dans la pénombre aussi ? Ils ont pas un truc qui leur.
0: En vous rapprochant, vous voyez qu'en fait ils sont. Donc vous voyez la scène, donc il y a une camionnette, un fourgon qui est garé au milieu de la petite placette. Les portes arrière sont ouvertes et il y a 3 hommes habillés en noir, le crâne rasé. Il y en a 2 qui portent des cagoules et un masque, enfin un bandana sur la bouche.
3: Des skinheads.
0: Et vous les voyez qui discutent les 3 devant le fourgon.
2: Tu as toujours ton pied de micro.
1: Tu as toujours ton couteau. Moi j'ai toujours le pied de micro comme a passé très fièrement. Mon cher infirmier, mais je sais que là, je sais pas si je m'aventurerais du fait de me rapprocher de ces gens-là. Et on est d'accord que là, on a suivi l'odeur.
2: Oui, on les a suivis à l'odeur.
3: Bah, ils puent, c'est pas nouveau.
1: C'est vrai, mais on les a suivis, mais parce qu'il y a aussi une odeur chimique.
3: Oui.
1: Donc il y a un problème chimique. Mais est-ce que la odeur de viande
2: avariée
1: vient du même endroit ?
0: Oui.
2: Et ça viendrait plutôt de la camionnette ou plutôt des 3 types qui est à côté ?
0: Pour le savoir, faudrait vous rapprocher.
3: Est-ce que vous voulez que je fasse une diversion avec mon mégaphone ?
1: Allez, moi je suis chaud. Je me rapproche de la camionnette pour essayer de l'ouvrir et comprendre ce qu'ils ont dedans.
2: Tous pour Philippe Poutou !
3: Et ben, je vais me mettre dans un coin, pas un peu loin, 2 quand même,
0: okay.
3: Avec mon mégaphone.
0: Alors tu fais, parce que du coup en fait si tu veux, il faut que tu contournes vraiment tout le bâtiment, donc ça va te prendre un petit peu de temps.
3: Ok.
0: Donc tu contournes le bâtiment, mm-hmm. t'arrives de l'autre côté. Et qu'est-ce que tu fais du coup? Tu les vois du coup, enfin donc tu sais t'es derrière l'école, je sais pas si tu vois dans la rue qui descend. Et tu les vois au loin derrière leur camionnette.
3: Je mets mon
1: mégaphone.
3: Mon mégaphone, je fais. Pas de fachos dans notre quartier, pas de quartier pour les fachos. Et je fais. Mais bon, il y a quand même quelqu'un.
0: Là, direct. Vous deux, vous voyez les trois qui vous tournent le dos et qui vont voir ce qui se passe.
2: Ou
3: en courant.
2: Cours Forest.
0: Non, ils courent pas, ils regardent juste ce qui se passe. Et là, ouais, espèce d'éco-terroriste, qu'est-ce que tu veux? Vas-y, barre-toi là. Casse-toi de là. Qu'est-ce que tu fais là d'ailleurs?
3: Jaloux. Et je cours.
1: C'est bizarre. Bref. Bon,
4: pendant ce temps-là, moi je m'empresse de me rapprocher de la camionnette.
0: Ok.
4: Très discrètement, et d'ouvrir la porte arrière ou latérale. Je sais pas comment
0: t'avais fait quoi en test de discrétion déjà? Tu te souviens de
3: 10.
0: T'avais fait 10?
4: Oui.
0: Ok, donc.
2: Moi j'approche mon briquet pour qu'il puisse voir. Pour qu'on puisse voir.
0: Et ben, en fait là vous êtes dehors. Vous voyez encore mieux. Même sans lumière.
4: Ah oui.
2: Ah oui.
0: Et donc tu te rapproches. Qu'est-ce que tu fais? Donc t'arrives au niveau de la camionnette, t'entends ton acolyte qui gueule dans le micro, dans le mégaphone. Tu vois les gars qui s'en vont.
4: Et là, j'essaie le plus discrètement possible d'ouvrir la porte de la camionnette pour essayer de voir ce qu'il y a dedans.
0: Alors laquelle? Celle de devant? Parce que celle de derrière était déjà ouverte.
2: Ah,
4: j'essaie de rentrer alors dans la camionnette par la porte arrière qui était déjà ouverte.
0: Eh ben, tu peux pas rentrer comme ça directement parce que tu vois qu'il y a plein de sacs. Oh, de sacs et de. Des bidons, des mini-containers.
4: Ok.
2: Il y a des étiquettes?
4: Je veux bien commencer à entrouvrir un sac plutôt.
0: Déjà, avant d'entrouvrir, t'as une odeur chimique qui te défonce les narines. Ah. Mais vraiment. Ça t'as l'impression quoi que ça te détruit en fait le nez juste de respirer ça.
4: Ah oui, d'être là je peux pas quoi.
0: Ah juste là, ok, je peux pas.
4: Bon. Est-ce que si je me couvre le nez simplement, je mets un foulard,
0: ouais,
4: un chiffon,
0: t'arrives un peu à cacher un peu. C'est quand même difficilement respirable, mais ouais, t'y arrives.
4: J'essaie donc de faire le plus rapidement possible pour pas rester là, et j'essaie d'essayer d'ouvrir, d'entrouvrir un des sacs.
0: Tu vois que c'est un genre de poudre grisâtre. Qui pue et tu vois qu'il y a le logo
4: toxique,
0: irritant et dangereux pour l'environnement.
4: Ok. Et je me tire direct de la camionnette.
0: Et tu vois la marque, c'est marqué Pentex. P-E-N-T-E-X.
4: Ok. Je veux bien essayer de me rapprocher des. Si j'ai le temps d'aller vers les portes de devant pour essayer de trouver peut-être des papiers ou des choses comme ça.
0: Je fais juste un petit test de dé, voir.
3: Team Shop.
0: Ouais.
4: C'est bon, Team.
0: Tu vois qu'ils sont encore en train de discuter, entre guillemets, avec ton acolyte. Donc tu t'avances discrètement, t'en trouves la porte. Et tu trouves une carte.
4: Ok. Carte IGN ou une carte...
0: Non, une carte... En fait, une carte IGN, mais qui a été imprimée sur un morceau de papier.
4: Ok.
0: Et en fait, tu vois l'itinéraire depuis Saint-Julien-Molin-Molette.
4: Je la prends.
0: Ok.
4: Je la mets dans ma poche.
0: Ouais.
4: Est-ce que j'ai d'autres choses que je pourrais potentiellement, peut-être de la boîte à gants, ouvrir ou des choses intéressantes que je pourrais retrouver là-dedans, que je pourrais voir
0: Tu vois... Non, tu vois... Après, tu vas avoir des paquets de cigarettes.
4: Ouais, ok.
2: Une lampe torche, peut-être
0: t'as une lampe torche. T'as une paire de gants, enfin voilà, ouais. Du matériel qu'on trouve dans une voiture.
4: J'ai l'impression qu'on est plus discret sans lampe. Je vais m'autoriser à ne pas en prendre une. Peut-être qu'on va le regretter plus tard.
2: Ouais, ça pourrait servir plus tard. Hein.
4: Bon, je prends une lampe torche parce que j'ai une petite voix dans ma tête qui me laisse entendre que la voix de la raison, quoi, finalement.
3: T'as l'air de fait. T'as une lampe torche?
4: Hop là, je prends la lampe torche, je la fous dans ma poche aussi et je sors de la camionnette en essayant de faire en sorte de pas être opéré non plus par les yeux.
0: T'y arrives?
4: Parfait.
0: Surtout qu'ils sont encore en train de gueuler avec le bruit de la pluie. T'arrives à, en fait, à, même au moment où tu refermes la porte, t'as, en fait, t'as un coup de tonnerre qui est
4: synchronisé.
2: Les dieux sont avec
4: génial.
2: Toi.
0: Donc tu récupères la carte, tu rejoins. J'ai oublié ton nom. Encore.
2: Marcel da Silva. Marcel. Mais je suis devenue une Marcel.
0: Tu rejoins Marcel et vous voyez donc les trois gars qui reviennent au fourgon, qui montent tous les trois, qui ferment les portes arrière, ils montent et ils s'en vont.
4: Putain, ils arrivent à rester là dans cette affaire. Ils ont des foulards et des cagoules. Très bien. Les copains. J'ai une carte. Je la présente à tout le monde. Et j'essaie d'étudier, de savoir quel est ce trajet.
0: Eh ben, tu vois que c'est une carte qui se dirige vers Colombier. Okay. Et en fait, elle bifurque avant dans un chemin qui s'enfonce dans la forêt.
4: Ok.
0: Et tu vois que le point final, il est en plein milieu de la forêt.
2: Ils sont partis ou pas ?
0: Oui, ils sont partis.
2: Ah mince, j'aurais bien voulu leur crever les pneus. J'ai un super couteau en plus.
0: Fallait le faire avant.
4: Cette carte,
2: bah oui, mais
4: je veux bien te la laisser, Marcel.
2: D'accord.
4: Car déjà, tu connais bien mieux la forêt que moi. Même si j'ai fait beaucoup de reportages dans cette forêt. Entre autres sur les pierres druidiques et tout ça. Bon, bref. Je te la laisse. Parce que je pense que tu seras mieux te repérer.
2: Hop là. Peut-être. C'est pas dit. Vous avez confiance.
3: Entièrement.
4: Mais à pied, ça fait quand même bien loin, quoi.
2: Ça fait un peu loin.
3: Est-ce qu'on aurait pas une voiture ou un truc ?
4: Putain, on aurait pu leur piquer leur camionnette.
2: Bah ouais. Ouais.
0: Vous avez quoi déjà comme... Est-ce que vous avez une compétence chance ? Je me souviens plus si dans ce jeu il y en a une, je crois pas.
3: Non.
0: Ou un truc qui se rapprocherait.
2: Par contre, j'ai vu derrière qu'on pouvait choisir un handicap et un atout.
0: Alors non, ça c'est des choses que j'ai oublié d'effacer quand j'ai créé le personnage.
2: Dommage. J'aurais choisi chance sinon.
0: Bah en fait, il y a des voitures autour de vous.
4: Ah, et ben moi je qui a déjà volé une voiture. Parce que là je vous avoue que moi j'ai fait beaucoup de choses dans ma vie hein, parce que je suis quand même un grand reporter, mais je ne me souviens pas avoir déjà volé une voiture.
3: Moi non plus, mais peut-être qu'avec
0: avec un petit jet de subterfuge, peut-être que le journaliste.
4: Mais je veux bien m'essayer pour une première.
3: Une petite lame le long de la vitre devrait peut-être pouvoir libérer le.
2: Moi, je veux bien casser la vitre, sinon avec mon D8 en force, hein, y a pas de souci.
4: Allez, hein, de toute manière, avec le bruit qu'il y a, franchement, ça ferait frère à personne.
3: Au pire, y a personne.
4: C'est ça.
3: Prends juste un fleur dans ta main, pas te faire mal, quoi.
2: Ça marche. Je peux prendre ton pied de micro, s'il te plaît ?
3: Ce serait ton plus simple, c'est vrai que.
0: Donc, tu vois, à côté de toi, y a une vieille 205.
2: Il y avait juste une vieille.
4: Bah,
0: parce que,
4: juste une vieille.
0: Tu sais que les nouvelles voitures, elles sont déjà les vitres, elles sont doublées d'un film plastique, donc du coup tu peux pas les péter.
2: C'est vrai.
0: Et en plus, c'est truffé d'alarmes. S'il y a pas les clés, tu peux pas démarrer. Enfin, tu sais que les vieux trucs, c'est le meilleur truc pour rouler en fait.
2: C'est vrai. Si vous nous écoutez,
4: on fait les meilleures compotes. Les vieux trucs.
2: Alors, je garde le meilleur, c'est ça ?
0: Ouais.
2: Et j'ai fait 7.
0: Non. T'as fait 3. Ah non, 7, pardon.
2: 7.
0: Je croyais que c'était un 1. Et ben en fait, comment tu le fais ? Dis-moi comment tu fais.
2: Fais attention parce que je demande à mes camarades de me cacher quand même. Et puis je le fais plutôt. Vous pouvez pas
0: alors,
2: le voir.
0: Là,
2: mais
0: vous le voyez pas, mais les deux se mettent et ils lèvent les bras aussi.
2: Tout à fait, très discret.
3: C'est vrai que c'est paradiphonique.
0: Mais quand tu dis ça, vous rendez compte que vous avez encore croisé personne dans la rue.
2: C'est vrai.
0: Même pas quelqu'un qui courait avec un parapluie ou un journal au-dessus de la tête.
4: C'est clair, là.
0: Personne,
2: il se passe un truc
0: désert.
2: Quand même.
4: On a vu que comme s'ils avaient été évaporés.
2: Ouais. Ah. Et pourtant, on a pu interagir quand même avec eux parce que quand j'ai oublié ton nom, cher infirmier.
3: Pardon, Anesti.
2: Anesti International.
3: Anetis, pardon.
2: Anetis. Quand Anetis a crié dans le mégaphone, les mecs, ils ont entendu quand même. Donc ça veut dire qu'ils.
4: Oui, mais ces personnes-là, mais les autres. Non pas. Mais est-ce que les autres habitants de Saint-Julien-Molin-Molette sont encore là, quoi ? Moi, c'est la question que je me pose.
2: C'est vrai.
4: Car je suis journaliste. Je pose des questions. J'ai très peu de réponses, mais je me pose surtout des questions.
3: C'est une simple question.
2: Et moi, je casse des voitures. Enfin, je casse des vitres des voitures.
4: Mais on connaît personne à Saint-Julien qu'on pourrait.
0: Donc, du coup, comment tu fais pour ouvrir la voiture ?
2: Eh ben, je donne un coup dans la vitre. Ça peut pas être discret, du coup. Avec le pied de micro, mais ceux-là ont un pied en fonte.
0: Ouais.
2: Et du coup. Une fois qu'il y a tout le verre à l'intérieur, évidemment, je tire le teuteut parce qu'à l'époque c'était des teuteutes.
0: Ouais, ouais.
2: Et j'ouvre et après j'enlève le verre avec la manche. Voilà.
0: Ok.
4: Et on s'installe, on te rejoint ? Moi, je veux bien te rejoindre. Je veux bien trop sec, j'avoue.
2: Ok.
4: Ça va avoir un peu marre de la pluie.
0: Donc, vous montez dans la vieille 205.
2: Ouais.
3: Veux-tu que je fasse les fils pour la démarrer?
2: Oui, si tu veux.
4: Ah, c'est bien ça, c'est une bonne idée.
0: Eh ben, tu peux me tenter un test de crochetage. Si tu l'as.
3: J'ai pas crochetage, j'ai technologie. Informatique, pardon.
0: Informatique. Alors, c'est pas vraiment de l'informatique. Ouais.
2: Est-ce que ça peut rentrer dans des compétences de survie de braquer une caisse?
4: Ou de subterfuge?
0: Non, subterfuge à la rigueur, ouais.
4: Allez, je veux bien le tenter.
0: Le journaliste, c'était déjà arrivé, toi, de...
1: Oui, oui.
0: T'as déjà fait des... Enfin, t'es déjà allé faire des reportages en Afrique. Et tu sais qu'il y a, ben, des fois, voilà, il y a eu des moments où t'as eu recours à ce genre de...
4: En tout cas, j'ai vu des personnes le faire.
0: Et t'as vu des personnes le faire.
4: Je ne m'autoriserai jamais de le dire à la radio ou dans quelconque reportage. Je ne l'ai jamais fait. Mais là, je veux bien essayer de le faire devant vos oreilles ébahies. Je m'en sors, du coup, j'essaye.
0: Bah, fais-moi un petit test, du coup, de subterfuge. Subterfuge. Avec quand même un bonus de plus 2, quand même.
4: 7.
0: Ouais, et ben... Alors, tu vois que c'est un vieux moteur, c'est une vieille caisse. Du coup, tu le vois qu'elle tout saute un peu, elle tout saute, et...
4: Ah, voyez comment
2: bien,
4: ça...
2: Elle
4: comment
2: démarre. Ouais,
4: comment les plus gros fonçons, voilà. Bon, je sais pas conduire.
2: Ça, c'est du grand journaliste.
0: Et ben, toi, t'étais sur le côté pour voilà. Justement pour démarrer au fil, c'était plus simple.
4: Tout à fait.
2: Moi, je veux bien conduire, du coup.
4: Ça me va.
0: Ok. Donc, vous montez dans la voiture et vous partez, donc, j'imagine, en direction de Colombier.
2: Ouais.
4: Ouais, c'est parti.
0: Donc, vous suivez la route.
4: Est-ce que pendant toute cette route, on peut quand même se dire qu'on regarde aussi un peu autour, savoir si on voit pas même qui vivent, même des animaux en fait,
3: parce qu'on on retrouve pas le camion même.
0: Il fait clair, il fait nuit en fait maintenant. Mm-hmm. La nuit est tombée, il pleut toujours.
2: Ouais.
0: L'orage est un peu passé, mais il pleut toujours.
4: Donc ça voile quand même pas mal le ciel. On voit
0: le ciel est bien voilé et il y a une brume. Commence à arriver.
2: D'accord. Et c'est toujours la panne de courant, genre les lampadaires.
0: C'est toujours
2: au bord
0: la panne
2: routes,
0: de courant, les lampadaires, même chez les gens, tout est éteint.
2: D'accord.
4: Bon bah faisons route, hein, de toute manière. Ouais. On a pour l'instant que ça dans notre, dans ligne de mire, dans les choses qu'on peut faire. On pourrait peut-être, en même temps qu'on est en route, proposer une petite discussion sur vraiment s'arrêter peut-être sur cette idée de qu'on a vu des choses. Enfin, moi c'est quand même bizarre cette histoire de Seconde Guerre mondiale. J'y étais pas moi à l'époque. Hein.
3: Ben
4: alors, j'en ai fait des reportages dans ma vie. Alors celui-là, je l'ai pas fait.
3: Puis surtout, tu nous as dit par des loups-garous.
4: Oui. Alors, pas d'Américains, pas d'Anglais, rien, nada, walou. Que des loups-garous. Enfin, qu'est-ce qu'on pourrait s'apparenter à des loups-garous dans la culture, culture occidentale?
2: Bah, des gens de droite, tu l'as dit tout à l'heure.
4: Oui, finalement, ça y ressort.
2: Non, c'est pas gentil pour les loups-garous.
4: Oui, c'est vrai. Mais et vous les avez vus dans quelle situation?
2: Avec des guerriers d'une autre époque, en fait.
3: Romains, un peu. Enfin,
4: Romains
3: Ouais, c'était...
4: Mais ils se battaient contre qui?
3: Contre des Romains, de ce que j'ai compris.
4: Ah, ils se battaient, eux, contre des Romains. Ça voudrait dire...
2: Alors moi, c'était contre des bestioles aussi, vaguement humanoïdes, plutôt...
0: Toi, c'était des Romains
2: qui
0: se battaient contre ces bestioles humanoïdes, moitié canines. Toi, c'était des hommes une armée en armure qui se battait contre
2: donc une armée médiévale plutôt
0: médiévale. Ouais, tu vois, il y a aussi des épées, je l'ai pas dit, des épées, des arcs, des arbalètes. Et toi, c'était contre
4: des nazis.
0: Ouais,
2: les gars, ils se battaient en jupette, c'est ce que j'ai vu.
4: Mais surtout
2: en jupette.
4: La grande question, c'est quel est le lien? Pourquoi on est encore là, nous, en vie? En tout cas, pourquoi nous, on est capable de se mouvoir, parler, déplacer, tandis que les autres, j'ai pas l'impression qu'il y a âme qui vivent, quoi.
3: Et qui sont eux?
4: Ben oui.
2: Et on a tous les trois vu ce symbole, là, dans le ciel, les éclairs qui formaient une croix, ou c'est simplement...
0: Non, ça, c'est en fait, vous l'avez vu quand le studio s'est fait saccager.
2: Ah oui.
0: Il y avait ce logo sur les murs.
2: D'accord.
0: Okay. Et puis vous l'avez vu aussi dans les informations.
2: On sait que c'est un groupuscule.
0: Voilà, vous savez que c'est un groupuscule, ouais.
2: Ok.
4: Est-ce que c'est pas des fanatiques de l'orage, des éclairs, les éclairs faisant lien avec
2: avec Zeus,
4: les SS,
3: les SS.
4: Et oui. Et oui.
3: Ben oui.
4: Et oui, Marcel. Parce que oui, c'est vrai. Zeus, on y revient.
0: Donc vous arrivez à l'entrée du chemin de terre qui s'enfonce dans la forêt.
2: Eh ben, sur la carte, en fait, est-ce qu'on a une indication de la forêt? Enfin, d'un endroit où on doit aller dans la forêt, ou ça s'arrête au chemin de terre?
0: Ben, tu... Oui, si, comme c'est une carte IGN, tu vois les chemins forestiers, les chemins de rando, tout ça. Tu vois que c'est un chemin... a priori, c'est un ancien chemin de rando qui est plus trop utilisé d'après la carte. Surtout que IGN, c'est quand même régulièrement mis à jour sur Internet. Mmh. Donc voilà, c'est un ancien chemin de rando qui est plus utilisé et qui est vraiment au cœur de la forêt.
2: D'accord. Et on est d'accord que cet ancien chemin de rando, il n'est pas carrossable, on ne peut pas l'emprunter.
0: Non, tu ne peux pas le prendre avec une
2: bagnole.
0: Voiture. Ouais. En plus, là, il y a de la boue maintenant. Il y a beaucoup de boue. Tu sais que si tu y vas, vous allez vous embourber et ce sera fini, quoi.
2: Ok.
1: Bon, bah, il n'y a plus qu'à. Hein.
2: Allons-y, let's go.
3: Est-ce qu'on se garait pas un peu plus loin au cas où les oiseaux tout à l'heure reviennent?
1: Ah, qu'ils sachent pas qu'on est dans les coins, dans le coin.
3: Ouais.
2: Ouais, c'est une bonne idée.
1: On pète la bagnole.
2: Ouais, on la fout dans le fossé.
1: On fout dans le fossé.
3: Ah ouais.
2: Non, on risque peut-être d'en avoir besoin. Pour
1: c'est vrai qu'on peut potentiellement le regretter.
2: Ouais, je pense. Il à l'après,
1: vrai.
2: Ouais.
1: Il est vrai. Eh ben oui, moi je pense que l'idée de se garer quand même un peu plus loin qu'exactement devant le chemin, ça reste une bonne idée. Okay. Mais je suis pas au volant, donc.
2: Bah, on reste un petit peu plus loin, ouais.
3: Ouais.
2: On peut se foutre dans un recoin. Je pense que. Je connais sans doute cette zone de la forêt, détrompe-moi si c'est pas le cas, MJ. Mais
0: Oui, si, comme t'es gardien de chasse, gardien forestier, tu connais bien cet endroit.
2: D'accord.
0: Tu sais qu'il y a pas grand-chose globalement dans cette forêt. Enfin, c'est quand même protégé parce que c'est dans le Pilat. Ouais, il y a rien de particulier, quoi. Il y a pas d'anciens monuments, voilà. C'est.
2: Donc je peux trouver un petit recoin où mettre la cache avec quelques branches éventuellement.
0: Ouais, ça, vous arriverez à trouver un endroit. Enfin, vous pouvez prendre un peu le chemin au début. Après, voilà, vous pourrez la mettre sur le côté. Voilà. En fait, vous avancez au maximum. Vous avancez au maximum que vous pouvez. Puis là, vous êtes loin de la route, pas de problème, quoi.
2: On fait ça, du coup, on perd un peu de temps pour
1: tranquille.
3: Ouais, c'est sûr,
1: sécurisant. Okay. Du coup, on est d'accord qu'on arrive à se déplacer sans lumière du fait de cette espèce de perception naturelle qu'on a de cette hyper...
0: Ouais.
2: Hyperesthésie.
1: Hyperesthésie.
0: Et d'ailleurs, ça, vous y prêtez plus, vous y prêtez plus attention à ça. C'est devenu naturel, en fait.
1: Okay.
0: Vous êtes habitué. Vous savez que le corps humain s'habitue assez vite aux nouvelles choses. Et là, vous êtes complètement habitué et vous voyez parfaitement autour de vous.
2: D'accord.
0: Vous distinguez toujours pas les couleurs.
1: Ouais.
2: Okay. Ouais, comme les
0: plus vives, elles sont ternes quand même, mais voilà, vous percevez un peu de vert dans les arbres, par exemple.
2: D'accord.
0: Très léger.
2: Et on se ressemble toujours. Jacob n'est pas tout poilu.
1: C'est vrai,
2: par exemple.
1: C'est même pas regardé, on s'est même pas arrêté. Bah,
0: mis à part sa barbe, non, il n'est pas tout poilu.
2: C'est rassurant.
1: Ouais.
0: Et donc vous avancez comme ça dans la forêt et en fait la brume s'épaissit. Elle s'épaissit tellement que vous avez l'impression qu'elle frotte sur vos visages, sur votre peau. Et plus vous avancez dans la forêt, plus vous enfoncez dans la forêt, plus elle est épaisse et plus elle vous empêche d'avancer.
2: D'accord.
1: Purée de poids, mais une vraie purée de poids. Quoi.
3: C'est ça. Oui. J'ai vu ça dans un jeu, c'est qu'il n'a pas la bonne direction normalement.
1: Tu as fait ça donc le brouillard de.
0: Bah en fait, là vous arrivez à avancer quand même. Ça vous bloque pas totalement. Ouais. Vous arrivez à avancer,
2: à
0: mais
2: nager,
0: c'est vraiment
2: difficile.
0: Ouais, c'est difficile quoi.
1: Okay.
0: C'est un peu comme si vous étiez dans de l'eau très très compacte. C'est difficile d'avancer.
2: Faut se frayer un chemin quoi.
0: Faut arriver à se frayer un chemin.
1: Est-ce qu'on peut continuer sans forcément être arrêté? On
0: peut
1: y aller, mais...
0: En fait, tu penses que si vous continuez, vous allez être complètement arrêté.
2: Ça va être de plus en plus dur.
0: Ouais.
2: Okay.
3: Par rapport à la carte, on est où?
2: Bah oui.
0: Eh ben, vous êtes pas très loin. Vous êtes à une centaine de mètres du point.
2: Est-ce qu'on essaye quand même? 100 mètres, c'est pas loin.
3: Ouais. On peut
0: essayer. À l'allure où vous progressez, vous savez que à mi-chemin, vous avancerez plus.
2: Ah oui.
0: Il faudrait, comme si, enfin, ouais, c'est vraiment, elle est vraiment palpable. Vous pouvez vraiment la sentir comme un coussin, je sais pas, d'air autour de vous en fait qui continuerait
1: c'est oppressant quoi.
0: C'est un peu oppressant. D'accord. Voilà, exactement, c'est un peu oppressant.
3: Toi qui as un couteau, tu veux pas mettre des coups de couteau dedans peut-être?
2: Je peux essayer, en plus
1: c'est
2: de l'acier de Damas.
3: Non, donc, mais on dit un brouillard à couper au couteau, donc peut-être qu'on peut le couper au couteau.
2: Tout à fait. J'essaye du coup.
0: Et ben fais un test. Soit de force, soit de combat.
2: force, j'ai un D8 et combat, j'ai un D8. Donc, bon. Donc j'ai 7.
0: 7 ?
2: Ouais.
0: Et ben, tu sors ton couteau et tu plantes la pointe dans la brume et tu sens ouais, que ça perce et que tu arrives à découper comme du tissu.
1: Il est en quoi ton couteau ?
2: En acier damassé.
0: Tu vois donc que ton couteau il coupe comme du tissu cette brume et que ça fait comme un voile qui est pris au vent devant vous. Donc tu lacères comme ça ce voile et tu avec tes mains tu écartes les deux bouts que tu as fait et en fait tu déchires ce voile et en fait en déchirant ce voile la brume disparaît devant toi mais elle est toujours présente derrière. Tu passes en fait comme si tu passais un rideau.
2: Ah, c'est dingue. Et en faisant ça, est-ce que les couleurs réapparaissent un peu ou est-ce que c'est toujours la même chose en fait
0: Alors, c'est globalement la même chose. Sauf que tu vois la végétation qui commence à dépérir.
2: Ah mince.
0: Et tu vois une sorte de viscosité sur les arbres, sur la végétation, sur l'humus. Un truc. Un peu noirâtre, un peu.
2: C'est les produits chimiques, ça. Peut-être.
0: Comme ça, ça te dit rien.
1: Je. Ok. Je vois donc mon collègue Marcel faire ça. Qui est passé devant moi. Mais moi, je peux pas la rejoindre, d'accord.
0: Si tu vois qu'elle passe en fait un genre de voile.
1: Oui, mais on peut la rejoindre ou il faut que nous aussi on s'y prenne. J'essaye.
0: Et ben pareil, tu arrives à passer derrière ce voile.
1: Donc, je prends le pas de Marcel et je rentre aussi dans la zone.
3: Bah pareil, mais c'est vrai que en faisant tout ça, je rase quand même maman pour savoir quelle heure il est ou est-ce qu'on en est, parce que le temps passe un peu vite.
0: Et ben. Tu vois que les aiguilles, elles tournent pas de la bonne manière. Tu vois que les secondes ne sont plus des secondes. Les minutes, pareil, t'as les minutes qui reculent. Elles ont pris le sens inverse. Enfin, c'est très bizarre.
3: Okay. Ce n'est point logique.
2: Tout cela est très très mystérieux.
1: Ouais. Parce que, bon, j'en ai lu des bouquins dus à mes investigations, bien sûr, sur, entre autres, si ça existait vraiment, des loups-garous ou des vampires ou je ne sais quoi. Et si j'ai bien compris, il y a quelque chose avec l'argenté, quand même, l'argent qui pose problème à ce genre de bestiale. Et j'ai cru voir que vous aviez une très jolie montre en argent d'ailleurs.
3: Oui, tout à fait.
1: J'ai moi-même un pendentif en argent. Je me suis dit, peut-être si par peu réflexe, nous aurions envie de nous défendre.
3: Il faudrait la brandir devant nous.
1: Brandir, tout à fait. Je pense qu'on pourrait essayer. Ça aurait été presque ma première idée pour essayer de faire partir le voile, mais vous voyez, ça n'a pas eu d'utilité.
0: Qui c'est qui a un pendentif déjà ? C'est toi. Tu sens justement que ce pendentif, il commence à chauffer un peu.
1: Ah bon ?
2: Comme de bien entendu.
0: Mais il commence à chauffer un peu la peau.
1: C'était du toc, je le savais.
2: Ok. T'es en train de faire une réaction.
1: Est-ce
2: là.
1: Que je peux arriver à l'enlever pour ne plus avoir
0: mal ? Il te chauffe, mais il te brûle pas. Il chauffe juste un peu. C'est pas c'est pas douloureux.
1: Et j'ai pas une réaction sur ma peau là.
0: Non,
1: si
0: y a pas de réaction sur ta peau.
3: C'est une petite chaufferette.
1: Finalement. Ok, très bien.
0: Est-ce que t'es passé...
1: T'as passé le voile ?
3: J'ai passé le voile, oui.
0: Ok. Donc vous avancez du coup ?
1: Voilà, on essaie quand même de se rapprocher le plus possible.
0: Là, vous sentez... En fait, à partir du moment où vous avez passé le voile, vous sentez un fourmillement qui vous parcourt le corps.
1: Au pétard. Ouais.
0: Et... C'est pas des crampes, mais c'est un peu des douleurs dans les membres, dans les bras, dans les jambes, un peu dans
2: c'est
0: le dos.
2: Poison.
3: Dépéri comme la nature.
2: Oui, c'est ça.
0: Vous avancez.
2: C'est les produits chimiques.
0: Et vous voyez la camionnette.
2: C'est eux.
0: Avec les trois bonhommes. Et un autre homme. Qui est plutôt grand, les cheveux longs, les cheveux gras. Vous voyez qu'il a les cheveux gras. Et il est en... costume cravate extrêmement bien taillé à son fait sur mesure, un costume violet au trait blanc, une chemise noire et une cravate blanche.
1: Ok. Et on ne peut pas être repéré là où on en est ou là à tout moment si on n'est pas caché
0: Et ben justement, si comme vous êtes là ils vont vous voir.
2: Donc on sait comment trancher
0: à ce moment-là.
2: Mais...
0: À ce moment-là, vous voyez cette personne. En fait, vous voyez le grand homme. Il est face à vous et il y a les trois qui lui font face. Et en fait, il se penche en fait pour voir derrière la tête d'un des trois gars. Et vous voyez à ce moment-là les trois autres gars qui se retournent vers vous.
2: Voilà. Alors, donc on sait comment ouvrir le voile, mais on sait pas comment le refermer.
1: Qui est le plus loquace? Qui a le plus de capacité de papote?
2: Toi, okay, je dirais.
1: Subterfuge. Okay, je prends le truc de dire bon, mais on est repéré. Et j'essaie d'arriver avec une forme de gentillesse, c'est-à-dire on s'est perdu. On cherche notre chemin. On est perdu dans la forêt. On a vu ce voile, on est passé au travers. Vous sauriez dire comment on rentrait à Saint-Julien-Mont-la-Molette?
0: Fais-moi un petit test.
3: Moi, je mets mon t-shirt sur mon visage. Comme ça.
2: Moi, je planque mon couteau dame. Dans mon dos.
1: Comment? De quoi?
0: Dame.
1: Dame?
0: Ouais.
1: Ok. Oh putain, j'ai fait un 1 et un 3.
0: Ok. Et ben maintenant, tu me fais un test, ton test de subterfuge okay. À moins 2.
1: Moins 2?
2: Ah, t'as ouais. Un malus du coup.
0: T'as un malus.
3: Bonne chance.
0: Et au fur et à mesure que t'avances vers la personne. Tu sens cette douleur qui augmente.
1: Je fais 5.
0: Tu fais 5 avec ton moins 2?
1: Oui.
3: Il te tue.
2: Mais t'as 3 jetons.
0: Il reste silencieux. Il reste silencieux.
1: Mais j'arrive à me rapprocher, quoi.
0: Et tu te rapproches, ouais.
1: Petit, okay. Et mon pendentif? Commence vraiment à me faire mal?
0: Non, ton pendentif, non. Mais le reste de ton corps, tu sens que ça devient vraiment douloureux.
2: C'est ça, l'extrême droite.
0: Qu'est-ce que vous faites, les autres?
2: Moi, je me tiens prête à frapper si jamais on nous approche un peu trop.
3: On est perdu? Vous faites quoi, ici?
1: Si vous faites ça comme question.
0: Les trois hommes restent silencieux.
3: Oh!
2: Qu'est-ce que vous faites là, messieurs?
0: Et tu vois qu'ils commencent à s'avancer vers toi.
1: Oula.
2: D'accord. Moi, je joue
0: les trois hommes commencent à l'encercler.
2: D'accord.
0: Encercler votre acolyte.
2: Je suis garde forestière, vas-y. Donc je peux leur demander ce qu'ils sont en train de foutre là, en fait.
1: Moi, je prends le mégaphone et je dis...
5: Bougez pas, vous êtes cernés.
0: Vous voyez les trois hommes, vous voyez les trois hommes qui sortent des couteaux.
1: Oh, pétard.
2: Ah, merde.
0: Toi, avec la douleur, t'es à genoux. T'es tellement mal, mais tellement mal que t'es à genoux. Et il commence à te poignarder. À te poignarder. Tu sens la douleur des coups de poignard. Vous voyez ça, qu'est-ce que vous faites?
2: Ça sent la fin du jeu de rôle, ça. Moi, je frappe aussi, je les laisse pas.
0: Au fur et à mesure que tu cours, tu sens cette douleur qui augmente. Tu tombes à genoux, pas très loin de ton acolyte. Toi, qu'est-ce que tu fais?
5: Vous êtes cerné!
0: Tu vois que les... Donc toi, t'es à terre.
1: Ouais.
0: Et tu vois qu'il s'approche donc, de Marcel. Et pareil, il le plante à coup de schlasse. Il le rue de coups de couteau.
1: Bah déjà, je suis tétanisé.
2: Et genre, avec un jeton magique, je peux pas contrer?
0: Non, là, t'es au sol.
2: Ah.
0: T'es en incapacité.
2: Je peux pas planter mon couteau dans leur pied?
5: Arrêtez! On va vous tirer dessus!
0: Et à ce moment-là, t'entends le chant d'un loup au loin dans la forêt. Et tu vois des ombres humanoïdes qui se rapprochent en courant, en haletant, en hurlant. Et de l'autre côté, des quatre autres gars, vous entendez une horde humaine qui déferle dans la forêt. Et à ce moment-là, tu sens toi ton corps, donc toi qui es encore debout, tu sens ton corps qui commence à se transformer. Tu vois tes bras, tes jambes qui poussent, qui grandissent, tu vois des griffes qui apparaissent dans tes mains, tu vois ton nez qui s'allonge avec des crocs, et tu vois que tes deux acolytes par terre, c'est pareil, tu les vois qui changent de forme, et tu vois du coup ces deux armées qui courent l'une vers les autres. Vers l'autre. Et donc dans les humains, vous voyez qu'il y a Enfin, vous voyez, vous reconnaissez un peu des,
4: Claudine,
0: des hommes d'affaires, des militaires, des policiers. Et vous voyez de l'autre côté une armée de loups qui arrive et ça fait un énorme clash, exactement. Et vous deux, vous vous réveillez, vous avez les trois devant vous qui commencent à vous attaquer. Donc là, vu le temps, on va pas avoir le temps de faire un vrai combat de jeu de rôle.
4: Oui.
0: Mais je vous propose de le faire en accéléré. Donc, vous allez faire un test de combat. Et j'ai oublié d'ailleurs. Parce que vous avez... Aouh, je rejoins la meute. Vous avez des fiches qui vous sont attribuées. Alors ça, je crois que c'est pour toi.
3: C'est notre fiche de
4: combattant.
3: De loup-garou.
0: Tiens, il y a ça, c'est ça.
4: Oh, j'ai un nom incroyable.
3: C'est toi, ça. J'ai cru qu'on avait une chacun sur la bête. Donne-moi ma feuille. S'il te plaît, je veux ma feuille, moi aussi.
0: Tiens. Vous avez des atouts.
3: Oh, ouais.
2: Comment ça se prononce? Théurge ou
0: Théurge?
3: Ah, c'est le
0: Théurge.
4: Moi, c'est Rangabache.
2: Oh la vache!
3: Ben moi j'ai Gaillard, c'était le nom de ma prof de français au lycée. C'est ça qui est très drôle. Ça peut pas être prévu à l'avance, mais c'est très drôle.
0: Donc, lisez vos fiches rapidement. Mais normalement, il y en a deux qui ont des pouvoirs un peu particuliers.
4: Pour les personnes qui nous écoutent, il y a deux pages.
0: Oui, pardon. Il y a deux pages. C'est quand même vite lu.
3: Et je suis dyslexique. Il ne faut pas l'oublier.
4: Un loup-garou, mais dyslexique.
3: Donc ce sera un peu long peut-être.
2: Comment...
3: Quelques secondes à observer les actions d'un adversaire donnent au personnage un avantage majeur lorsque sa carte d'initiative.
4: Je me disais bien qu'il y avait des dés qui étaient bien trop bien
3: oui.
4: par rapport à ce que j'avais.
3: Oui, c'était bizarre d'avoir des dés 20.
4: Oui, c'était pas.
0: Non, mais les dés 20, on s'en sert pas, je crois, dans ce jeu. Ouais. Je les ai sortis par habitude. Mais...
3: Calculateur.
4: Oh, okay.
3: Prérequis, novice, intelligence D8+.
4: Okay.
3: Je vous lis un petit peu des bouts de ma fiche. Ouais, il peut aller jusqu'à 2 points de malus.
4: Voile global.
0: Donc okay. En gros, je crois que vous deux, vous avez des pouvoirs magiques.
4: Oui.
3: Ouais.
0: Et toi, t'as un plus de force, je crois.
2: Ouais, j'ai un dé de plus pour le combat. Avec un bonus de parade, dé de combat divisé par 2 plus.
0: Donc, dites-moi ce que vous voulez faire dans cette action. Comment vous voulez appréhender ce moment?
4: Ok.
2: Taper, ça me semble.
3: Moi, je vais courir vers eux. Vu qu'ils sont, ils étaient par terre, c'est ça? Ils sont relevés ou
0: Bah du coup ils sont relevés ouais.
3: Je vais aller au milieu des deux et faire et essayer de faire ma protection pour créer mon halo mystique autour de moi et faire en sorte que ça écarte un peu les mecs autour et qu'ils puissent se relever tranquillement quoi.
0: Ok.
4: Ah. Parce que moi j'allais m'apprêter à utiliser de mon atout de commandement.
0: Ouais.
4: Pour justement potentiellement rallier des personnes à notre combat à nous qui est face à ces trois personnes.
0: Alors là, c'est la cohue autour de
4: D'accord.
0: vous. Ça se bat, c'est une vraie boucherie pareil. Hein.
4: Ouais,
0: vous voyez les humains qui se font disséquer, enfin déchiqueter. Et les loups-garous ils se prennent des balles et des coups aussi. Enfin, vous voyez que les humains sont quand même en surnombre, mais les loups-garous sont quand même beaucoup plus forts.
4: Ok.
0: Que les humains.
4: Eh bien, je vais utiliser plutôt alors du coup un sort, celui de confusion. Je vais pouvoir donc confusion confond une cible, la rendant à la fois distraite et vulnérable si elle échoue un jet d'intellect. Ces deux états durent jusqu'à la fin du prochain tour de la cible. Donc je cible l'un des trois ennemis.
0: Enfin.
4: À moins qu'on soit en accéléré, que je puisse.
0: En fait, c'est juste. Fais-moi ton test que je vois, que je vois comment ça les perturbe.
4: Donc là, c'est. Arcane, 5 jetons. Est-ce que tu peux me dire du coup laquelle des je dois lancer?
0: C'est un jet d'arcane que tu fais. C'est une nouvelle. En fait, t'as une nouvelle compétence arcane.
4: Donc,
0: tu l'utilises comme une autre.
4: Ok. Du coup, compétence, c'est quoi? Je la rajoute là et
0: voilà, c'est comme si t'avais c'est une compétence que t'as quand t'es en loup-garou.
4: Ouais.
0: Donc elle est à combien? Elle est à D4.
3: Elle est marquée 5 jetons.
4: C'est 5 jetons,
0: j'ai. Ah non, donc ça c'est 5, en fait, ça c'est 5 jetons de magie
4: D4.
0: En fait.
4: Oui, D4.
0: Parce que tes sorts te coûtent des
4: bien sûr.
0: Donc D4?
4: Ouais. D4.
0: Et bah fais ton jet.
4: Ah!
0: Ah. Ça fait quoi?
3: Pas un bon résultat.
1: Mieux.
0: 3. Ok.
2: Tu peux te servir de tes jetons. Hein.
0: Les autres,
1: ah oui,
0: t'es
1: c'est
0: pas
1: vrai.
0: Content.
1: Ouais.
0: Oui, tu peux
1: je veux bien rouler.
0: Ouais, bah vas-y, je vais
1: Je vais pas le gaspiller, mais bon. Bon. 6. Ah, je
0: Ouais.
1: Ah, je fais deux fois.
3: Non, bon, ça compte.
0: Non, t'as okay. fait combien? T'as fait 7.
1: Ouais, 7.
0: 7, ok, donc ça fait une réussite. Qu'est-ce que tu fais, toi?
3: Eh ben. Moi, j'avais utilisé ma protection autour des autres. En plus, si je peux. S'il y avait le mec avec son costard là, essayer ouais. de lui mettre une mandale, parce que l'art de la guerre, voilà, faut buter le chef. C'est ouais. l'art d'être le chef. Donc,
0: ok,
1: Sun Tzu.
3: Voilà.
0: Toi, t'es en arrière du coup. Donc, ouais. faudra que tu. Ok.
3: J'essaie de courir en mode.
0: Ouais, donc tu. Ok. Vas-y, fais un test. Donc, tu m'as dit que tu voulais lui mettre une mandale comme ça.
3: J'ai frappe.
1: Gratos, quoi.
3: J'ai frappe, voilà. Ce pouvoir se lance sur
0: ça, c'est pour ouais, c'est pour améliorer une arme en fait. Les dégâts d'une arme.
3: D'accord. J'ai pas d'arme.
0: Mais après, tu peux frapper.
3: Je fais une frappe classique.
0: Avec ta. Ok. Ouais.
3: Avec mes poings. Comment
0: c'est. Donc c'est. Je crois que t'as la compétence combat du coup.
1: Ouais.
0: Ouais. À combien?
3: Compétence combat.
0: Sur ta fiche loup-garou, non, ouais, tu l'as pas.
1: Non, frappe.
3: Eh ben, c'est pas frappe justement, compétence combat. Je ne vois pas ça.
0: Tu vois pas ça. Et eh ben du coup c'est à D4-2.
3: D4-2.
0: Ouais.
3: J'ai fait 2 du coup.
0: T'as fait 2, tu peux relancer, t'as des jetons. Hein.
3: Bah en fait j'ai fait 4 et 3. Ouais, je vais relancer. J'ai cramé un jeton. Hop. Ah, 6. Ça fait 9. Non, si c'est 5, pardon, c'est pas du tout 9, c'est 11. Non, moins 2, 11,
0: 9. 9, ok, donc ça fait 2 réussites, donc ça vous fait 3 réussites. Toi, tu fais quoi?
2: Moi, je suis née pour taper. Donc je vais taper. J'ai un atout arme fétiche, mais j'imagine que l'arme fétiche, c'est mon gros couteau de chasse.
0: Exactement.
2: Ça me va très bien. Du coup, pareil, je tape le mec avec les cheveux longs et son costard de très mauvais goût. Et donc du coup, là je prends les attributs de ma fiche, hein, c'est pas les attributs...
0: Ouais, tu prends les attributs de ta fiche spécifique loup-garou, ouais.
2: Donc c'est force ou c'est combat?
0: Alors, pour l'attaque...
2: C'est combat.
0: Enfin oui, donc c'est combat du coup, pardon.
2: Okay.
0: C'est combat. Et je t'accorde la force.
2: C'est-à-dire, j'en jette combien?
0: Tu jettes ton dé de force.
2: Ouais.
0: Plus ton dé de combat.
2: D'accord, donc c'est 2d8 en fait. Donc 2 et 5.
0: Ou 5. Donc ça te fait une réussite en plus.
2: Mmh.
0: Donc vous êtes à 4 réussites, c'est ça?
1: Oui.
3: Oui. Pour 3 personnes.
0: Et
3: bim.
0: Combien ils font, eux?
3: 600 réussites. Ils sont 800.
0: Non. Ok. Et ben, dites-moi comment se passe le combat. Là, en fait, vous avez l'avantage. Pendant le combat.
1: Oui.
0: Donc qu'est-ce que vous faites?
1: Donc là, moi je viens de leur faire ce truc, la fameuse truc d'illusion, enfin de confusion, donc voilà. Et ben, j'en profite donc pour. Enfin, j'imagine qu'ils, du coup, ils savent plus qui est leur ennemi ou pas, et peut-être qu'ils commencent même à se.
0: C'est ça, ils se tapent même un peu sur les trois hommes là, ils se mettent, ils commencent voilà. à se bagarrer les trois.
1: Moi je me dis. C'est pas notre cible principale. Apprenons de Sun Tzu, le grand général de l'armée, le grand stratège. On va suivre le mouvement de.
3: Anestis.
1: Et on va aller aussi rejoindre le grand costaré et essayer de lui mettre aussi des.
0: Ok.
2: Casser la bouche.
1: Ouais, voilà.
0: Et toi, du coup, tu fais quoi?
2: Pareil, je lui casse la bouche.
0: Ok, donc vous êtes à 3 sur lui, vous avez l'avantage. En fait, il allait pour sortir une lame, une a priori une épée. Et en fait, vous ruez sur lui, vous le ruez de coups. Et vous voyez que vos griffes lacèrent donc sa peau. Vous lui laissez aucune chance. Et il tombe au sol.
1: C'est ça que vous ne lui avez pas posé de question.
0: Il tombe au sol.
2: Mince. T'en réanime-le, l'infirmier, s'il te plaît.
3: Mais pour moi, c'était un nazi.
0: Donc, il tombe au sol. Inanimé, mais il ne saigne pas.
2: Aya.
0: Les trois autres gars, ils sont quand même déjà bien amochés. Vous faites quelque chose.
2: Ils saignent eux, ou pas?
1: Moi, je pense
0: eux, ils saignent. Ouais.
1: Ouais, ah, je pense qu'on saignent. Les assomme au moins.
3: Oui, ça
1: au
3: me paraît cool.
1: Les assomme, histoire qu'ils soient vraiment sans aucune.
2: Puis je pense donner quelques petits coups pour la forme, en fait.
1: Voilà.
3: Hein. Ouais, voilà.
1: Donc on part du principe que globalement, on les assomme, on les presque. Si on les assomme un peu fort.
0: Donc vous arrivez à les assommer.
1: Ok, parfait.
0: Et donc pendant ces cette action, vous voyez que les loups-garous sortent vainqueurs de cette bataille.
5: Wesh.
0: Et vous les voyez qui en fait qui se détransforment. Il y en a certains qui redeviennent des humains comme vous et moi. Il y en a qui deviennent de vrais loups. Et il y en a qui restent entre les deux.
1: Ah.
0: Ils ont une partie plus loup, une partie plus humaine. Des fois, c'est juste un bras qui ressemble à une patte de loup. Voilà. Et vous voyez une femme qui s'approche de vous, qui a les traits vraiment très tirés. Vous voyez qu'elle a vécu beaucoup de choses. Elle a une cinquantaine d'années à peu près. Elle est habillée un peu à l'ancienne.
2: Ça dénote.
0: Ça dénote pas non plus énormément sur notre époque. Mm-hmm. Et elle s'approche de vous. Bienvenue à vous, les Houfto. Ça fait un moment que nous vous cherchions. Et Gaïa vous a trouvé. Vous voyez aussi que l'homme en costard, vous voyez qu'il a des canines très prononcées, et vous voyez qu'il tient une pierre violette dans sa main, et vous voyez l'ondulateur qui est cassé à côté de lui. Donc la femme vous dit que ça fait donc un moment qu'on vous cherche. Et cette personne aussi, nous la cherchions, mais nous n'arrivions. Elle arrivait trop à se fondre dans la foule. Vous devez vous demander ce que vous faites ici.
1: Tout à fait.
0: En fait, vous êtes des enfants de Gaïa. Il y a très longtemps, il y avait trois entités: Gaïa, la Tisserande et le Ver. Gaïa était la mère créatrice. La Tisserande était une entité qui permettait d'organiser ses créations. Et le Ver était là pour détruire les créations, afin que Gaïa puisse continuer de créer à l'infini. Mais un jour, l'être humain est arrivé et a corrompu le Ver. C'est de là que sont venus les loups-garous, pour protéger Gaïa de la corruption du Ver. Et c'est pour ça que vous êtes là aujourd'hui, parce que vous avez trouvé le responsable de la diffusion de la corruption du Ver dans la région. Et cette radio que vous animez est un phare dans les ténèbres contre le Ver, et il vous appartient de maintenir allumé ce phare.
3: Ça veut dire qu'on a 2 minutes pour retourner en direct, ce que tu veux dire.
1: Donc tu veux dire qu'on a une grande
0: mission.
1: Et là,
0: vous tombez de fatigue. Vous tombez littéralement de fatigue. Et vous entendez un coup de tonnerre, vous vous réveillez. Et vous êtes dans le studio d'enregistrement avec les lumières. Sauf que vous voyez sur vos bras et vos jambes des plaies. Et tu tiens dans ta main la pierre que tu as vue à côté du vampire.
2: Ok, que j'ai ramassé du coup. Ok.
0: Et on va clôturer là-dessus.
1: Waouh!
2: Waouh, mais quel mystère!
1: Merci beaucoup,
2: merci,
1: Alexis.
2: Ouais, c'était trop bien.
0: Merci à vous.
2: Et merci à Sam à la technique.
1: Oui, merci beaucoup! Trop bien.
2: C'était trop chouette.
6: Grand plaisir, vous êtes toujours sur Radio d'ici. Et on va annoncer la suite, justement. Donc, vous venez d'écouter un jeu de rôle avec des loups-garous, des groupuscules nazis, des loups-garous dyslexiques aussi. Et on enchaîne sur un petit peu de musique et la suite du programme.
7: Fausse.

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1: 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Chères auditrices et chers auditeurs de Correspondance, émission produite par Radio DC, bonjour. Il n'est pas 10h du matin, mais 22h du soir. Et nous sommes en direct avec Morgan au studio d'Annonay, au studio de Radio DC. Aujourd'hui, Correspondance aujourd'hui et tout le week-end se met sur son 30. Parce que ce week-end, ça fait 30 ans que Radio DC a planté son antenne sur le toit de l'usine Bobichon. Cher Radio DC, quel cadeau pourrais-je te faire à toi, qui me fais le cadeau depuis maintenant 4 ans, je crois, de m'offrir tes ondes pour partager ma passion des lettres. Je t'en remercie et te souhaite un joyeux anniversaire ainsi qu'à toutes les personnes qui font Radio DC, d'hier, d'aujourd'hui et de demain. Pour cette occasion, je vais lire des lettres qui crient, qui parlent de tous ceux qui ont été oubliés, exclus, à tous les fragiles, des solitaires, des pauvres, des simples, des marginaux.

Et cette lettre me touche beaucoup, mais voilà, on m'apporte mon petit sac noir. C'est génial, c'est fabuleux. Merci, merci Philippe. Alors, du coup, hop, cette lettre, eh ben voilà, naturellement, elle est cachée. Elle est cachée très loin. La voici. Ben je vous la lirai, je pense que je vous la lirai à la fin, ça sera si je la retrouve. Donc, alors, pour commencer, donc c'était une lettre que je voulais vous lire qui était. Ben je vais vous la décrire. C'est un monsieur qui était dans un EHPAD et qui écrivait à sa directrice de l'EHPAD, à la directrice de l'EHPAD pour lui dire qu'en fait, c'est un homme qui lui disait pourquoi. On n'avait jamais écouté ses besoins et il était malheureux parce qu'en fait, personne ne s'était intéressé vraiment à lui en tant que personne. Et donc, je trouvais que cette lettre était très belle parce que Radio d'ici, ben, s'intéresse aux autres. Et donc, toi qui t'informes, Radio d'ici qui va chercher, qui va donner son micro vers les sans-voix, je me disais que même quand tu aurais 100 ans, eh bien, si tu continues comme ça, Radio d'ici, tu ne seras jamais vieille.

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ça, c'est une, c'est un beau défi de n'être jamais vieux tout en vivant. Donc, je vous lirai cette lettre, je vous promets, dès que je la trouverai, parce qu'elle est très belle et elle datait de 1996, l'année de la naissance de Radio DC. Donc, c'est pour ça, parce qu'évidemment, Radio DC ne pense pas du tout à prendre sa retraite. C'était une lettre qui parlait d'une maison de retraite. Donc, c'était Francesca Solville qu'on écoutait. Très belle chanson. Alors, je continue cette petite lettre pour toi, Radio DC. Regardez l'autre dans son étrangeté, dans sa douleur, sa vitalité, c'est le lot des sensibles. Simone Veil est une sensible.

Elle est née à Paris en 1909. Ses parents juifs sans pratique accordent une grande place à la culture. Elle a un frère aîné, André, qui deviendra un mathématicien reconnu. L'atmosphère familiale est aimante et stimulante. Dès sa jeunesse, Simone Veil marque de l'intérêt pour le fait religieux, pour la politique et les personnes démunies. Doutant beaucoup d'elle-même et de beaucoup de choses, elle s'applique à un travail assidu. Elle obtient son agrégation de philosophie en 1931 et devient professeure de philosophie pour un lycée de jeunes filles au Puy-en-Velay. Elle est très attachée à l'éducation populaire. Elle avait, au sein d'un groupe d'études sociales créé par le syndicaliste Lucien Cancouette, elle avait dispensé des cours de littérature à l'intention des jeunes cheminots. Alors après, donc, à son nouveau poste, elle s'engage avec force dans des luttes syndicales avec les ouvriers, mineurs et chômeurs de la région. À Saint-Étienne, elle fait la connaissance de Urbain et Albertine Thévenon, un couple d'instituteurs syndicalistes avec lesquels elle se lie d'amitié. Elle les aidera à développer les collèges du travail qui ont pour but d'effacer la division entre travail manuel et travail intellectuel. Depuis le Puy-en-Velay, elle envoie des articles pour plein de journaux. Son activisme dans les luttes des chômeurs lui doit d'être étroitement surveillé par la police et finalement muté à Auxerre à la rentrée de 1932. Alors après, bien, elle, qui était très pacifiste, elle va s'engager pendant la Seconde Guerre mondiale. Elle va être résistante. Elle va fuir déjà en 40 à l'arrivée des Allemands à Paris. Elle va fuir avec sa famille et après elle ira à New York et elle va rejoindre Londres en 1942. Surtout, là, ce que je vais vous lire, c'était des lettres, parce qu'en 1934, cette grande dame va travailler, elle va quitter pendant un an le travail de professeur de philosophie pour être professeur, pour travailler à l'usine. Et donc, je vais vous lire des lettres qui parlent de ce travail à l'usine. Donc déjà, une lettre à Boris Souvarine. Elle fait la connaissance de Boris Souvarine lors de l'année 1932. Leur amitié sera durable et féconde. Ils partagent une grande estime mutuelle. Sans être vraiment convaincu par la pertinence de ce projet d'immersion en usine, Boris Souvarine va en permettre la réalisation. Il avait des gens qui lui ont permis d'entrer comme découpeuse sur presse chez Alstom, rue Le Courbe à Paris. Simone Veil écrit presque tous les jours à son amie durant ses mois d'usine, mais la plupart des lettres ont été détruites lors d'une perquisition. Alors là, je vais quand même vous lire une lettre qu'on a retrouvée, qui est datée du 12 avril 1935. « Cher Boris, je me contrains à vous écrire quelques lignes, parce que sans cela, je n'aurais pas le courage de laisser une trace écrite des premières impressions de ma nouvelle expérience. La soi-disant petite boîte sympathique s'est arrivée, être au contact d'abord une assez grande boîte et puis surtout une salle, une très grande salle boîte. Dans cette salle boîte, il y a un atelier particulièrement dégoûtant, c'est le mien. Je me hâte de vous dire, pour vous rassurer, que j'en ai été tiré à la fin de la matinée et mis dans un petit coin tranquille où j'ai des chances de rester toute la semaine prochaine et où je ne suis pas sur une machine. Hier, j'ai fait le même boulot toute la journée. Emboutissage à une presse, jusqu'à 4 heures. J'ai travaillé au rythme de 400 pièces à l'heure. J'étais à l'heure, remarqué, avec salaire de 3 francs. Avec le sentiment que je travaillais dur. À 4 heures, le contremaître est venu me dire que si je n'en faisais pas 800, il me renverrait. Si à partir de maintenant vous en faites 800, je consentirais peut-être à vous garder. Vous comprenez? On nous fait une grâce en nous permettant de nous crever. Et il faut dire merci. J'ai tendu toutes mes forces et je suis arrivée à 600 à l'heure. On m'a quand même laissé revenir ce matin. Il manque d'ouvrières parce que la boîte est trop mauvaise pour le personnel. Et du coup, il ne reste pas. Et qu'il y a des commandes urgentes pour les armements, donc on recrute facilement. J'ai fait ce boulot une heure encore, en me tendant encore un peu plus. Et j'ai fait un peu plus de 650 pièces. On m'a fait faire diverses autres choses aujourd'hui avec la même consigne, à savoir y aller à toute allure, pendant 9 heures par jour. Les ouvrières travaillent ainsi littéralement, sans une minute de répit. Si on change de boulot, si on cherche une boîte, etc., c'est toujours en courant. Il y a une chaîne, c'est la première fois que j'en vois une, cela m'a fait mal. Et on m'a dit, une ouvrière, doublé le rythme depuis 4 ans. Et aujourd'hui, encore le contremaître a remplacé une ouvrière à la chaîne, à sa machine et a travaillé 10 minutes à toute allure. Ce qui est bien facile quand on se repose après, pour lui prouver qu'elle devait aller encore plus vite.
Hier soir, en sortant, j'étais dans un état que vous pouvez imaginer. Heureusement, les maux de tête, du moins, me laissent du répit. Au vestiaire, j'étais étonnée de voir que les ouvrières étaient encore capables de babiller et ne semblaient pas avoir au cœur la rage concentrée qui m'avait envahie. Quelques-unes, pourtant deux ou trois, m'ont exprimé des sentiments de cet ordre. Ce sont elles qui sont malades et ne peuvent pas se reposer. Vous savez que le pédalage exigé par les presses est quelque chose de très mauvais pour les femmes. Une ouvrière m'a dit qu'ayant eu une salpingite, elle n'a pas pu obtenir d'être mise ailleurs que sur les presses. Maintenant, elle est enfin ailleurs qu'aux machines, mais la santé est définitivement démolie. En revanche, une ouvrière qui est à la chaîne et avec qui je suis entrée en trame m'a dit que, au bout de quelques années, ou même un an, on arrive à ne plus souffrir, bien qu'on continue à se sentir abruti. C'est à ce qu'il me semble le dernier degré de l'avilissement. Elle m'a expliqué comment elle et ses camarades étaient arrivés à se laisser réduire à cet esclavage. Je le savais bien d'ailleurs. Il y a 5 ou 6 ans, m'a-t-elle dit, on se faisait 70 francs par jour, et pour 70 francs, on aurait accepté n'importe quoi. On se serait crevé. Maintenant, encore certaines qui n'en ont pas absolument besoin sont heureuses d'avoir à la chaîne 4 francs de l'heure et des primes. Qui donc, dans le mouvement ouvrier ou soi-disant tel, a eu le courage de penser et de dire, pendant la période des hauts salaires, qu'on était en train d'avilir et de corrompre la classe ouvrière? Il est certain que les ouvriers ont mérité leur sort, seulement la responsabilité est collective et la souffrance est individuelle. Un être qui a le cœur bien placé doit pleurer des larmes de sang s'il se trouve pris dans cet engrenage. Quant à moi, vous devez vous demander ce qui me permet de résister à la tentation de m'évader, puisque aucune nécessité ne me soumet à ces souffrances. Je vais vous l'expliquer. C'est que même au moment où véritablement je n'en peux plus, je n'éprouve à peu près pas de pareille tentation. Car ces souffrances, je ne les ressens pas comme miennes, je les ressens en tant que souffrance des ouvriers, et que moi, personnellement, je les subisse ou non, cela m'apparaît comme un détail presque indifférent. Ainsi, le désir de connaître et de comprendre n'a pas de peine à l'emporter. Cependant, je n'aurais peut-être pas tenu le coup si on m'avait laissé dans cet atelier infernal. Dans le coin où je suis maintenant, je suis avec des ouvriers qui ne s'en font pas. Je n'aurais jamais cru que d'un coin à l'autre d'une même boîte, il puisse y avoir de pareilles différences. Allons, assez pour aujourd'hui, je regrette presque de vous avoir écrit. Vous êtes assez malheureux sans que j'aille encore vous entretenir de choses tristes. Affectueusement, Simone Veil.

C'était des chants de l'extase de Hildegard de Bingen. J'ai choisi ce merveilleux chant parce que Simone Veil est une femme qui était profondément habitée par le sacré et l'absolu. Je vais vous lire maintenant des lettres qu'elle écrit à Albertine Thévenon. C'était trois courtes lettres qu'elle a. C'est donc pendant ses mois à l'usine. Donc c'était une institutrice qu'elle avait rencontrée en 1931 au Puy-en-Velay quand elle était professeure au lycée de jeunes filles. Et donc elles avaient participé toutes les deux à des luttes syndicales et œuvré dans les collèges de travail. Donc je vais vous lire ces lettres qui témoignent de toute la chaleur et l'amitié qui unissaient ces deux femmes. Donc première lettre de 1935. Chère Albertine, je profite des loisirs forcés que m'impose une légère maladie, un début d'otite, ça n'est rien, pour causer un peu avec toi. Sans ça, les semaines de travail, chaque effort, en plus de ceux qui me sont imposés, me coûtent. Mais ce n'est pas seulement ça qui me retient. C'est la multitude des choses à dire et l'impossibilité d'exprimer l'essentiel. Peut-être plus tard, les mots justes me viendront-ils. Maintenant, il me semble qu'il me faudrait, pour traduire ce qui importe, un autre langage. Cette expérience, qui correspond par bien des côtés à ce que j'attendais, en diffère quand même par un abîme. C'est la réalité, non plus l'imagination. Elle a changé pour moi, non pas telle ou telle de mes idées, beaucoup ont été au contraire confirmées, mais infiniment plus. Toute ma perspective sur les choses, le sentiment même que j'ai de la vie. Je connaîtrai encore la joie, mais il y a une certaine légèreté de cœur qui me restera, il me semble, toujours impossible. Mais assez là-dessus. On dégrade l'inexprimable à vouloir l'exprimer. En ce qui concerne les choses exprimables, j'ai pas mal appris sur l'organisation d'une entreprise. C'est inhumain, travail parcellaire à la tâche, organisation purement bureaucratique des rapports entre les divers éléments de l'entreprise, les différentes opérations du travail. L'attention privée d'objets dignes d'elle est par contre contrainte à se concentrer seconde par seconde sur un problème mesquin, toujours le même avec des variantes, faire 50 pièces en 5 minutes au lieu de 6, quoi que ce soit de cet ordre, grâce au ciel. Il y a des tours de main à acquérir, ce qui donne de temps à autre de l'intérêt à cette recherche de la vitesse. Mais ce que je me demande, c'est comment tout cela peut devenir humain. Car si le travail parcellaire n'était pas à la tâche, l'ennui qui s'en dégage annihilerait la tension, occasionnerait une lenteur considérable et des tas de loupés. Et si le travail n'était pas parcellaire, mais je n'ai pas le temps de développer tout cela par lettres. Seulement, quand je pense que les grands chefs bolcheviques prétendaient créer une classe ouvrière libre et qu'aucun d'eux, Trotsky sûrement pas, Lénine je ne crois pas non plus, n'avait sans doute mis le pied dans une usine et par suite n'avait la plus faible idée des conditions réelles qui déterminent la servitude ou la liberté pour les ouvriers. La politique m'apparaît comme une sinistre rigolade. Je dois dire que tout cela concerne le travail non qualifié. Sur le travail qualifié, j'ai encore à peu près tout à apprendre. Ça va venir, j'espère. Pour moi, cette vie est assez dure à parler franchement, d'autant que les maux de tête n'ont pas eu la complaisance de me quitter pour faciliter l'expérience. Et travailler à des machines avec des maux de tête, c'est pénible. C'est seulement le samedi après-midi, le dimanche, que je respire, me retrouve moi-même, réacquiert la faculté de rouler dans mon esprit des morceaux d'idées. D'une manière générale, la tentation la plus difficile à repousser dans une pareille vie, c'est celle de renoncer tout à fait à penser. On sent si bien que c'est l'unique moyen de ne plus souffrir. D'abord, de ne plus souffrir moralement. Car la situation même efface automatiquement les sentiments de révolte. Faire son travail avec irritation, ce serait le faire mal et se condamner à crever de faim. Et on n'a personne à qui s'attaquer en dehors du travail lui-même. Les chefs, on ne peut pas se permettre d'être insolent avec eux et d'ailleurs bien souvent, ils n'y donnent même pas lieu. Ainsi, il ne reste pas d'autre sentiment possible à l'égard de son propre sort que la tristesse. Alors, on est tenté de perdre purement et simplement conscience de tout ce qui n'est pas le train-train vulgaire et quotidien de la vie. Physiquement aussi, sombrer en dehors des heures de travail, dans une demi-somnolence, est une grande tentation. J'ai le plus grand respect pour les ouvriers qui arrivent à se donner une culture. Ils sont le plus souvent costauds, c'est vrai. Quand même, il faut qu'ils aient quelque chose dans le ventre. Aussi, est-ce de plus en plus rare. Avec les progrès de la rationalisation, je me demande si cela se voit chez les manœuvres spécialisées.
Je tiens le coup quand même et je ne regrette pas une minute de m'être lancée dans cette expérience. Bien au contraire, je m'en félicite infiniment toutes les fois que j'y pense. Mais chose bizarre, j'y pense rarement. J'ai une faculté d'adaptation presque illimitée qui me permet d'oublier que je suis un professeur agrégé, en vadrouille, dans la classe ouvrière. De vivre ma vie actuelle comme si j'y étais destinée depuis toujours. Et en un sens, c'est bien vrai. Et que cela devrait toujours durer comme si elle m'était imposée par une nécessité inéluctable et non par mon libre choix. Je me promets pourtant, quand je ne tiendrai plus le coup, j'irai me reposer quelque part, peut-être chez vous. Je m'aperçois que je n'ai rien dit des compagnons de travail, ce sera pour une autre fois, mais ça aussi c'est difficile à exprimer. On est gentil, très gentil, mais de vraie fraternité, je n'en ai presque pas senti. Une exception, le magasinier du magasin des outils, ouvrier qualifié, excellent ouvrier, et que j'appelle à mon secours toutes les fois que je suis réduite au désespoir par un travail que je n'arrive pas à bien faire, parce qu'il est 100 fois plus gentil et plus intelligent que les régleurs, lesquels ne sont que des manœuvres spécialisées. Il y a pas mal de jalousie parmi les ouvrières, qui se font en fait concurrence du fait de l'organisation de l'usine. Je n'en connais que 3 ou 4 pleinement sympathiques. Quant aux ouvriers, quelques-uns semblent très chics, mais il y en a peu là où je suis. En dehors des régleurs qui ne sont pas de vrais copains. J'espère changer d'atelier dans quelque temps pour élargir mon champ d'expérience. Allons, au revoir. Réponds-moi bientôt. Simone Veil. Lettre 2. Octobre 1935. Ma chère Albertine. Je crois sentir que tu as mal interprété mon silence. Tu crois, semble-t-il, que je suis embarrassée pour m'exprimer franchement? Non, nullement. C'est l'effort d'écrire simplement qui était trop lourd. Ce que ta grande lettre a remué en moi, c'est l'envie de te dire que je suis profondément avec toi, que c'est de ton côté que me porte tout mon instinct de fidélité à l'amitié. Je suis comme toi, tu le sais, moi aussi je me sens la sœur de la fille qui fait le trottoir, de tous les êtres méprisés, humiliés, maniés comme du rebut. Enfin, nous sommes sœurs, je ne devrais même pas avoir besoin de le dire. Mais avec tout ça, je comprends les choses peut-être tu ne comprends pas parce que tu es trop différente, vois-tu. Tu vis tellement dans l'instinct, et je t'aime pour ça, que tu ne te représentes pas peut-être ce que c'est que de concevoir toute sa vie devant soi et de prendre la résolution ferme et constante d'en faire quelque chose, de l'orienter d'un bout à l'autre par la volonté et le travail dans un sens déterminé. Quand on est comme ça, moi je suis comme ça, alors je sais ce que c'est ce qu'un être humain peut vous faire de pire au monde, c'est de vous infliger des souffrances qui brisent la vitalité et par conséquent la capacité de travail. Je ne sais que trop à cause de mes maux de tête ce que c'est que de savourer ainsi la mort, tout vivant, de voir des années s'étendre devant soi, d'avoir 1000 fois de quoi les remplir et de penser que la faiblesse physique forcera à les laisser vides, que les franchir simplement jour par jour sera une tâche écrasante. J'aurais voulu te parler un peu de moi. Je n'en ai plus le temps, j'ai beaucoup souffert de ces mois d'esclavage, mais je ne voudrais pour rien au monde ne pas les avoir traversés. Ils m'ont permis de m'éprouver moi-même et de toucher du doigt tout ce que je n'avais pu qu'imaginer. J'en suis sortie bien différente de ce que j'étais quand j'y suis entrée, physiquement épuisée, mais moralement endurcie. Tu comprendras en quel sens je dis ça. Écris-moi à Paris, je suis nommée à Bourges, c'est loin. On n'aura guère la possibilité de se voir, je t'embrasse. Simone, lettre 3. De 1935, décembre 1935. Chère Albertine, ça me fait du bien de recevoir un mot de toi. Il y a des choses, il me semble, pour lesquelles on ne se comprend que toi et moi. Tu vis encore. Ça, tu ne peux pas savoir comme j'en suis heureuse. Tu méritais bien de te libérer. La vie les vend cher les progrès qu'elle fait faire, presque toujours au prix de douleurs intolérables. Tu sais, j'ai une idée qui me vient juste à l'instant. Je nous vois toutes les deux pendant les vacances avec quelques sous en poche, marchant le long des routes, des chemins et des champs, sac au dos. On coucherait des fois dans les granges, des fois on donnerait un coup de main pour la moisson en échange de nourriture. Qu'en dis-tu? Ce que tu écris de l'usine m'est allé droit au cœur. C'est ça que je sentais en moi depuis mon enfance. C'est pour ça qu'il a fallu que je finisse par y aller. Et ça me faisait de la peine avant que tu ne comprennes pas. Mais une fois dedans, comme c'est autre chose. Maintenant, c'est comme ceci que je sens la question sociale. Une usine, cela doit être ce que tu as senti ce jour-là à Saint-Chamond. Ce que j'ai senti si souvent. Un endroit où on se heurte durement, douloureusement, mais quand même joyeusement à la vraie vie. Pas cet endroit morne où on ne fait qu'obéir,
briser sous la contrainte tout ce qu'on a d'humain, se courber, se laisser abaisser au-dessous de la machine. Une fois, j'ai senti pleinement dans l'usine ce que j'avais pressenti, comme toi du dehors. À ma première boîte, imagine-toi, devant un grand four qui crache au dehors des flammes et des souffles embrasés que je reçois en plein visage. Le feu sort de 5 ou 6 trous qui sont dans le bas du four. Je me mets en plein devant pour enfourner 30 de grosses bobines de cuivre qu'une ouvrière italienne au visage courageux et ouvert fabrique à côté de moi. C'est pour les trams et les métros, ces bobines. Je dois faire bien attention qu'aucune des bobines ne tombe dans un des trous, car elles y fondraient. Et pour ça, il faut que je me mette en plein en face du four et que jamais la douleur des souffles enflammés sur mon visage et du feu sur mes bras, j'en porte encore la marque, ne me fasse faire un faux mouvement. Je baisse le tablier du four. J'attends quelques minutes, je relève le tablier et avec un crochet, je retire les bobines passées au rouge en les attirant à moi très vite, sans quoi les dernières retirées commenceraient à fondre. Et en faisant bien plus attention encore qu'à aucun moment un faux mouvement m'en envoie une dans un des trous. Et puis ça recommence. En face de moi, un soudeur assis avec des lunettes bleues et un visage grave travaille minutieusement. Chaque fois que la douleur me contracte le visage, il m'envoie un sourire triste, plein de sympathie fraternelle qui me fait un bien indicible. De l'autre côté, une équipe de chaudronniers travaille autour de grandes tables. Travail accompli en équipe, fraternellement, avec soin et sans hâte. Travail très qualifié, où il faut savoir calculer, lire les dessins très compliqués, appliquer des notions de géométrie descriptive. Plus loin, un gars costaud frappe avec une masse sur des barres de fer en faisant un bruit à fendre le crâne. Tout ça, dans un coin, tout au bout de l'atelier, où on se sent chez soi, où le chef d'équipe et le chef d'atelier ne viennent pour ainsi dire jamais. J'ai passé là 2 ou 3 heures à 4 reprises. J'y faisais de 7 à 8 francs de l'heure. Et ça compte ça, tu sais. La première fois, au bout d'une heure et demie, la chaleur, la fatigue, la douleur m'ont fait perdre le contrôle de mes mouvements. Je ne pouvais plus descendre le tablier du four. Voyant ça tout de suite, un des chaudronniers, tous de chic type, s'est précipité pour le faire à ma place. J'y retournerai tout de suite dans ce petit coin d'atelier si je pouvais, ou du moins dès que j'aurais retrouvé des forces. Ces soirs-là, je sentais la joie de manger un pain qu'on a gagné. Mais ça a été unique dans mon expérience de la vie d'usine. Pour moi, personnellement, voici ce que ça a voulu dire travailler en usine. Ça a voulu dire que toutes les raisons extérieures, je les avais crues intérieures auparavant, sur lesquelles s'appuyait pour moi le sentiment de ma dignité, le respect de moi-même, ont été en 2 ou 3 semaines radicalement brisées sous le coup d'une contrainte brutale et quotidienne. Et ne crois pas qu'il en soit résulté en moi des mouvements de révolte. Non, mais au contraire, la chose au monde que j'attendais le moins de moi-même, la docilité, une docilité de bête de somme résignée. Il me semblait que j'étais née pour attendre, pour recevoir, pour exécuter des ordres, que je n'avais jamais fait que ça, que je ne ferais jamais que ça. Je ne suis pas fière d'avouer ça, c'est le genre de souffrance dont aucun ouvrier ne parle. Ça fait trop mal même d'y penser. Quand la maladie m'a contrainte à m'arrêter, j'ai pris pleinement conscience de l'abaissement où je tombais. Je me suis juré de subir cette expérience jusqu'au jour où je parviendrai, en dépit d'elle, à me ressaisir. Je me suis tenue parole. Lentement, dans la souffrance, j'ai reconquis à travers l'esclavage le sentiment de ma dignité d'être humain, un sentiment qui ne s'appuyait sur rien d'extérieur, cette fois, et toujours accompagné de la conscience que je n'avais aucun droit à rien, que chaque instant libre de souffrance et d'humiliation devait être reçu comme une grâce, comme le simple effet de hasard favorable. Il y a 2 facteurs dans cet esclavage, la vitesse et les ordres. La vitesse, pour y arriver, il faut répéter mouvement après mouvement à une cadence qui, étant plus rapide que la pensée, interdit de laisser cours non seulement à la réflexion mais même à la rêverie. Il faut, en se mettant devant sa machine, tuer son âme pour 8 heures par jour. Sa pensée, ses sentiments, tout. Est-on irrité, triste ou dégoûté? Il faut ravaler, refouler tout au fond de soi, irritation, tristesse ou dégoût. Il ralentirait la cadence. Et la joie de même. Les ordres, depuis qu'on pointe en entrant jusqu'à ce qu'on pointe en sortant, on peut à chaque moment recevoir n'importe quel ordre. Et toujours, il faut se taire et obéir. L'ordre peut être pénible ou dangereux à exécuter, ou même inexécutable, ou bien deux chefs donner des ordres contradictoires, ça ne fait rien. Se taire et plier, adresser la parole à un chef, même pour une chose indispensable. C'est toujours, même si c'est un brave type, même les braves types, ont des moments d'humeur, s'exposer à se faire rabrouer. Et quand ça arrive, il faut encore se taire.
Quant à ses propres accès d'énervement et de mauvaise humeur, il faut les ravaler. Ils ne peuvent se traduire ni en paroles ni en gestes, car les gestes sont à chaque instant déterminés par le travail. Cette situation fait que la pensée se recroqueville, se rétracte, comme la chair se rétracte devant un bistouri. On ne peut pas être conscient. Tout ça pour le travail non qualifié, bien entendu, surtout celui des femmes. Et à travers tout ça, un sourire, une parole de bonté, un instant de contact humain ont plus de valeur que les amitiés les plus dévouées parmi les privilégiés, grands ou petits. Là seulement, on sait ce qu'est la fraternité humaine. Mais il y en a très peu. Le plus souvent, les rapports, même entre camarades, reflètent la dureté qui domine tout là-dedans. Allons assez bavarder, j'écrirai des volumes sur tout ça, Simone Veil. Je voulais te dire aussi le passage de cette vie si dure à ma vie actuelle. Je sens que ça me corrompt. Je comprends ce que c'est qu'un ouvrier qui devient permanent maintenant. Je réagis tant que je peux. Si je me laissais aller, j'oublierais tout. Je m'installerais dans mes privilèges sans vouloir penser que ce sont des privilèges. Sois tranquille, je ne me laisse pas aller. À part ça, j'ai laissé ma gaieté dans cette existence. J'en garde au cœur une amertume ineffaçable. Et quand même, je suis heureuse d'avoir vécu ça. Garde cette lettre. Je te la redemanderai peut-être, si un jour, je veux rassembler tous mes souvenirs de cette vie d'ouvrière. Pas pour publier quelque chose là-dessus, du moins je n'y pense pas, mais pour me défendre moi-même de l'oubli. C'est difficile de ne pas oublier quand on change si radicalement de manière de vivre.

0: Eh bien, c'était Robert Miles, Fable. C'est un titre sorti en 1996. Eh oui, l'année de naissance de Radio DC. Alors, donc, pour ceux qui et celles qui prennent l'émission en cours, donc je parle de Simone Veil essentiellement. Simone Veil, la philosophe, et non pas la politicienne. Mais Simone Veil a été aussi très intéressée par la politique. C'est une femme qui était aussi bon, la religion l'intéressait. Elle a failli vraiment peut-être même devenir sœur. Et la politique, et donc, elle était très pacifiste. Elle était très engagée dans l'éducation populaire. Et dans les années 30, elle a accepté la nécessité de la guerre qu'à partir de 36, où elle est allée rejoindre les républicains sur le front d'Espagne. Après les accords de Munich, eh bien, elle était vraiment contre ces accommodements avec la force hitlérienne. Quand elle a dû quitter Paris en 1940 avec ses parents, elle était juive, elle est allée à New York. Puis après, dès qu'elle a pu, elle voulait aller à Londres rejoindre le général de Gaulle. Alors elle a eu beaucoup de mal à se faire accepter parce qu'elle était aussi d'une nature chétive. Et puis elle était exaltée, on l'a prenait peut-être un peu comme quelqu'un d'assez naïf, mais elle croyait tellement, elle voulait vraiment combattre et résister. Alors on l'a accepté, hein, heureusement, à Londres. On lui a confié un poste de rédactrice. Elle a analysé des rapports de résistants en France. Elle travaillait à Londres, à Notting Hill, enfin pas à Londres, à Notting Hill. Et elle a écrit beaucoup, beaucoup là, pendant cette période vraiment où elle dormait très peu. Elle s'abstenait de se nourrir par solidarité avec les Français de métropole qui vivaient avec des rations strictes. Elle faisait sienne la douleur des autres et elle était rongée par une tristesse profonde. Elle voulait vraiment, elle aurait voulu faire encore plus. Et alors, comme le général de Gaulle qu'elle avait rencontré, Simone Veil était allergique au système des partis. Dans La personne et le sacré, elle écrivit que toute structure collective étouffe les cris profonds de l'homme. La partie de l'âme qui dit « nous » est encore infiniment plus dangereuse. Le plus grand danger n'est pas la tendance du collectif à comprimer la personne, mais la tendance de la personne à se précipiter, à se noyer dans le collectif. Elle savait très bien, elle, par son expérience aussi dans l'usine, qu'elle a pu se noyer dans ce collectif et accepter des choses très violentes et même, elle dit, de docilité. Donc en ce sens, chaque parti politique aurait en germe le totalitarisme, idée qu'elle développa dans sa note sur la suppression générale des partis politiques. Alors bon, voilà. Alors après, ben bon, Simone Veil après a sombré dans une longue période de maladie et elle est morte très jeune en 1943 dans un sanatorium du Kent. Alors elle était fatiguée, épuisée. Elle avait une tuberculose aussi, une insuffisance cardiaque, un manque de nourriture. Voilà. Donc en fait, on peut dire que elle était tout la touchait. Personne n'a plus héroïquement mis ses actes en accord avec ses idées. Elle disait « Les travailleurs ont besoin de poésie autant que de pain, besoin que leur vie soit poésie, besoin d'une lumière d'éternité. » Alors, voilà. Bah, je trouve que, voilà, la douleur de vivre, la soif de vitalité, de sens, tout ça, je trouvais que ça allait très bien pour Radio DC aussi. Donc, encore joyeux anniversaire. Que les 30 ans de ce week-end continuent, que la fête continue. Et il faut continuer de lancer des signaux dans la nuit et dans le jour. Et je vous laisse avec cette très belle chanson de Colette Mani, Les gens de la moyenne. Et c'est bien de ces gens-là dont a parlé Simone Veil dans ces lettres que je viens de vous lire. À bientôt.
1: Comment ça va, les gens de la moyenne?

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1: 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Il est 22h47, c'est la première fois que je peux dire ça, vraiment qu'en direct on peut annoncer l'heure et que c'est la bonne heure, c'est ouf. Donc il est actuellement 22h47 et vous allez écouter une petite pause musicale en attendant 23h et les nocturnes de shopping avec Morgan et Léo.

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0: Bonsoir à tous. Vous êtes à l'écoute des Nocturnes de Chopin sur Radio DC, en direct et depuis le studio d'Annonay, pour une fois, à l'occasion de ses 30 ans, car Radio DC a 30 ans. Nous sommes en 2026, la radio est née en 1996, et pour fêter ça, c'est une Nocturne de Chopin sur le thème des nombres que je vous propose. Et que Léo me fait le plaisir de co-animer, Léo, dont vous connaissez probablement la voix.
1: Oui.
0: Salut Léo.
1: Salut Morgan. Et bonjour à vous toutes et tous qui nous écoutez. Ça faisait un moment que je n'avais pas porté ma voix sur ces ondes et à vos oreilles. Et ça me fait plaisir de participer pour la deuxième fois à tes nocturnes.
0: Ouais, c'est ce que j'étais en train de penser, que tu avais déjà participé à une nocturne de Chopin. C'était sur le thème de l'évasion.
1: Oui.
0: Et c'était lors de la première ou seconde édition d'Ici Nombre,
1: oui,
0: à Concertina, les rencontres Concertina à Dieu le Fit.
1: Donc ça remonte à quelques années. Ouais, je pense.
0: Quoi, 2022
1: peut-être, ouais, 4
0: hein.
1: ans.
0: Ouais.
1: Je pense que ça doit faire 4 ans que je n'ai pas remis mes oreilles ni mes propositions dans cette émission.
0: Du coup, là, tu as choisi quelques morceaux. Donc, le thème, c'est les nombres. C'est un peu particulier comme thème. J'hésitais à partir sur quoi ? Sur l'anniversaire, sur 30 ans. Ça me parlait pas trop. Et du coup, j'avais quelques titres dans les tuyaux pour parler des nombres. Et ça avait l'air de motiver Léo également.
1: Tout à fait. Ça m'a parlé très rapidement. C'était même après la question qui se posait, c'était de trouver la musique ou les musiques qui racontaient quelque chose de plus qu'être simplement un nombre. Et j'en ai trouvé quand même plusieurs, 4, qui vont s'ajouter à ta playlist que tu avais prévue. Et donc le tout premier, c'est un groupe de musique qui n'est pas tant connu, qui est surtout connu aux États-Unis, qui s'appelle Grand Daddy, qui est un groupe de musique qui est d'abord composé par une personne, qui a été rejointe par d'autres. Mais là, le morceau qu'on va entendre dans ces Nocturnes de Chopin, c'est un morceau qu'il a composé seul, au travers d'un riff de synthétiseur que je pense vous avez déjà entendu. Ce morceau, eh bien, c'est celui qui s'appelle AM180. Alors, beaucoup de théories ont été faites autour de ce morceau. Beaucoup ont imaginé. Donc, déjà, ce qu'il raconte, c'est très clair. Mais pourquoi ce titre? Pourquoi ce AM180? Sachant qu'aux États-Unis, en tout cas dans les pays anglophones, AM, c'est antémeridium. Donc, ce qui se passe le matin. Et ça a tout son sens dans cette chanson de Grand Daddy. Je sais pas comment on se lance là-dedans.
0: Ouais.
1: Est-ce que on peut se lancer
0: Ouais, bon, on va l'écouter peut-être juste avant. Je vous précise que le nocturne que vous écoutiez à l'arrière, c'était un nocturne de Chopin. C'était le nocturne numéro 1 en mi mineur, joué par la pianiste canadienne Angela Hewitt. Et du coup, comme le disait Léo, maintenant, on va écouter Grand Daddy avec le morceau AM 180.

0: Voilà, c'était Granddaddy avec le morceau AM 180, comme nous l'a présenté Léo. D'ailleurs, tu nous parlais un petit peu des paroles qui prenaient tout leur sens.
1: Oui.
0: Est-ce que tu as envie de développer un petit peu?
1: Bien sûr, tout l'art du teasing finalement. Non, en fait, moi aussi je me suis posé la question, comme vous j'imagine, parce que donc ces paroles, pour les personnes peut-être en tout cas non anglophones, en tout cas anglophobes peut-être même, qui ne comprennent pas l'anglais,
0: Qui sait?
1: ce texte, en tout cas tout ce qu'il raconte, c'est donc la vie, bah, sa vie à lui, donc Jason Little, le chanteur de ce groupe Granddaddy, qui raconte un peu cette vie dans cette ville, dans le Minnesota, où bah, il y vit, mais en fait c'est un peu cet endroit qu'on connaît trop, et du coup finalement est-ce qu'on vit vraiment dans un endroit qu'on connaît déjà trop bien? Et donc il y a toute cette tourne, cette mélancolie presque dans la chanson, et revient beaucoup le qu'est-ce que je préfère? Est-ce que je préfère être dans un endroit où je te connais et que je ne connais pas l'endroit, ou est-ce que je préfère être dans un endroit que je ne connais pas? Et bref, il y a toute cette question-là de est-ce qu'on se sent mieux dans un endroit qu'on connaît ou pas? Et c'est aussi cette question-là dont autour du AM 180, il le dit à un moment donné, il part au boulot et en fait non. En fait, je préfère être dans le lit avec toi. Au moins, je connais tout. Je suis bien, je suis à l'aise, je suis dans un endroit que je connais, avec toi, que je connais. Et ce AM 180, en fait, c'est simplement le fait de faire demi-tour, 180, le 180 degrés, de faire demi-tour de bon matin. Chose peut-être qui vous est déjà traversée l'esprit en voulant aller au travail certains matins. Et si je faisais pas un 180 degrés, donc un demi-tour? Voilà, tout simplement, pour cette chanson, qui est une très belle chanson, une ode à bah, ces vies, des fois, qui sont déjà très simples, mais qui méritent d'être pleinement vécues.
0: Voilà, donc Granddaddy a fait son choix. On va continuer avec un morceau que je vais pas présenter en fait, parce que y a un petit c'est un petit quiz musical en fait, parce que c'est un morceau que je sais que donc toi Léo tu as pas mal écouté, et je sais que ton frère également Sam, qui n'est pas très très loin, je sais pas s'il nous entend, mais en tout cas qu'il a écouté également.
1: Ah.
0: Donc on en reparle un petit peu après, on
1: OK.
0: l'écoute.

0: Vous êtes toujours à l'écoute des Nocturnes de Chopin. On vient d'écouter un groupe que Léo et donc Sam, son frère, ont vite reconnu. Regardez un petit peu à travers la vitre. Là, d'un coup, j'ai vu Sam commencer à faire des petits bonds en mode mais je connais ça. Donc, c'était le groupe Blonde Redhead, un groupe new-yorkais formé au début des années 90, en 93. Et c'est un trio avec Kazu Makino, donc la chanteuse, et qui joue un peu de guitare aussi, et les deux frères jumeaux, Simone et Amedeo Pace. Donc Simone qui est à la batterie et Amedeo Pace qui chante. C'était lui là qu'on entendait sur ce morceau. Et qui joue aussi de la guitare, et qui fait des arrangements incroyables. Et voilà, donc c'est notamment, je crois que c'est cet album, hein, je me tourne vers Sam qui est par là-bas. Hein, c'est cet album que tu as beaucoup écouté, que tu as chez toi, il me semble. Ah, il en a deux, il
1: Il
0: me
1: en
0: dit.
1: a
0: Il en
1: deux,
0: a
1: il
0: deux.
1: écoute
0: Ok, c'est
1: beaucoup.
0: l'un des deux.
1: Et c'est un groupe qui nous a quand même pas mal bercé aussi chez un de nos parents qui a un album qu'on a écouté en boucle et qui est souvent associé à des sessions où on fait des jeux de société, l'avoir en fond. Donc on a beaucoup été bercé par ses mélodies et surtout ses voix vraiment typiques de ce groupe, quoi.
0: Ouais, vraiment des voix très
1: Ouais,
0: particulières.
1: carrément.
0: C'est intéressant parce que souvent quand tu as un chanteur et une chanteuse dans un groupe, tu vas avoir des tessitures un peu différentes. Tu vas avoir souvent dans les clichés, une chanteuse
1: Oui.
0: qui va chanter un peu dans les aigus et un chanteur qui va chanter dans les graves. Et là, ce qui est intéressant, c'est que les deux chantent dans les aigus et chacune avec leur personnalité et leur style. Et c'est magnifique, quoi.
1: Mais des fois, ils vont chercher ouais, des choses vraiment dans des notes qu'on se dit, mais vaut mieux pas aller la chercher, sinon ça va sonner
0: Surtout la
1: faux.
0: chanteuse.
1: C'est ça. Et en fait, ça fonctionne trop bien.
0: Super groupe, Blonde
1: Ouais,
0: Redhead.
1: tout à
0: N'hésitez
1: fait.
0: pas à aller écouter d'autres trucs, c'est génial. Et le morceau suivant, c'est toi qui le présentes, Léo.
1: Oui,
0: Qu'est-ce
1: tout
0: que
1: à
0: tu as choisi
1: fait.
0: cette fois?
1: Eh bien, je suis allé dans. Pour les personnes qui me connaissent, vont pas penser que c'est bien original. Mais pour celles qui ne me connaissent pas, vont peut-être découvrir une parcelle de ma vie, celle du grand fan de Stupeflip que je suis. Un groupe, en fait, que de prime abord, qu'on pourrait imaginer comme étant juste du rap humoristique, du rap de blanc, du rap, finalement, pour les gens qui n'écoutent pas de rap, peut-être. Et en fait, pour moi, c'est aller plus loin, finalement, dans une forme de mythologie que peut créer ce groupe. Il y a un très bon journaliste qui fait une émission qui s'appelle Une chanson, l'addition, qui a dit un jour, et c'est ça qui m'a fait le déclic, c'est Stupéflip, c'est toujours sérieux. J'étais là, oh, comment ça? Enfin, non, c'est quand même rigolo des fois. Et en fait, quand on écoute les chansons de Stupéflip de manière, on va dire, sérieuse, en essayant de chercher le sous-texte, ce qui est expliqué dans la musique qu'on va vous faire écouter et qui a pour titre 1993.
0: Qui est un nombre, hein, bravo.
1: Ah, oui, c'est vrai, pardon. Et ben cette date-là, elle est marquante pour le groupe parce que c'est la date de création, mais surtout qu'il s'est passé plein de choses pour les deux membres fondateurs, donc Cadillac et King Ju, qui sont les deux membres fondateurs du groupe de Stupeflip. Et à cette date-là, il s'est passé plein de choses. Ils reviennent très souvent dans beaucoup de leur musique, de leurs différents albums. Cette date-là est marquante et c'est la presque première fois où on comprend d'où vient leur univers, d'où vient leur rencontre et surtout, eh ben, d'où vient le nom Stupéflip. Je vous laisse l'écouter et vous allez comprendre globalement. Alors faites attention, Cadillac a cette manière de, j'allais dire chanter, c'est un bien grand mot, en tout cas presque crier, qui lui est tout à fait propre à lui, à sa manière de faire de la musique. Mais au bout d'un moment, justement, on comprend peut-être d'où ça vient.

0: C'était Stupéflip avec le morceau 1993 choisi par Léo. Et c'est vrai que moi je connais pas bien Stupéflip, mais ouais, j'ai passé un bon moment, c'est
1: ouais,
0: stylé.
1: Ouais. C'est peut-être dans leurs morceaux les plus mélancoliques, parce qu'en même temps ils racontent un truc qui est pas forcément des plus joyeux. C'est vraiment la période où les deux ont vécu une forme de misère. Et puis en fait, quand on part de ce morceau-là, c'est peut-être le meilleur morceau pour commencer à écouter Stupéflip, pour qu'ensuite tous les morceaux qui ont été un peu des hits depuis que je fume plus de shit ou des choses comme ça, qui sont presque rigolos à entendre pour la première fois, mais qu'en fait ils sont globalement tristes. Et si on prend ce point de vue-là, en fait Stupéflip c'est plutôt triste, finalement tout ce qui est raconté là-dedans c'est une vie triste de personnes tristes. Et bref, voilà, je conseille en tout cas de s'intéresser, en partant du principe que c'est pas juste une mythologie, la menuiserie c'est en fait un parallèle avec l'hôpital psychiatrique ou des choses comme ça, ils en parlent très souvent. Bref, c'est toute une évolution qu'il faut arriver à
0: Tout un
1: comprendre.
0: univers à appréhender.
1: Ouais, c'est ça. Et en fait c'est juste des gens qui n'ont pas décidé de parler de manière trop brutale de leur vie privée, mais que si on choisit de l'écouter, ben on peut le comprendre.
0: On y découvre des choses.
1: Voilà.
0: En tout cas, t'as une belle introduction à Stupéflip. Merci Léo.
1: De rien.
0: Je fais un tout petit rollback parce que tout à l'heure, on vous a présenté Blonde Redhead, mais j'ai pas donné le nom du titre. Et en même temps, c'est ce qui fait que ce titre a été choisi pour
1: C'est
0: cette
1: vrai.
0: nocturne sur le thème des nombres. C'est donc le titre du morceau qu'on a écouté tout à l'heure, c'est Melody of 13, qui est un peu difficile à traduire, mais voilà, il y a le chiffre 3 à l'intérieur. Voilà. On va s'en tenir là, parce que
1: Oui.
0: la traduction est un peu chelou.
1: Toutes
0: Et
1: les.
0: les paroles sont assez incompréhensibles aussi.
1: Oui, et puis toutes les raisons sont bonnes pour mettre du Blonde Redhead quelque part dans sa vie.
0: Certes. Allez, on va continuer avec un groupe que j'aime énormément, qui est un groupe polonais que j'ai découvert à l'époque où j'ai passé un peu de temps en Pologne. Il n'est pas du tout connu en France, en Pologne un petit peu plus. Il s'appelle Raz Dwaje, ce qui veut dire 1, 2, 3 en polonais. Et le morceau que j'ai choisi, voilà, encore une fois, c'est un des morceaux que je préfère. Il s'appelle Zgodnie z planem, ce qui veut dire selon le plan. On écoute Raz Dwaje.

0: Voilà, c'était Razdvaché avec le morceau Zgodnie Splanem. C'est pas facile à prononcer le polonais, même quand on sait un peu comment les syllabes s'écrivent et se prononcent, ça reste un peu compliqué des fois.
1: Tu peux nous redire la traduction du titre, du coup?
0: Selon le plan.
1: Selon le plan,
0: Ouais,
1: ok.
0: selon le plan. Comme c'était prévu, quoi, un petit peu.
1: Ok.
0: On va continuer avec un. Alors, je ne l'ai pas dit au début, mais on a choisi. Enfin, j'ai choisi quelques morceaux. Je sais pas si toi, t'en as. Bah, si, t'en as un qui était de 96, non?
1: De 96, oui, bah il y avait un morceau qu'on va pas passer finalement.
0: Ah oui,
1: Je l'avais mis
0: c'était
1: de
0: celui-là.
1: côté
0: D'accord. On
1: du
0: en a
1: groupe qui
0: parlé,
1: s'appelle
0: mais.
1: The
0: Ok.
1: Breeders, qui est un groupe qui est sorti, bah, qui existait dans les années 90, début 2000, qui a cessé depuis, mais voilà, qui était un groupe un peu spécial. Mais
0: D'accord, et t'avais choisi un morceau qui date de 96.
1: voilà, c'est
0: Et
1: ça.
0: justement, en fait, j'ai essayé de trouver quelques morceaux qui datent de 96, donc l'année de naissance de la radio, et qui ont également un lien avec le thème des nombres. Comme ça, on fait un double combo pour les 30 ans de radio d'ici.
1: Bien joué.
0: Et le morceau que j'ai choisi, donc, c'est tiré du premier album du groupe anglais Archive, qui est un groupe légendaire, en tout cas dans le milieu du trip-hop, pop-up. En fait, ils sont passés dans pas mal de
1: Tellement de
0: genres un peu
1: genres, ouais,
0: différents. Ouais.
1: carrément.
0: Et le premier album qui est incroyable, et il y a énormément de gens qui étaient très très fans de cet album et qui ont complètement laissé tomber le groupe après, parce que en fait ce premier album, donc, qui s'appelle Londinium et qui est sorti en 1996, c'est un mélange de trip-hop et de hip-hop qui est juste incroyable. Et puis à partir du deuxième album, ils sont partis sur de la pop avec une chanteuse, et puis après ils sont partis sur de l'électro, mais ils sont jamais vraiment revenus vers le hip-hop à ma connaissance. Et donc c'est vraiment un album qui est assez unique, c'est une petite pépite, je vous conseille vivement de l'écouter en entier. Le morceau qu'on va écouter, donc c'est le dernier morceau de l'album, il s'appelle Last Five. Il y a même une piste cachée sur ce morceau, tout à la fin, mais du coup je l'ai enlevé parce que se taper 3 minutes de blanc pour écouter une piste fantôme, c'est pas très
1: Il aura fallu
0: radiophonique.
1: l'assumer, quoi.
0: Voilà, c'est ça. Du coup, d'ailleurs, tu l'as un peu écouté, toi, si cet album, il me semble,
1: Bien
0: Léo.
1: sûr. En fait, c'est même l'unique manière dont j'ai connu Archive.
0: D'accord.
1: Et c'est après différentes discussions, que ce soit entre toi ou avec même Samuel qui connaît Archive, mais qui on n'est pas forcément tous connus, on ne connaît pas tous de la même manière Archive. C'est après se demander chez les disquaires si voilà, on cherche Archive, est-ce que dans tel genre et
0: Oui.
1: tel genre, on ne peut pas aller tous les retrouver, que ce soit tout étalé dans tout le magasin. C'est vrai que c'est assez unique pour un groupe d'aller aussi loin dans la diversité de ce qu'on propose dans le genre, quoi.
0: Ouais, c'est vrai que les groupes ont tendance à rester un peu dans le même style, plus ou moins,
1: Mais surtout que ça avait
0: mais ils ont
1: fonctionné,
0: pas mal
1: quoi.
0: expérimenté. Hein.
1: Leur version trip-hop était vraiment fonctionnelle, enfin même était marquante, quoi. C'est presque étrange et un peu osé d'être parti loin, ailleurs en tout cas, essayer d'autres choses.
0: C'est tout à leur honneur, et quel que soit le style, ils s'en sortent très bien. On écoute Archive avec le morceau Last Five, tiré du premier album sorti en 96, Londinium.

0: Archive avec le morceau Last Five de Londinium. On va continuer avec un morceau que tu as choisi, Léo.
1: Oui, tout à fait. Vous allez continuer de me rencontrer finalement dans cette émission. Parce que oui, je continue à vous faire tourner dans tous ces groupes qui ont bercé un peu mon enfance aussi. Et là, on part un peu plus dans quelque chose qui était dans ma période plutôt adolescence, où j'avais envie d'un truc qui bouge un maximum. Et là, on va tomber sur du new metal. C'est Limp Bizkit qui fait partie de ces nombreux métals avec Korn, avec Deftones, qui ont marqué un peu la grosse arrivée.
0: On a un fan là-bas, je crois.
1: De nu metal.
0: Là, à la vitre, on a Alexis qui a sorti les cornes.
1: Il aime bien quand la basse fait des octaves et prépare dans des demi-tons, et bref, voilà. En tout cas, Limp Bizkit, il a marqué un peu son époque aussi avec les autres groupes que j'ai pu citer, parce qu'ils sont arrivés avec un genre qui, on pourrait un peu l'associer aujourd'hui à quand, je sais pas, on voit arriver du rap plus moderne que du rap old school avec de la boom bap, et qu'aujourd'hui il y a un rap plus populaire, on va dire, qui peut être critiqué par et les puristes mais aussi le grand public. Et ben le nu metal a eu ce passage là et ce morceau que j'ai ajouté à ta playlist. Alors, terrible à dire parce qu'il y a trop de 999. Je vais essayer de le dire correctement. C'est 1999, c'est ça?
0: Ouais, c'est ça. Avec un jeu de mots parce que du coup, 1999, c'est 99. C'est mais ça. Là, c'est 9, donc 10, 9 adolescents. Et 90, 9. Je sais pas ce que ça veut dire. Pas 90, espace, 9. Bon.
1: Bon,
0: en tout cas, c'est des nombres. Bravo, bravo Léo, t'es encore dans le thème.
1: Je suis fort. Et non, en fait, c'est surtout parce qu'ils racontent dans leur musique ce que je vous dis par rapport à cette différence avec le rap qu'il y a eu avec le new metal. C'était que, en fait, c'était. Et franchement, c'est nul votre musique où il faut faire que sauter sur place, jump. Et en fait, tout ce morceau tourne autour de cette question-là, de dire et si on n'en avait rien à faire, est-ce qu'on continuerait pas à sauter justement? Et du coup, ça vient à l'exact moment où leur carrière est à leur summum, au sommet de tout. Ils font la musique, la bande originale pour Mission Impossible 2, ils sont invités sur plein de projets.
0: Avec Metallica d'ailleurs.
1: Avec Metallica aussi, plus tard, hein. Sur ce même, voilà, tout à fait, sur ce même projet. Donc, c'est le moment clé de leur groupe où il faut qu'ils marquent un peu le coup, ou justement ils se disent mais est-ce qu'on continuerait pas un peu à s'en foutre de ce qu'on dit de nous, et on continuerait pas un peu à sauter. Voilà tout le sujet de ce morceau de Limp Bizkit qu'on peut écouter tout de suite.
0: Faisons ça.

0: C'était Limp Bizkit avec le morceau 1999. Là-bas, ça a headbangé un petit peu de l'autre côté de la ville. Là-bas. Même Frédéric, notre ex-coordinatrice, a headbangé.
1: Et alors, on la cite, hein, bien sûr, oui, en disant qu'elle a quand même dit que si on ne trouvait pas le rythme et donc qu'on ne pouvait pas secouer la tête sur ce genre de musique, c'était qu'on était un vrai con.
0: Voilà, le roi des cons.
1: Le roi des cons, ouais. Même. Donc, vous de l'autre côté de la radio, si vous avez eu le malheur de secouer la tête ou ne pas arriver à secouer la tête, justement,
0: ouais,
1: c'est
0: ça,
1: que
0: ouais.
1: Vous êtes plutôt le roi ou la reine.
0: La risée, en tout cas.
1: C'est ça.
0: Et ben voilà, c'était Limp Bizkit. Merci Léo pour découverte. Oui, en vrai, pour moi, c'était une découverte. Ce morceau, je ne le connaissais pas.
1: Ouais, ok.
0: On va continuer, en fait, on va faire je me rends compte qu'au niveau du timing, on va être un petit peu juste si on joue tout, donc je vais malheureusement peut-être faire sauter le morceau de Metallica. C'est triste. Ouais, c'est un peu triste.
1: Oui.
0: Hein. Ah non, ok, bon, on ne fait pas sauter parce qu'il y a trop de mécontentement de l'autre côté de la vie. Ok, allez, on va écouter un morceau de Metallica, en plus qui sort d'un album qui vient d'un album qui est sorti en 96, comme Radio DC. C'est l'album Load qui est souvent mal aimé des fans de Metallica. Je ne sais pas, je regardais Alexis là-bas.
1: Pourquoi
0: Non, il dit c'est pas moi, j'ai rien
1: fait. Il fait pas partie de ces gens-là.
0: Et du coup, moi, c'est un album que j'aime beaucoup. C'est le premier album de Metallica que j'ai acheté à l'époque. Lui, c'est le premier album que j'ai acheté parce qu'en fait, j'avais le premier, je l'avais volé en fait. Ouais, voilà.
1: La question c'était est-ce que c'est comme pour les Ghibli, est-ce que c'est le premier Metallica qu'on écoute comme le premier Ghibli qu'on voit, qu'on préfère?
0: Ça reste en tout cas.
1: Ah ouais, ouais,
0: ça, non, c'est peut-être pas mon préféré, mais il est très bien. Donc on va écouter le morceau 2x4, donc 2x4 de Metallica. C'est un morceau qui est tiré de l'album Load.

0: Metallica 2x4 tiré de l'album Load. C'est vrai qu'après les 5 albums précédents qui étaient quand même plus orientés heavy thrash metal et qu'ils ont sorti cet album avec des sonorités un peu plus bluesy, même si un peu grasse, mais bluesy avec de la wah-wah et tout ça, il y a pas mal de gens qui ont tiqué.
1: Ouais, bon, c'est comme on en revenait pour Archive, faut essayer des choses. Si tu essayes pas et que tu restes bloqué pendant 40 ans sur le même genre, est-ce que finalement c'est pas le moins intéressant finalement? Et il vaut mieux des gens comme Metallica qui essayent.
0: C'est un choix intéressant
1: Tout à
0: en tout
1: fait.
0: cas. Du coup, comme vous avez pu le remarquer, on a commencé notre plage métal, comme souvent dans les nocturnes de Chopin, on termine avec des trucs un petit peu plus durs, un peu plus, enfin moins abordables en tout cas. Là, le morceau qu'on va écouter reste très abordable. C'est un groupe français qui s'appelle The Old Dead Tree, ce qui signifie le vieil arbre mort.
1: Souvent plein de sagesse.
0: Un groupe qui a eu un début assez houleux, puisqu'après la sortie de leur démo, leur première démo avant le premier album, donc, suite à cette démo, leur batteur s'est suicidé. Et tout le premier album, du coup, lui a été dédié. Donc, tous les textes des différents morceaux tournent autour du suicide, et c'est un hommage à
1: Wow.
0: leur ami. C'était un très, très, très bel album, un album concept. Et suite à ça, bon, voilà, ils s'en sont remis, hein. Le deuil est passé, on continue à faire de la musique. Et leur deuxième album, qui s'appelle donc The Perpetual Motion, le mouvement perpétuel, sorti en 2005, est également un très très bon album. Le morceau qu'on va écouter s'appelle 1, 2, 3, 4, 5, 6, 7, 8. C'est le titre du morceau et il est très sympa. Tu connais, Léo, ce groupe? Je t'en ai déjà
1: Absolument
0: parlé?
1: pas,
0: Non, je t'ai.
1: justement. Je me pose la question de si j'en ai pas déjà entendu parler, justement, de cette histoire avec ce batteur qui a disparu. Et bref, c'est bien c'est triste, mais de voir ce truc de rebond, je suis en train de me dire peut-être que j'en ai déjà entendu parler. Mais en tout cas, je suis très curieux d'entendre. Bon, j'imagine que ça a un lien avec le nom de l'album, ce 1, 2, 3, 4, 5.
0: Probablement, j'avoue que je suis pas allé creuser les paroles
1: Cas, ça va vers le perpétuel en avant, on imagine.
0: Allez, on écoute 1, 2, 3, 4, 5, 6, 7, 8.

0: Voilà, c'était The Old Dead Tree avec le morceau 1, 2, 3, 4, 5, 6, 7, 8 ou 1, 2, 3, 4, 5, 6, 7, 8, comme ils le disent.
1: Tout à fait.
0: Donc, on arrive sur la fin de cette nocturne de Chopin. Une heure, ça va vite quand on met des morceaux un peu longs.
1: Ouais, finalement, c'est vrai. Et puis quand on raconte un peu des petites choses, qu'on est intéressé aussi sur les groupes qu'on passe, c'est vrai que ça passe vite. Mais en tout cas, merci énormément pour cette invitation. Ça m'a replongé un peu dans ce moment où c'est un peu galvanisant de « Ah, je vais chercher des morceaux que j'aimerais aussi que les gens découvrent ou entendent. » Avoir ce privilège aussi de faire entendre des choses aux gens à la radio. C'est vrai qu'on l'oublie assez rapidement quand on y travaille, mais... C'est un privilège, en fait, de faire découvrir, de faire entendre. Merci beaucoup de m'avoir réinvité dans ton émission.
0: Avec plaisir. C'est beau ce que tu dis, Léo. N'hésitez pas, auditeurs, auditrices, devant votre poste. Il y a sûrement une radio associative, non loin de chez vous, si vous êtes autour de nos trois fréquences, les fréquences de radio d'ici 105.7, 97 ou 106.6. N'hésitez pas à nous contacter. Vous aurez peut-être envie de faire une émission. Qui sait ça... Voilà, comme le dit Léo, c'est. Un privilège, c'est un mot un peu fort, mais en tout cas,
1: Ouais.
0: c'est plaisant et c'est une chance, en fait, de pouvoir faire ça.
1: En tout cas, c'est une chance, c'est vrai. Ouais, c'est tout à fait ça.
0: On va se quitter, du coup, avec un morceau de black metal que j'avais prévu de ne pas mettre au final, mais Léo a insisté pour qu'on le
1: Ben oui.
0: remette.
1: Oui.
0: Et ça fait plaisir, je te remercie. Donc, c'est un groupe polonais qui s'appelle Mgła. Donc, c'est un M, un G, après un espèce de L. En fait, c'est une lettre qu'on n'a pas en français, une espèce de L barré qui se prononce OUE.
1: Ok.
0: Donc, Mgła, je crois que ça veut dire brume en polonais, si je dis pas de bêtises.
1: Voilà.
0: À vérifier, mais je crois que
1: Et
0: ça veut dire brume.
1: tous les Polonais tomberont sur le dos, je pense, à ce moment-là.
0: Si je me suis trompé. Et le morceau qu'on va écouter, en fait, l'une des particularités de ce groupe, Mgła, c'est que malgré le fait qu'ils doivent en être à leur 7e ou 8e album, je pense, les morceaux n'ont pas de titre. Donc, en fait, l'album a un titre. Là, en l'occurrence, l'album s'appelle Exercises in Futility, Exercice dans la futilité. Quoi que ça veut dire. Et donc les morceaux, c'est 1, 2, 3, 4, 5, 6, je crois
1: Ils
0: qu'il y
1: ne
0: en a
1: sont pas
0: 6.
1: cassés le bonnet là-dessus, quoi.
0: Non, ils ne se sont pas trop ennuyés.
1: Mais comment tu as fait ton choix, alors?
0: Eh ben, j'ai choisi le numéro 4 parce que c'est un morceau que j'aime bien sur cet album, même si pour le coup, j'aime vraiment tout l'album. Voilà, j'aime cet album dans son intégralité. Mais j'ai choisi le numéro 4 que je trouve assez abordable. C'est un groupe de black metal, mais elle sent tous les un peu les clichés du black metal, notamment les trémolos de guitare qu'on retrouve beaucoup dans le black. Là, ils sont quand même plus axés sur des riffs. Ouais, c'est un black metal assez original et on va le découvrir. Enfin, vous allez le découvrir
1: Mais
0: probablement.
1: oui.
0: Merci Léo pour la co-animation.
1: Merci beaucoup Morgan, merci beaucoup aussi Quentin à la technique.
0: Ouais, merci Quentin.
1: Mais
0: Et puis, donc, on est en direct depuis le studio de Radio DC à Annonay. Merci à tous les auditeurs et les auditrices derrière la vitre, Alexis, Émeric, Sam, DI. Et là, je dis juste les gens que je vois, j'en oublie, non? Non, Lélé est parti.
1: Lélé est parti.
0: Lélé est parti, ouais.
1: Et il y a
0: Et il y a
1: Benoît.
0: Benoît, oui, voilà, je ne le voyais pas.
1: Et justement, vous
0: Et
1: allez
0: Benoît.
1: entendre, incessamment sous peu.
0: Ouais, exactement, puisque dans quelques minutes, il va prendre le micro pour vous parler littérature.
1: Ouais, trop bien.
0: Allez, on se quitte avec Mgła, Exercises in Futility, la piste 4. À bientôt!

Eh bien, bonsoir à toi. Bienvenue aujourd'hui avec Benoît qui reprend le micro dans le studio de Radio DC à Annonay et à Lamponi. Et à Annonay et à Lamponi, eh ben, il est minuit 4 minutes. Quel hasard, ça fait déjà 8 heures de direct, dis donc. Et voilà, maintenant arrive un hors-série du Jardin des Délices, une dérive, si j'ose dire, plutôt une dérive. On va plutôt dériver dans le jardin. Alors, tu as peut-être reconnu Mélispel qui fait le générique habituel de mon émission. Donc là, c'est une de ses chansons les plus connues. C'était donc Aux Armes. Et pour bien boucler la boucle, c'est avec elle que nous terminons ce petit moment. Mais avant ça, donc, je t'ai concocté un petit conte queer concocté de moi-même. Et on va écouter ça presque tout de suite.

Voici donc un petit conte mignon écrit de par moi-même et dans lequel il est très important de chercher la poutre dans l'œil de ton voisin. Alors c'est parti avec la mise en contexte. Il était une fois un pays où une personne, mais absolument personne, n'était intolérante. C'était écrit partout, sur les murs des places, en lettres soigneusement peintes qui brillaient encore un peu sous les réverbères le soir. Partout, sur les vitrines des commerces du centre, entre les vêtements à la mode et les étals des épiciers, sur les tracts pliés qu'on distribuait à la sortie des cérémonies, presque tendre sous les mains le tract, sur les banderoles qu'on déployait une fois par an au plus beau moment de l'année avec beaucoup de couleurs, beaucoup de musique, des rires, des chants qui résonnaient, un peu trop fort peut-être pour être tout à

temps, comme la radio. Quelle coïncidence! C'est écrit exprès d'ailleurs. Et l'âge dans ce genre d'histoire, ça compte double. On ne compte plus seulement les années, on compte aussi ce qu'il reste d'illusions et ce qu'il en coûte de les garder. Élise avait le regard clair, une façon de marcher qui n'avait rien de forcé, les hanches souples, les épaules détendues, les mains qui savaient se poser avec grâce, sans jamais chercher l'effet. Sa féminité n'était pas un costume qu'on enfile, elle était là, naturelle, comme le parfum léger de sa peau, le mouvement de ses cheveux quand le vent se levait. Elle n'en demandait pas beaucoup. Pas de trône, pas de fortune, pas de dragon à terrasser. Juste ceci, modestement. Quelqu'un qui l'aime pour de vrai. Quelqu'un qui n'est pas rondelle en plein jour dans un royaume qui affichait tant d'amour, c'était presque de l'arrogance. Elle le savait, bien sûr. Elle n'était pas née de la dernière pluie. Elle avait vu les sourires qui duraient juste le temps d'une photo, les regards qui glissaient trop vite. Mais elle avançait quand même indifférente. Et il va falloir me suivre pour la suite. Ça tombe bien, c'est ce que chante Suis-moi avec Amanda Lear.

quête, ça tombe bien, c'est la partie 2, la quête. Pour ses 30 ans, parce qu'il faut bien un déclencheur dans un conte, et les anniversaires font toujours l'affaire, Élise décida de partir en quête, le grand amour, rien que ça. Et elle se lança, elle fréquenta les bals où les lustres jetaient des éclats sur les robes et les vestes sombres, elle traversa les fêtes dans les jardins illuminés où l'on dansait sous des guirlandes de lanternes en papier. Elle passait des soirées où l'on venait moins pour s'amuser que pour être vue en train de s'amuser avec les bonnes personnes. Salons feutrés, verres de cristal, conversations qui tournaient autour de l'inclusion comme autour d'un feu chaud. Et confortable. Elle traversa tous ces lieux où on célébrait verre en main la beauté de la différence. Elle y croyait. Non, en fait, elle n'y croyait pas. Mais elle espérait ce qui est différent. Avec lucidité, elle se disait que derrière tant de beaux discours devraient bien se cacher quelque part des gens sincères, ou du moins capables de l'être un instant. Tu vois déjà où ça va? Eh oui. Ça va forcément mal tourner, notre petite histoire. Et on va savoir la suite bientôt au chapitre 3.

Le prince, avec un point d'interrogation. La personne qui a écrit cette histoire nous a mis un point d'interrogation. Quel drôle d'histoire, quelle idée m'est passée par là? Élise en rencontra des princes, enfin des hommes qui en avaient l'allure. De loin, costume impeccable, sourire charmeur, regard appuyé qui savait s'attarder juste assez longtemps. Des hommes délicieusement montés ou modernes. Il faut dire quelle heure, quel terme à cette heure de la nuit, lequel on peut monter ou moderne. En tout cas, il s'était volontiers l'ouverture d'esprit entre deux verres de vin, la main posée nonchalante sur le dossier d'une chaise. Et dans l'intimité, ah, dans l'intimité, il n'avait peur de rien, aucune gêne, aucune hésitation, un enthousiasme même, disons-le, remarquable. Ils appréciaient le corps d'Élise avec une curiosité avide, la tenaient contre eux, comme si le monde dehors n'existait plus. Tout allait très bien, la peau chaude, les draps froissés, les murmures dans le noir. Puis venait le matin, et le matin, ponctuel comme des carrosses à minuit, ces messieurs rentraient chez eux, enfin chez leurs femmes, auxquelles, paraît-il, il fallait expliquer certaines choses. Chacun se prétendait moderne, chacun, par un miracle statistique, proprement stupéfiant, possédait une épouse légitime quelque part, une maison aux volets peints en rose. Une vie bien rangée qui les attendait avec le café du matin. C'est marrant, non? C'est marrant ce que ce royaume comptait de maris progressistes qui retournaient finalement sagement à la maison le matin. Élise apprit ainsi la première loi non écrite de ce beau royaume des merveilles. De point, on pouvait la désirer dans le noir, il ne fallait surtout pas être vu avec elle à la lumière. Un homme, puis un autre encore, inutile de tous les nommer, ils se ressemblaient tous au fond, comme les pions d'un jeu qu'on aurait mal rangé. Élise commença à compter les départs plutôt que les arrivées. Elle le savait, elle le sentait venir, et pourtant elle restait un instant de plus, juste pour voir. Et ça tombe bien, puisque Yael nous chante « Je veux te voir ».

Yel, je veux te voir. Évidemment, tu te doutes bien que tous ces morceaux sont choisis totalement au hasard, hein, par rapport à ma petite histoire. Chapitre 4, la danseuse. Un jour, Kélise était un peu plus déçue que d'habitude. Elle alla trouver une vieille amie, Violette. On ouvre juste une parenthèse pour préciser que Violette existe vraiment. Coucou Violette. Tu n'es pas si vieille que ça, hein, vieille amie, c'est juste pour le texte. On t'aime, Violette. Je referme la parenthèse. Violette était donc une danseuse installée dans une féminité assumée depuis des décennies, depuis si longtemps qu'elle en avait vu passer des rois, des modes, des slogans, des scandales qui faisaient la une puis qu'on oubliait la semaine suivante. Alors, je viens de dire qu'elle n'était pas si vieille et j'en rajoute une couche. Pardon, Violette. Son visage était embelli par les soirs y passés sous les projecteurs. Ses mains étaient encore belles, ses gestes précis. Elle connaissait les hypocrisies du royaume mieux que quiconque. Elle les connaissait pour les avoir portées sur elle chaque soir, comme on porte un costume de scène qu'on n'a pas vraiment choisi, mais qu'on finit par aimer un petit peu quand même à force de le porter. Elle ne récita aucun slogan, elle ne fit pas de leçon de morale à Élise. Elle se contenta seulement ce dont avait besoin notre petite Élise, de l'écouter. Elle la fit s'asseoir dans son petit appartement. Elle lui servit quelque chose de fort dans un verre épais. Et puis, à son tour, elle lui raconta ses propres naufrages, ses propres humiliations, avec une tendresse presque drôle. Et elle lui dit en tapotant sa main: Les modes changent, ma belle, les slogans changent de couleur, mais la bêtise humaine, elle a une longévité absolument remarquable. Et celle qui était alors une simple amie devint ce jour-là la véritable fée marraine que l'on trouve dans tous les contes. Et voilà, oui, la voilà, notre fée marraine, c'est Violette. Alors par contre, tu ne vas pas avoir de carrosse qui se transforme en citrouille, juste de l'expérience, sa baguette magique. Oui, c'est un peu tard, donc je peux me permettre ce petit mot d'humour, évidemment, sa baguette magique. Un peu d'affection sincère, ce qui dans ce royaume-là tenait du miracle. Pourquoi être affectueux en effet quand tout était parfait dans notre monde?

Élise se mit alors à regarder son pays autrement. Elle vit ce qu'elle voyait depuis toujours, mais en se refusant de se l'avouer, sur quoi elle n'avait jamais vraiment osé les mettre des mots. En public, tout n'était que sourire, main sur le cœur, discours sur l'inclusion, embrassades filmées pour les réseaux. Les mots étaient propres, les mots étaient beaux, les drapeaux claquaient fièrement dans le ciel bleu, les voix s'élevaient avec conviction. Et en privé? Ah, en privé, eh oui, c'est là que le changement de décor opérait. C'était les remarques, parfois un petit peu lourdes, qui glissaient entre deux portes quand ce n'étaient pas des mains tripoteuses, les plaisanteries qu'on croit fines, les appartements qu'elle voulait louer et puis qui subitement, ah ben c'est ballot, ça vient juste d'être loué, ah ben tiens, quel dommage. Les collaborations professionnelles qu'on préfère éviter sans jamais vraiment dire pourquoi, les invitations qui n'arrivent qu'à condition qu'elles restent discrètes et de faveur éventuellement malhonnêtes, un peu en retrait, un peu invisible, un peu à sa place. Et oui, donc pourvu tout ça, en tout cas, personne ne le sache. Toujours cette même clause invisible, mais universelle, pourvu que personne ne sache. Et puis, tiens, en voilà encore un paradoxe de notre beau royaume idéal. Il en était plein de paradoxes. Élise remarqua, enfin elle remarqua, elle le savait intuitivement, mais quelque chose quand même l'a surpris. Positivement, pour une fois, on va remonter un peu de niveau, parfois des femmes plus âgées qu'on aurait cru d'un autre temps se montraient d'une chaleur et d'une loyauté inattendues. Elles protégeaient Élise sans qu'on le demande, sans qu'elle s'en aperçoive réellement. Elles lui offraient des gestes simples, parfois un café et un thé. Elles avaient un regard franc. Elles lui offraient une place à table et la recueillaient parmi elles. Tandis qu'à côté, les jeunes militants qui brandissaient toutes les banderoles criaient des mots de liberté et de tolérance aussi forts que possible, eux la regardaient finalement comme une gêne, comme une chose qui débordait du beau tableau idéalisé et une chose qu'il fallait faire rentrer à tout prix dans le cadre, à coup d'explications bien senties sur ce qu'elle devait être. On lui disait ce qu'il fallait qu'elle pense, et on lui disait ce qu'il fallait qu'elle dise, on lui disait même ce qu'il fallait qu'elle veuille. Le royaume tolérait très bien Olivia, mais uniquement comme un fantasme et beaucoup moins comme une personne. Elle le savait, elle l'avait toujours su au fond d'elle. Tout cela est intersidéral hein, comme histoire. Ça tombe bien, c'est le titre de la chanson de Bilal Hassani qu'on va écouter maintenant. Intersidéral de Bilal Hassani.

Bilal Hassani intersidéral. Chapitre 6. Notre petite Élise, où est-ce qu'on en est? Eh ben, elle continuait d'avancer courageusement. Il fallait bien avancer. Un conte n'attend pas, hein. On ne peut pas rester sur le bord du chemin comme ça, assise. Il faut avancer. Et elle croisa sur son chemin, évidemment, quelques alliés véritables. Rares, précieux, comme des pièces d'or au fond d'un puits chargé de boue. Il faut leur rendre justice. Ils existaient, discrets, ils parlaient peu, ils agissaient juste. Et évidemment, ne demandaient jamais rien en retour. Elle croisa en fait surtout des gens qui voulaient la brandir comme un trophée de leur propre vertu, ceux qui voulaient la défendre sans jamais l'écouter, ceux qui voulaient l'exhiber, la présenter, la montrer du doigt avec fierté. Regardez comme nous sommes ouverts, regardez comme nous accueillons la diversité, sans jamais lui demander ce qu'elle, elle voulait vraiment. Et elle comprit peu à peu que ce royaume regorgeait de gens capables de prononcer les mots les plus justes avec une sincérité absolue, tout en faisant, une heure plus tard, exactement le contraire. Ce n'était même pas du mensonge au sens propre du terme. C'était tellement pire. C'était une croyance sincère en leur propre bonté, une croyance bien entretenue, bien polie, bien brillante, qui ne coûtait jamais rien à personne. Sauf à celles et à ceux qu'elle prétendait défendre.

Chapitre 7. Le bal. Le grand bal avec un B majuscule. En effet, vint le bal, le grand, l'immense, l'incontournable bal de la tolérance annuelle, où toutes les personnes importantes du royaume se retrouvaient une fois l'an pour célébrer la diversité à grand renfort de discours, de musique, d'embrassades et de petits fours délicieux. Tout y était parfait, parfait comme une carte postale, le genre de carte postale qu'on regarde, qu'on admire, qu'on trouve belle et finalement qu'on n'envoie jamais à personne. Les salons brillaient sous les lustres, les robes glissaient sur le parquet, les rires fusaient. C'est là, au milieu de cette perfection éclatante, qu'Élise rencontra un homme différent. Il ne détourna pas les yeux, il lui parla normalement. Il lui parla sans fantasme libidineux sous-entendu. Tu imagines ça un petit peu? Après tout ce chemin, ça semblait presque miraculeux. Il rit avec elle devant tout le monde, sans se soucier des regards qui traînaient. Il semblait enfin ne pas avoir honte d'être avec Élise. Et Élise, elle, pensa, enfin. Elle se laissa convaincre. Un instant, elle se laissa convaincre que c'était possible. Et pour rester dans le ton, une chanson, une des grandes chansons d'Indochine, troisième sexe, Indochine, pour passer un peu de musique.

Indochine, troisième sexe. Chapitre 8. Le charme opéra comme il se doit dans les contes, même les contes les plus absurdes, en effet, ont leur convention. Élise crut avoir trouvé celui qu'elle cherchait depuis toujours, mais peu à peu, lentement, sournoisement, comme une tache qui s'élargit sur un tissu clair, réapparurent sous les belles manières l'égoïsme, le mépris, polie mais réelle, la lâcheté ordinaire, celle qui ne fait jamais de bruit, celle qu'on ne remarque qu'en y repensant bien après. Car en effet, ce prince-là n'était pas simplement un salaud, un type minable, une pourriture. Enfin oui, t'as compris quoi. Donc non, ça aurait été trop simple, trop facile, presque réconfortant. C'était un salaud parfaitement présentable. Il maniait le vocabulaire de la tolérance avec la même aisance que tous les autres, avec en prime ce sourire qui inspire confiance et qu'on ne remet jamais en question. Ce n'était pas une exception dans son royaume. C'était son produit d'ailleurs le plus abouti, sa pièce de collection. Élise le voyait, Élise le sentait, et pourtant, elle restait. On a perdu la virgule. Je vais la chanter sinon.

Voilà, nous avons retrouvé nos petites notes de musique, nos petites trêves musicales, trêve avant de retrouver le chapitre 9 intitulé Le rêve. Élise s'accrocha quand même à cet espoir. Il faut bien s'accrocher à quelque chose dans la vie, et cette relation représentait tout ce qu'elle avait espéré depuis la première partie de ce conte. Eh oui, souviens-toi, reviens quelques minutes en arrière. Non pas un prince charmant sorti d'un livre d'images, mais simplement un homme qui accepte d'être vu avec elle en plein jour, sans détourner le regard, sans inventer d'excuses, sans retourner chez sa femme le lendemain matin. Mais Élise n'était pas dupe. Elle avait déjà trop vu les sourires qui s'effacent au petit matin, les mains qui se retirent dès que les rideaux s'entr'ouvrent avec les rayons du soleil. Elle connaissait le prix de l'espoir dans ce royaume. Et pourtant, elle s'accrocha tant bien que mal, avec cette lucidité un peu amère qui n'empêche pas de vouloir encore une fois, juste une fois, une dernière fois, pour la première fois, et elle imagina ses 30 ans autrement. Peut-être ne les fêterait-elle pas seule après tout. Peut-être que cette fois vraiment ce serait différent. Elle se voyait déjà en robe simple et légère, les cheveux lâches sur les épaules dans le vent frais du matin. Un rire vrai, pas celui qu'on force pour rassurer les autres, et un bras autour de sa taille en plein jour sur une place dans une rue du royaume devant des regards qui n'auraient plus le pouvoir de la faire disparaître. Elle s'imaginait marcher sans calculer chaque pas, sans vérifier si quelqu'un les observait trop longtemps. Elle s'imaginait pouvoir dire nous sans que le mot sonne comme une provocation. Elle s'imaginait un instant seulement que le royaume pourrait, pour une fois, tenir sa promesse. Eh oui, mais évidemment, tu t'en doutes, il va falloir dynamiter tout ça. Ça tombe bien, nous avons Marie-France qui est venue chanter Dynamite et qui va nous faire péter tout ça. Marie-France, Dynamite!

Eh ben voilà, Marie-France a tout fait péter. C'était Marie-France, donc Dynamite. Et pourtant, il nous reste encore au moins quoi, 3 chapitres, dis donc. On arrive à peine au 10. La machine infernale se referme sur Élise. Aïe, aïe, aïe, tension à son comble. Lorsque la relation entre Élise et donc ce fameux individu devint visible, vraiment visible, en plein jour, sans coin d'ombre, où se cacher, sans excuse possible, les masques tombèrent, tous en même temps, dans un bel ensemble chorégraphié, comme si le pays entier avait répété cette scène depuis longtemps. Le fameux prince charmant s'enfuya avec le courage des lâches. Doucement d'abord, en effet, un regard qui fuit, une conversation qui s'arrête trop vite, et puis moins doucement, les silences s'allongèrent, les rendez-vous se firent rares, puis impossibles. Il parla de complications, de moments difficiles, de besoins de réfléchir même, des mots très propres, polis, qui ne disaient rien, mais disaient tout en même temps. Les amis d'Élise lui expliquèrent, la voix douce et les yeux fuyants, qu'il fallait comprendre sa situation à ce pauvre homme, qu'il avait une vie, qu'il avait des responsabilités, qu'il avait une image à préserver, tu comprends? Qu'on ne pouvait pas tout lui demander d'un coup. Les tolérances, des banderoles, des beaux discours bien sentis lui conseillèrent d'un ton très raisonnable de ne pas faire d'histoire. Il ne faut pas dramatiser comme ça, Élise. Il faut voir le positif. Les autres lui rappelèrent avec un mélange savamment dosé de pitié et de satisfaction qu'elle aurait dû savoir à quoi s'attendre. Qu'elle n'était pas née de la dernière pluie, qu'elle aurait mieux fait de rester discrète. Et même ceux qui prétendaient la protéger, c'est pour ton bien, ma chère Élise. Cela même qu'il avait brandi comme un trophée quelques chapitres plus tôt. Oui, souviens-toi, avant que Marie-France fasse péter la radio. Non, je te rassure, la radio est toujours là. Radio d'ici fête toujours ses 30 ans. Ses façons de parler, évidemment. Quelques chapitres plus tôt, qu'il avait présenté avec fierté dans les soirées, qui avait dit « Regardez comme nous sommes ouverts ». Et bien même cela, ils finirent par lui demander une seule et unique chose. « Adapte-toi à l'injustice. Arrête de déranger le confort de nos vies bien rangées. » Élise écoutait. Élise ne criait pas, elle ne pleurait pas, elle ne suppliait pas. Elle regardait simplement ses esprits étriqués se refermer avec la précision d'une machine bien huilée. Oui, c'est encore l'heure de mettre la... Ah, voilà.

0: Voilà une nouvelle virgule. Attention, je vais être obligé de les chanter, les virgules, et ça va faire mal aux oreilles si ça se produit. Chapitre 11.
1: Pardon, Benoît.
0: Élise, c'est ça, de chercher un prince charmant. C'est ça surtout de chercher l'approbation de son royaume. Ce qui était au fond bien plus difficile à abandonner qu'un homme. Un homme, c'est pas grand-chose finalement. On peut le quitter, on peut le regarder partir et fermer la porte derrière lui. Surtout quand on voit le niveau des hommes du royaume, c'est pas de très grandes pertes. Mais un pays entier qui vous a promis l'ouverture, qui est au moment de et qui au moment de tenir sa promesse se détourne, ça c'est autre chose. Ça s'installe au plus profond, ça mine. Violette lui avait dit dans le chapitre un peu plus tôt, dans son petit appartement, la voix un peu rauque et les yeux secs. Et Élise avait fini par vraiment l'entendre. Les hommes changent de costume, mais la peur de ce qui sort du rang reste, elle, d'une fidélité exemplaire, une constante, la seule dans tout ce pays à ne jamais faillir. Et Élise comprit enfin que cette histoire n'avait jamais vraiment parlé de trouver un homme parfait. Elle parlait de découvrir combien de gens avaient besoin de se croire bons, sincèrement, profondément bons pour pouvoir en réalité se comporter comme les lâches et les salauds sans jamais, au grand jamais, avoir à se le reprocher. Ils ne se voyaient pas comme des salauds. C'était ça le plus cruel. Ils dormaient bien. Ils se regardaient dans la glace le matin et se trouvaient corrects. Ils avaient appris à appeler leur prudence, la sagesse, leur lâcheté de la nuance, leur rejet de la complexité. Et pendant ce temps, Élise, elle, restait debout au milieu de leurs belles prétentions, un peu plus seule chaque jour, mais aussi un peu plus lucide. Et est-ce qu'ils sont lucides? Ça, c'est plus que sûr, en tout cas. Donc, le groupe Placebo, lui, il est lucide quand il chante Nancy Boy de Placebo.

Placebo, toute mon adolescence, et oui, Nancy Boy. On arrive au dernier chapitre, 12e et dernier chapitre. 12 étapes, tiens, ça nous rappelle un petit peu le voyage du héros de Joseph Campbell. Aurais-je suivi sa structure pour écrire ce conte sans queue ni tête? Enfin, sans queue, on ne sait pas. Ça reste à voir. Chapitre 12, les 30 bougies. Et on y est! Élise fête enfin ses 30 ans. De tout le royaume, on vint lui citer beaucoup de bonheur. Les mêmes qu'il avait rejetés trinquèrent à sa santé, verres levés, sourires larges. Les mêmes qu'il avait désirés comme de vieux porcs dégueulasses en secret vinrent parler de respect, la larme à l'œil, la voix pleine d'émotions sincères. Les mêmes qu'il avait jugés, condamnés, remis à sa place, lui expliquèrent vers en main qu'il fallait vivre ensemble, qu'il fallait avancer, qu'il fallait tourner la page. Violette était là, elle, fidèle, l'une des seules, au fond, qui n'avait jamais eu besoin de le prouver. Élise souffla ses 30 bougies pendant que tout le monde applaudissait. Et c'est là, pendant les applaudissements, justement, pas avant, pas après, comme si le royaume avait un sens du timing particulièrement cruel, que quelqu'un prononça une de ses phrases habituelles à l'emporte-pièce, parfaitement polie, parfaitement bienveillante. En apparence. Une phrase qui, sans le vouloir, révélait toute l'absence de respect d'un seul coup, comme un rideau qu'on arrache. Élise sourit quand même, elle avait fini par comprendre la morale de son royaume. Son pays n'était pas peuplé de monstres, ça elle aurait pu le supporter. On combat les monstres, on les reconnaît de loin, on leur donne des noms, on peut même les battre et parfois les vaincre. Non, là, c'était pire. Ce pays était peuplé de gens ordinaires, des gens qui avaient appris patiemment, méthodiquement, à appeler leur cruauté de la bienveillance. Et qui, ce faisant, dormait extrêmement bien la nuit. Elle comprit encore autre chose, un peu plus tard, en regardant la fumée de la dernière bougie s'éteindre dans les airs. Voilà. Je ne savais pas comment finir ma phrase. Les discours, les jolis mots ne guérissaient absolument pas. Pire, il faisait bien pire que ne rien faire du tout. Il donnait au royaume la certitude confortable d'avoir déjà réglé un problème, pendant que le vrai problème lui continuait tranquillement sa petite vie. Il dînait chez lui, embrassait sa petite femme et attendait patiemment la prochaine occasion discrète. Le royaume n'avait pas progressé d'un pouce, il avait seulement appris à mieux se taire sur tout ce qu'il n'assumait pas. Et c'était beaucoup plus efficace que la franche cruauté d'autrefois, beaucoup plus confortable aussi pour tout le monde, sauf pour Élise. On célèbre un mal caché derrière un bien qu'on affirme sur des banderoles, un bien qu'on brandit comme une preuve de vertu. Celui-là, on le voit, ce mal déguisé en bien, ce loup déguisé en mouton dans la bergerie. Élise rentra chez elle ce soir-là, seule, comme au premier chapitre de cette histoire. Elle avait fait le tour complet de son royaume et elle n'en rapportait aucun élixir, aucune leçon consolante à raconter aux petits monstres avant de les endormir. Juste cette certitude tranquille, presque reposante, à force d'être sans aucune illusion, dans un pays qui n'assume pas ses blessures, personne ne viendra jamais soigner ce qui continue, très discrètement, à saigner. Fin de notre petit conte et bon, on va se retrouver je vais donner quand même un petit dernier poème de la fin, mais avant ça, on va écouter sagement Mélismel sobre la muerte.

Mélismel. Et pour finir en beauté, donc après la chute de ce petit conte, un petit poème, un joli petit poème sur un petit champignon, un peu comme la cerise sur la forêt noire. Éclosion. Il se dresse dans l'ombre humide. Discret au début, il hésite où aller entre la terre et l'air. Il pousse lentement avec l'impatience des choses de la vie qui savent attendre, qui n'ont pas besoin d'être vues pour exister. Il gonfle, il enfle. Sa tête pâle s'arrondit, tendue vers un ciel qui éclate en fragments de lumière entre les feuilles. Petit 2. Le vent arrive. Le champignon solitaire a grandi quand les filets du vent glissent. Le saisissent, s'enroule autour de sa longue tige. Il se faufile entre les fougères, soulève la mousse, font vibrer les toiles d'araignée tissées dans la nuit. Il enveloppe la tige, la fait plier, puis revenir, plier encore, le font frissonner. Les brindilles autour se pensent, se redressent, cœur discret d'une tragédie grecque qui se déroule sous nos yeux impuissants. Dans la solitude de la forêt, pleine d'arbres. Petit 3. Lapis. Le bec de lapis s'approche, pointu, chaud. Lapis, noire et blanche, précise dans son vol. Elle se pose non loin, le champignon tremble. Elle observe, penche la tête d'un côté puis de l'autre. Curiosité et envie, d'abord, elle picore la terre voisine. 4. Saveur. Il n'est point besoin de se précipiter. Le champignon grandit, le vent souffle dans la clairière, lapis sautille. Ploc. Ploc, ploc. La voilà sur le champignon, le bec, la savoure, le déchiquette jusqu'à l'éclatement. Épilogue. Assouvi, la pie s'envole vers d'autres aventures. Seule demeure la respiration lente de la forêt. Point final. Je remercie Quentin qui a fait la technique, suivi ensuite de Morgan. Et ça tombe bien puisque c'est Morgan qui va prendre la suite avec une vague métallique de son métallique. Moi, je ne vais pas écouter puisque avec moi, la musique violente comme ça s'est arrêtée avec le très très bon et excellent Bon Scott. Tout ce qui existe après n'est pas de la musique.

0: Salut à tous. 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Vous êtes en direct. Il est tard.
1: Et bonjour tout le monde.
0: Bonsoir. Et avec Alexis, on va vous animer une petite émission ce soir. Alors, comme Benoît l'a présenté tout à l'heure, ça s'appelle Metallic Wave. En fait, Metallic Wave, c'est une émission de radio que j'animais quand j'étais ado. C'est ma toute première émission. Ça date, ça doit être fin des années 90, début 2000, donc ça rajeunit pas tout ça. Et c'était une émission de métal. Donc, on va faire un petit revival avec Alexis, écouter tous les morceaux qu'on écoutait quand on était ado. Alors, c'est marrant parce qu'on n'écoutait pas du tout les mêmes,
1: Ouais,
0: mais du coup, ça va bien se compléter, c'est
1: en
0: cool.
1: partageant les sons, là, ouais, effectivement, on n'écoutait pas les mêmes choses.
0: Ouais, et ben ça va se compléter, c'est parfait. Est-ce que tu as envie de dire un petit truc à nos auditeurs? Parce que tout à l'heure, tu as animé un jeu de rôle. Après,
1: Avant, j'avais fait déjà l'astronomie.
0: l'astronomie, ouais.
1: Non, pas rien de particulier, mais moi, j'ai plutôt fait une sélection des musiques qui m'ont guidé tout au long de ma vie, on va dire.
0: Ouais.
1: Mais il y en a beaucoup de quand j'étais ado. Ouais.
0: D'accord. Mais du coup, c'est des trucs que tu as écoutés
1: Mais c'est des trucs que j'ai
0: et
1: écoutés quand même.
0: que tu écoutes peut-être encore.
1: Pas spécialement,
0: Hein.
1: parce que voilà, il y a des périodes, mais ouais, j'ai quand même bien écouté, quoi.
0: Ok. Bah moi, c'est un peu la même. Hein. C'est des morceaux que j'ai énormément écoutés plus jeune. Hein. Ça a été notamment toute mon introduction au hard rock, au metal, tout ça. Et ouais, il y en a quelques-uns que j'écoute toujours hein, de temps en temps. Je me tape des petits délires et je les réécoute parfois. On va commencer d'ailleurs avec un morceau que j'ai choisi. C'est un morceau d'un groupe de speed metal, de metal mélodique, de power metal aussi, on appelle ça. Un groupe qui s'appelle Sonata Arctica. Je sais plus trop d'où ils sont. Je crois qu'ils sont d'un pays d'Europe du Nord, je sais plus trop où. Et on en parle après. Tu me diras si toi t'écoutais un peu ce genre de metal,
1: Allez.
0: Alexis. Allez, on écoute Sonata Arctica, c'est le morceau Blank File.

0: Voilà, c'était Sonata Arctica avec le morceau Blank File. Eh ben, c'est à toi, Alexis. Qu'est-ce que tu as envie de nous faire découvrir?
1: Eh ben moi c'est plutôt un titre que j'écoutais quand j'étais adolescent. C'est The Offerings.
0: Ah, les fameux.
1: Les fameux, mais c'est Spermis the Details.
0: D'accord, du coup, ça, c'est pas sur leur album le plus connu là
1: Non,
0: qu'on a entendu tourner
1: c'est
0: pendant
1: ça.
0: des années là,
1: C'est
0: Americana.
1: ça.
0: Et là, c'est un autre album. C'est un album plus ancien, plus
1: Je crois
0: récent.
1: qu'il est plus récent, si je me trompe pas.
0: Ok. Et c'est pourquoi tu l'as choisi ce morceau?
1: Et ben pourquoi je l'ai choisi? Parce que c'était un morceau que j'ai beaucoup écouté étant ado, parce que c'était purement le style de musique que j'écoutais à cette époque-là. Et que même maintenant, quand je le réécoute, j'ai plaisir à l'entendre, quoi.
0: D'accord, ça te rappelle des souvenirs.
1: Un peu, ouais.
0: Eh bien, on écoute ce morceau de The Offspring.

0: Voilà, c'était. C'est bon.
1: Ça a l'air d'être bon.
0: Ouais.
1: Ouais, ça a l'air d'être bon.
0: Donc c'était The Offerings, Permis de Details. Et donc, ouais, c'est un morceau que j'ai beaucoup écouté donc, quand j'étais plus jeune, mais il est pas très metal celui-là. Il est plus folk du coup.
1: Ouais, mais c'est sympa.
0: Mais
1: Une
0: voilà,
1: bonne énergie.
0: c'est voilà, il met bien la patate.
1: Ouais, carrément. Hein. C'est une bonne énergie, que du positif, quoi. On va continuer avec un morceau d'un groupe que tu as pas mal écouté aussi, je crois, notamment l'album qu'on a
0: En
1: choisi.
0: question, ouais.
1: Ouais, l'album en question.
0: Ouais.
1: Donc, il s'agit du groupe Metallica. On en a écouté un petit peu tout à l'heure pendant les Nocturnes de Chopin. On va en réécouter un petit peu maintenant. Et c'est un morceau. Donc, en fait, c'est un morceau inédit qui n'est pas sur les albums dits classiques enregistrés en studio de Metallica. Par contre, il est sur le fameux album S et M, SM, Symphonic and Metallica. Je ne sais plus quand c'est que c'est sorti, ça, dans les années 2000, je dirais
0: Je
1: par
0: crois que
1: là.
0: c'était, je dirais, 2004.
1: 2004, ouais,
0: Ouais.
1: dans ces années-là. Et du coup, l'idée, c'était de reprendre des morceaux avec un orchestre symphonique américain, je ne sais plus lequel c'est.
0: De San Francisco, il
1: San
0: me semble,
1: Francisco, c'est ça, t'as
0: ouais.
1: raison. Et pour l'occasion, il y a eu deux morceaux inédits qui n'ont jamais été enregistrés autrement qu'avec ces
0: Que pendant ce
1: orchestres.
0: concert, quoi.
1: Ouais. Et du coup, c'est un des morceaux qu'on a choisi. Au début, tu avais choisi Nothing Else Matters.
0: Parce que bon, voilà, c'est quand
1: Et
0: même.
1: puis, bah ouais, c'est un gros classique, mais moi, franchement,
0: Oui.
1: j'en ai marre de
0: Tu
1: l'entendre, même si
0: m'étonnes.
1: elle est trop bien. Non, mais elle est trop bien, je suis d'accord, mais voilà. Et du coup, on est parti sur un autre morceau qui est beaucoup moins connu, mais que perso, je trouve très très joli. Il s'appelle No Leaf
0: Et
1: Clover.
0: puis ouais, moi aussi je l'aime beaucoup celui-là, il est vraiment cool, ouais.
1: Ouais, grave. Ça veut dire le trèfle sans feuille.
0: Ok.
1: Ouais. Par opposition au trèfle quatre feuilles, j'imagine. Et bon, on va le découvrir ensemble. No Leaf Clover, Symphonic and Metallica. Ouais, c'est ça. Symphonic and Metallica.

0: Black Clover, Symphonic and Metallica. Et toi, tu l'as pas mal écouté aussi, Alexis, cet album.
1: Ouais, j'ai beaucoup écouté parce qu'en fait, j'aime beaucoup moi ce mélange de styles. Là, notamment metal et symphonie. C'était vraiment un style que j'apprécie particulièrement. Après, je l'ai écouté plus tard, en fait, plus tard que sa sortie. Parce que c'était un peu dans ma période où je commençais à découvrir un peu ce qu'il y avait autour de moi en dehors de l'adolescence, quoi. Mais voilà, j'aime beaucoup.
0: Ça me fait penser que moi, du coup, j'ai une petite anecdote avec cet album parce que du coup, je l'ai vraiment attendu quand on m'a dit Metallica qui fait un concert avec un orchestre symphonique. Je me disais, putain, ça va déchirer. Et alors, en fait, je l'ai acheté dans la petite rue qui est juste au-dessus de la place de la Liberté, la rue Boissy-d'Anglas, où à l'époque, il y avait un magasin de CD.
1: Ok.
0: Dont je me rappelle plus le nom, il était tenu par deux vieilles femmes qui collaient pas du tout à l'image qu'on pourrait se faire d'une vendeuse dans un magasin de disques, mais elles étaient plutôt cool. Et du coup, j'avais dû le commander cet album. Enfin voilà, il a mis quelques semaines à arriver, j'étais allé le chercher. Et puis après, ouais, il m'est vite tombé des mains quand même cet album.
1: Ah ouais.
0: C'est vrai que de manière générale, je préfère les originales. À part donc No Leaf Clover qui est inédit et que j'aime beaucoup.
1: Ouais.
0: C'est vrai que sinon sur les autres, j'ai tendance à préférer l'original. Toi, pour toi, l'orchestre, il apporte un truc.
1: Pour moi, ça apporte quelque chose. Alors, j'aime bien les originales aussi, mais en fait, je trouve que c'est deux styles différents.
0: Ouais, c'est
1: C'est
0: vrai.
1: un peu, voilà, c'est ça dépend de l'humeur, en fait, je trouve. Mais j'ai, ouais, le mélange de styles, moi, c'est un truc que j'aime beaucoup.
0: Ouais, c'est vrai que c'était une première en plus à l'époque. On va continuer avec un autre morceau que tu as choisi. Alors, c'est le groupe Acme que je connais un petit peu, mais pas énormément. Donc, j'aime bien que tu nous en parles un peu.
1: Et ben, alors ça, c'est typiquement ce que j'écoutais quand j'étais au collège. C'était avec les. Je crois que c'était en quatrième d'ailleurs, quand j'ai commencé. Où j'ai acheté l'album, il me semble même d'ailleurs.
0: C'était en quelle année ça, à peu près, alors?
1: Je dirais ben 2004,
0: D'accord.
1: 2003, 2004, ouais, quelque chose comme ça. Et c'est le premier gros groupe de métal que j'ai commencé à écouter en fait. Là où il y a quand même de la grosse disto sur les guitares, où le mec il crache un peu ses tripes dans le micro. Enfin voilà, c'est. Alors ça démarre un peu doucement et après, là en fait. C'est du métal, mais c'est plus, je crois, classifié dans le hardcore, comme on disait.
0: D'accord, ok.
1: Donc c'est un peu, c'est pas vraiment du chant,
0: Espèce
1: c'est un peu du
0: de
1: slam, du rap, un
0: screaming, je sais
1: peu,
0: pas trop.
1: c'est un peu un mélange.
0: Ok, bon, on va découvrir
1: On va
0: ça.
1: écouter, ouais.
0: Il s'appelle comment le morceau que tu nous as choisi?
1: Si n'existe pas.
0: Ok, eh ben alors on écoute Acme.

0: Voilà, c'était Acmé avec le morceau Si n'existe pas.
1: C'est ça.
0: Merci pour la découverte. En vrai, c'est sympa, j'ai pas trop approfondi Acmé. Ça m'a un peu fait penser, comme on en parlait un petit peu là, hors micro, au groupe Massisteria sur certains points. Peut-être le côté métal en français aussi, ça doit pas mal jouer. Mais ouais, j'ai bien aimé. Cool. On continue avec un. J'allais dire, c'est pas un artiste que j'ai énormément écouté, j'ai pas trop poncé sa discographie, mais par contre, ce morceau, je pense qu'il a bercé, entre guillemets, pas mal de monde. C'est une reprise d'un groupe qui s'appelle Eurythmics, c'est la reprise du morceau Sweet Dreams, et du coup, c'est Marilyn Manson qui en a fait une reprise, je sais plus trop quand, ça fait un bail. Et
1: Il y a
0: toi, tu
1: bien
0: l'as
1: 20
0: écouté,
1: ans, ouais.
0: toi? Ouais.
1: J'ai écouté, ouais. Je pense que c'était il y a bien 20 ans, ça, déjà,
0: Ouais, au
1: ça.
0: moins, ouais, je pense, ouais.
1: Ouais.
0: Et là, pour le coup, comme je le disais dans la nocturne de Chopin de tout à l'heure, on fait des liens entre les émissions. C'est le premier CD que j'ai eu et je l'ai volé au. C'est dans les magasins OCD à Lyon. Si vous m'écoutez, désolé. Mais ouais, j'ai même. Ils avaient mis des antivols sur les disques.
1: Ouais, machin collant là.
0: Ouais, c'est ça.
1: Ouais, je vois.
0: C'était un peu délicat, j'ai dû être malin, j'ai dû ruser. Enfin bref, Sweet Dreams de Marilyn Manson, vraiment un super morceau. Toujours.

0: Voilà, c'était la version Sweet Dreams donc de Marilyn Manson, l'original est de Eurythmics. À savoir que pendant le morceau, j'ai appris des trucs un peu dégueulasses sur Marilyn Manson, donc c'est quand même bien de savoir que c'est un sale type, hein, accusé de violences sexuelles. Il a plein de procès encore en cours à l'heure d'aujourd'hui. Voilà, à noter. Je l'ignorais. Il a toujours été au centre de plein de controverses et
1: C'est ça.
0: voilà.
1: Du coup,
0: C'est
1: ouais.
0: important
1: Donc
0: de le
1: c'est.
0: dire quand on diffuse accidentellement un morceau d'une telle personne.
1: Mais du coup, on va partir sur une note un peu plus joyeuse, parce que moi, donc là, je vous propose donc d'écouter Jonathan Young, qui est un artiste que j'ai découvert sur YouTube. Et en fait, c'est un artiste qui fait tous les instruments et la voix. Donc il
0: D'accord.
1: enregistre chacun des
0: Ah
1: instruments
0: oui, il les
1: et
0: superpose
1: ensuite il
0: tout.
1: les superpose
0: D'accord, ok.
1: et il fait ses clips lui-même aussi et ensuite il balance ça sur YouTube.
0: Ok.
1: Et donc je pense qu'il vit de ça parce qu'il a, je crois, pas loin de 3 millions d'abonnés.
0: Ok, ouais,
1: Donc
0: je pense qu'il peut en
1: ça
0: vivre.
1: lui fait un peu de revenus, plus les concerts et tout. Donc voilà, je vous propose d'écouter ça. Et donc le titre, c'est Drunken Sailor.
0: D'accord, Drunken Sailor, c'est un classique, je crois, c'est un chant
1: C'est un
0: marin.
1: chant marin, ouais, c'est qui a été quand même assez popularisé ces dernières années.
0: Ok.
1: Ça fait quoi? Ça fait 4-5 ans qu'on l'entend sur les radios et un peu de partout.
0: Ok. Et puis je crois
1: Donc
0: qu'il y a eu tout un phénomène avec les chants de marin et YouTube, là, pendant une époque, c'était pendant le Covid, je crois. Il y a eu plein, plein, plein de gens
1: peut-être.
0: qui s'enregistraient, et puis après, tu avais d'autres personnes qui venaient rajouter
1: Moi,
0: soit leur voix, soit l'instrument.
1: J'ai l'impression, alors ça c'est une impression vraiment personnelle, j'ai l'impression que ça vient du jeu Assassin's Creed Black Flag qui se passait, donc c'est un jeu vidéo qui se passe pendant la période de piraterie. Et en fait, quand on navigue sur l'océan, on entend les marins de notre navire chanter. Et dans les chants qu'on entend, il y a celui-là.
0: D'accord, ok. Oui, donc il s'est popularisé grâce au jeu dont tu parles. Ok.
1: J'imagine, c'est une réflexion personnelle.
0: Ok. Eh bien, on va l'écouter en tout cas. Drunken Sailor et de Jonathan
1: Young.
0: Young.

0: Jonathan Young
1: C'est ça.
0: avec John Kinsale, un classique des marins bourrés.
1: Ouais, c'est ça. Alors là, c'était un feat avec d'autres chanteurs, mais il a fait une version où il est tout seul dessus, qui est
0: Ok.
1: assez similaire globalement quand même.
0: Ouais, en tout cas, c'est dense, hein, il se passe plein de choses dedans.
1: Ouais.
0: Et ben, en parlant de trucs, parce qu'il y avait des petits solos de guitare, je me suis dit, tiens, ça fait une bonne transition avec le groupe d'après, parce que c'est tout à fait ce type de guitare également. C'est un groupe qui s'appelle Children of Bodom. J'aurais dû regarder d'où ils viennent. Ils sont d'où? Bah, pareil, un pays d'Europe du Nord, Norvège, Suède, un truc comme ça. Bon, voilà.
1: Des vikings, quoi.
0: Ouais, on va dire ça. C'est pas ça que je vais briller par ma culture géographie. Donc, c'est un morceau qui est tiré de leur deuxième album, sorti en 99, ça je m'en rappelle. L'album s'appelle Hatebreeder. Et le morceau qu'on va écouter s'appelle Silent Night, Bodom Night. Ce groupe, quand il est sorti, ils avaient. Il faisait vraiment un mélange un peu de métal et de musique classique. On n'avait pas trop l'habitude d'entendre ce genre de son à l'époque. Et puis avec un chant très, très black metal aussi. Donc on écoute Children of Bodom, Silent Night, Bodom Night.

0: Children of Bodom, Silent Night, Bodom Night. Je fais un petit coucou à la technique. On vous a pas présenté. Je dis pas ça parce qu'il y a eu un petit blanc de 4 secondes. Du coup, il y a Romain qui est à la technique avec Colette et qui vont animer l'émission juste après. Merci pour la technique. Trop sympa. Donc, le groupe qu'on va écouter maintenant, je crois que c'est un groupe qui a une signification particulière pour toi, Alexis.
1: Ouais, parce que c'est un groupe qui m'a accompagné toute mon adolescence. Donc c'est un peu mon groupe de cœur. C'est le premier qui m'a lancé dans la musique rock, pop et metal. Enfin rock, metal et hard rock. Enfin hard rock. Enfin dans ces années-là, début fin 90, début 2000. Et notamment ce morceau que j'aime énormément et que je réécoute toujours avec autant de plaisir.
0: C'est quel groupe alors?
1: Et oui,
0: Le
1: c'est Sum
0: suspense est
1: 41 du coup,
0: insoutenable.
1: pardon. C'est Sum 41.
0: Ok. Et tu dis fin 90, début 2000, le groupe existait déjà à l'époque? Parce
1: Ouais,
0: que
1: c'est
0: pour moi,
1: ça.
0: c'est vrai que je le voyais bah, justement plus à l'époque d'Offspring et tout ça plus tard. Hein, mais.
1: Non, il me semble que le premier album, c'est 97, je crois, quelque chose
0: D'accord,
1: comme ça,
0: ouais,
1: de
0: c'est un
1: mémoire,
0: vieux
1: hein,
0: groupe
1: je
0: alors.
1: peux me tromper, hein, mais ouais, c'est dans ces eaux-là. Et ils sont séparés il y a, je crois, il y a un an et demi, quelque chose comme ça, après leur dernière tournée.
0: Ok.
1: Voilà.
0: Est-ce que tu es encore un peu endeuillé par rapport à ça?
1: Ah bah j'avoue que ça m'a
0: Tu
1: fait quelque chose. Je me dis que bah je pourrais pas les voir en concert du coup.
0: les as jamais vus du coup?
1: Non, je les ai jamais vus. Mais
0: Vont peut-être se
1: voilà.
0: reformer et faire
1: Ouais,
0: un dernier
1: peut-être,
0: concert
1: on
0: pour se faire
1: verra.
0: des du fric là quand ils
1: Peut-être,
0: ont
1: on verra.
0: quand ils seront un peu vieux.
1: Ouais, on verra. Comme les Rolling Stones un peu.
0: Qui sait? Bon, au moins ils peuvent se reformer. Hein. Moi j'ai jamais vu Queen en concert EHPAD. Ouais,
1: Et...
0: mais j'ai ce regret avec le groupe Queen.
1: Ah
0: Ouais,
1: oui,
0: voilà. Et là,
1: ouais.
0: pour le coup, on pourra y faire quoi.
1: Ouais, ça c'est sûr.
0: Et du coup, ce morceau de Sum 41 que tu as choisi, tu l'as choisi pour une raison particulière. Il se démarque du reste pour toi
1: Non, parce que
0: ou...
1: c'est pour moi, c'est la signature Sum 41. C'est
0: D'accord.
1: le pur style de Sum 41.
0: Ok.
1: Après, ils ont fait des albums où ils sont un peu, ils ont un peu exploré des choses. Ils sont toujours restés dans leur style, mais en débordant un peu. Et là, pour moi, cette musique, c'est vraiment ouais, le Sum 41.
0: C'est leur morceau signature un
1: Ouais,
0: peu.
1: pour moi, ouais.
0: Ok. Et il s'appelle comment?
1: C'est Over My Head.
0: Over my head, Sum 41. Bon, on écoute ça.

0: Et voilà.
1: Ok. C'était la fin du morceau, Alex?
0: Ouais, c'était la fin du
1: Ah,
0: morceau, ouais. Ouais.
1: c'est efficace comme
0: Ça
1: fin de
0: coupe
1: morceau.
0: d'un coup, ouais. Ouais,
1: C'est efficace.
0: ouais.
1: On n'était vraiment pas prêts. Trop bien. Donc, Sum 41, Over My Head. Très stylé. Merci pour
0: Eh
1: la
0: ben, avec
1: découverte.
0: plaisir.
1: Mais c'est vrai que ça renvoie bien. Enfin, du coup, toi, tu disais période collège. Moi, c'est plus période lycée, du coup.
0: Ouais.
1: Le moment où tout le monde écoutait du Offspring, du Sum 41, du Blink aussi. T'as écouté Blink?
0: Moins, ça
1: Moins?
0: justement, c'était plus. Ouais, non, c'était pas
1: Ouais,
0: dans
1: c'était
0: mes.
1: moins. D'accord.
0: Ouais.
1: C'est vrai que moi, dans ma tête, c'est un peu le même style de musique, mais j'imagine que quand on est aficionado de ce style, on capte vraiment
0: Eh ben,
1: les différences, quoi.
0: justement, j'ai l'impression qu'il y avait deux écoles. Il y avait Sum 41 ou Blink 182.
1: Ah ouais, d'accord, ok.
0: Ouais. Et The Offerings entre les deux. Donc, moi, j'écoutais un peu The Offerings et. Mais
1: Ok.
0: j'ai pas du tout
1: C'est marrant,
0: Blink, ouais.
1: c'est intéressant ça. Faudrait que j'écoute du Blink alors pour
0: Faudrait que je
1: voir.
0: réécoute aussi
1: Toi
0: pour voir
1: aussi,
0: aussi, ouais,
1: pour voir
0: tiens.
1: pourquoi.
0: Ce serait marrant.
1: Allez, on va continuer avec un groupe. Alors moi, j'ai pas forcément de groupe de cœur, comme tu viens de dire, parce que je sais pas. J'arriverai pas à acheter mon dévolu sur un groupe en me disant c'est lui. Parce qu'il y en a vraiment beaucoup que j'aime. Mais ce groupe, Iron Maiden, c'est un groupe que j'ai énormément écouté ado toute ma période lycée. Ouais, ça, quand même, c'est important, quoi. Et le morceau là que j'ai choisi s'appelle Hallowed Be Thy Name, ça veut dire bon, que ton nom soit sanctifié. Le titre est pas incroyable, mais c'est un morceau qui parle de la peine de mort, en fait. Les paroles, c'est un prêtre qui va voir un prisonnier, donc qui est condamné à mort, et voilà. Après, tu suis un petit peu le désespoir de ce condamné à mort. C'est pas une chanson anti-peine de mort à proprement parler, mais en tout cas, elle porte assez d'émotions. On touche le désespoir de ce prisonnier
0: Ouais.
1: d'assez près pour se poser des questions sur le bien-fond de la peine de mort. Et c'est un morceau qui est assez incroyable. Il est sur leur troisième album, Number of the Beast, qui sortira en 86, je crois, de mémoire. Bon, dans ces eaux-là, en tout cas. Et Hallowed Be Thy Name, c'est un des morceaux les plus épiques d'Iron Maiden. Bon, il a un peu vieilli, mais il a des riffs de fou. Allez, on l'écoute.

0: Voilà, c'était Iron Maiden avec le morceau Hallowed Be Thy Name, petit chef-d'œuvre, grand classique du hard rock.
1: Ça fait toujours plaisir d'écouter
0: Ah,
1: du
0: du heavy
1: Maiden.
0: metal. Ouais, grave. T'as un peu écouté, toi?
1: Un peu, ouais. J'ai eu, bah j'ai, en fait, j'ai une très courte période où j'ai beaucoup écouté, mais plus les albums des années 2000, du coup.
0: D'accord. Plus sur le
1: Mais
0: tard.
1: ouais, sur le tard, ouais. Bah ouais, c'était plus de ma génération, enfin de ma génération.
0: Ouais, c'est vrai qu'on n'est pas exactement de la même
1: Ouais.
0: génération, toi et moi. On a
1: Ouais.
0: 7 ans de différence, on en parlait tout à l'heure. Et il est 2 h du matin, ça veut dire qu'on est en train de déborder de notre temps d'antenne, ce qui était prévu pour Metallic Wave. Et en fait, le créneau d'après, c'est Fingers in the Noise. C'est 2 h de musique. Vous entendez ça, 2 h. Parce que je le rappelle, hein, on a quand même prévu 30 heures de direct. On a commencé aujourd'hui, enfin aujourd'hui, pardon, hier, vendredi, à 16 h. Là, on en est à 8 heures. 8 heures de direct. Il nous reste encore 22 heures à tenir. Ça va le faire. Et puis, on va pas vous mentir, hein, il y a quand même des collègues qui vont prendre un peu le relais à un moment. Et du coup, on se lance sur un petit Fingers in the Noise, mais on a perdu la moitié de l'autre équipe.
2: Et
0: Alors,
2: bon, et
0: ouais.
2: bonsoir.
0: Salut Colette.
2: Eh bien, merci beaucoup. Mais on va encore écouter des morceaux à vous, parce que nous, on est en train de se préparer là.
0: D'accord, ok.
2: On est dans les starting blocks, ça va arriver.
0: Ok. Eh ben, je crois qu'on en a encore trois qu'on du coup, on va squatter un peu votre playlist.
2: Carrément, mais on va mixer.
0: Ouais, à fond.
2: Trop bien.
0: Du coup, on repart sur un des morceaux prévus ou vous voulez en mettre un? Ou
2: Je
0: pas?
2: vous laisse la place et après on prend un petit bout.
0: Allez, on fait comme ça.
2: Trop bien.
0: Du coup,
2: J'attends
0: c'est...
2: mon acolyte.
0: Yes. Du coup, Alexis, t'as choisi un truc, toi?
1: Oui, j'ai choisi un truc. Alors c'est quand même un grand classique du métal parce que c'est System of a Down avec Chop Suey. Et bah on en parlait avec Morgan. Et c'est un groupe. J'ai aimé tous leurs albums. Et enfin, voilà, j'ai vraiment aimé tous leurs albums, tout ce qu'ils ont fait, j'ai vraiment trop adoré.
0: Je vois que Colette valide de l'autre côté de la vitre.
2: Mais c'est clair, c'est mythique.
1: Et donc, ben, on écoute ça tout de suite, quoi.
0: Allez, Chop Suey, System of a Down.